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1: 2 heures passées de 16 minutes à l'écoute d'Autoroute Info. Pas de nouvelles informations à signaler pour le moment. On va seulement partir dans l'Ain sur l'A40, direction Paris-Mâcon. Une voiture qui est arrêtée, kilomètre 198, dans la sortie numéro 3 de Saint-Laurent-sur-Saône. On parle un petit peu des fermetures nocturnes qui sont en place cette nuit, notamment du côté de Grenoble. La Nationale 85 est fermée jusqu'à 6h dans les deux sens entre la sortie 8 de la 480 et le carrefour giratoire de Champagné. À Grenoble toujours, la 480 est fermée jusqu'à 6h en direction de Lyon entre les diffuseurs 7 Pont-de-Clé et 5 du Rondeau. En Haute-Savoie, c'est le tunnel du Mont-Blanc qui lui est fermé jusqu'à 6h. Trafic totalement interrompu sous ce tunnel du Mont-Blanc, mais ce sera également le cas les prochaines nuits, tout au long de cette semaine, entre 22h et 6h, fermeture de ce tunnel du Mont-Blanc.
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1: Prochain point complet à 2h30, après la musique de M, Junior Senior ou encore Shakira. Pour le moment, on va s'intéresser au prix de l'essence. 2026, une année marquée par l'augmentation du prix du carburant et des assurances auto. La tentation de rogner sur l'entretien de notre voiture pour équilibrer notre budget est grande. Mais est-ce une bonne idée? Félix Toupin vous en dit plus.
2: Avec la hausse actuelle du prix des carburants, vous pouvez avoir tendance à négliger l'entretien régulier de votre voiture pour faire des économies. Pourtant, si vous ne faites pas réviser votre véhicule, des pannes peuvent survenir à tout moment. Cela peut aller d'une huile usée qui fragilise le moteur, à un filtre encrassé qui augmente la consommation de carburant, ou du liquide de refroidissement qui peut mener à la casse mécanique. Au passage, si l'entretien n'est pas réalisé dans les délais, cela peut vous faire perdre votre garantie constructeur. Un passage au garage tous les 20 à 30 000 km est fortement recommandé. Quant à la vidange, il est conseillé de la faire tous les 6 mois à 1 an, ou tous les 10 à 15 000 km. Réviser votre voiture régulièrement est au final un investissement à long terme qui vous permet de réduire votre consommation de carburant et d'augmenter la durée de vie de votre véhicule. Par ailleurs, cela permet aussi de détecter les problèmes éventuels plus tôt et donc d'intervenir avant que cela ne devienne très coûteux. Enfin, réviser son auto permet de mieux conserver sa valeur en cas de revente.

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1: Il est 2h passées de 30 minutes. Merci d'être à l'écoute d'Autoroute Info sur votre trajet nocturne. Les conditions de circulation restent toujours très bonnes sur les axes que vous empruntez cette nuit. Attention aux conditions météo, parfois des orages de chaleur qui peuvent vous concerner sur certains axes. Et puis on a toujours ce véhicule qui est en panne. C'est sur l'A40 dans l'Ain en direction de Paris-Mâcon. Un véhicule qui est en panne dans la bretelle de sortie numéro 3 de Saint-Laurent-sur-Saône et Pont de Veil. Et puis l'hypovigilance est l'une des principale cause d'accident sur les routes, un phénomène qui peut être accentué par la routine des trajets quotidiens. Jérémy Esclavard.
2: Nous pensons tous à nos proches lorsqu'ils doivent effectuer un long trajet, mais nous sommes moins attentifs à nos parcours quotidiens. Pourtant, les statistiques prouvent que 2 accidents sur 3 se produisent à moins de 15 km du domicile de leur victime sur un trajet quotidien. Ne vous laissez pas porter par l'habitude. S'il vous arrive de constater avec surprise que vous êtes déjà à tel ou tel endroit, le danger n'est pas loin. L'attention, la concentration au volant, c'est tous les jours et tout le temps.
1: Prochain point à 2h45 après Mobiz, Cardigans ou encore Oria pour la musique. Pour le moment, on va parler de l'événement de cet été au cinéma, La Bataille de Gaulle et son second volet J'écris ton nom est actuellement au cinéma. Un film qui retrace les années décisives de la libération et du parcours du général de Gaulle. Reportage d'Iliès Jamlaoui.
3: Et pour en parler, j'ai pu rencontrer l'acteur Thierry Lhermitte et tout d'abord le réalisateur Antonin Baudry.
4: Écoutez, c'est un film d'aventure épique qui raconte l'épopée de la France libre qui a conduit à la libération. Effectivement, ça se passe sur 3 terrains. Ça se passe sur le terrain de bataille contre les Allemands. Ça se passe sur le terrain de la résistance intérieure, dans les rues obscures, les cafés fermés. Et ça se passe sur le terrain très humain des relations entre des chefs d'État, entre Churchill ou des chefs de guerre comme Eisenhower, Roosevelt et bien sûr de Gaulle.
5: L'armée du général Giraud reprend la main.
6: Vous ne comprenez rien à la politique. Giraud est une marionnette des Américains.
7: Vous ne pouvez pas obstacler la guerre.
8: Alors Antonin Baudry, ce qui est intéressant également dans ce second volet, c'est la présence beaucoup plus accrue à l'écran du personnage de Jean Moulin.
4: Oui, alors c'est-à-dire que moi, ce qui m'intéresse, c'est de montrer ce qu'il a fait, Jean Moulin. Je crois que tous les Français savent que c'est une figure de l'héroïsme à travers le fait qu'il a été torturé et qu'il a tenu sous la torture. Et c'est effectivement quelque chose d'incroyable. Mais plus incroyable encore, imaginez-vous la situation où vous avez des chefs de la résistance qui ont construit leur réseau et il y a un type qui a l'intelligence de comprendre que pour que la France soit libre demain. Il faut arriver à unifier ces chefs qui viennent de lieux différents, mais aussi de bords politiques différents. Pour moi, c'est une des leçons magistrales de ce que peut faire un être humain sur Terre.
9: Si nous ne nous imposons pas sur le terrain, il n'y aura pas de France.
10: L'armée secrète se met en place. Nous allons pouvoir commencer à frapper fort.
8: Thierry Lhermitte, alors vous, dans ce second volet, vous incarnez le général Henri Giraud. Est-ce que vous pouvez nous présenter un petit peu qui il est dans ce film ?
11: Henri Giraud, c'est un général qui a été fait prisonnier, qui s'est évadé, qui s'est retrouvé à Alger et qui était chef des armées, disons, préféré du président Roosevelt parce qu'il avait une vraie armée. C'est la force de De Gaulle d'avoir réussi à s'imposer comme chef de la France libre et surtout d'avoir permis que la France soit à la table des négociations dans le camp des vainqueurs après avoir capitulé. C'est ça qui est extraordinaire.
8: La bataille de Gaulle et sa seconde partie J'écris ton nom, un film d'Antonin Baudry avec Thierry Lhermitte ou encore Simon Abkarian à découvrir en ce moment au cinéma.

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1: Il est 2h45 minutes. Une information à vous rappeler. Dans l'Ain sur la 40, direction Paris-Mâcon. Un véhicule qui est à l'arrêt dans la bretelle de sortie 3 de Pont-de-Veil, Saint-Laurent, sur Saône. Au-delà de ça, rien de nouveau à vous signaler pour le moment sur les axes que vous empruntez. On va rappeler les fermetures nocturnes qui sont en place en Haute-Savoie, la 40 fermée direction Paris, entre le diffuseur 16 Bonneville-Centre et le diffuseur 15 Vallée-Verte jusqu'à 5h. Et puis la 40 fermée en direction de Chamonix, entre les sorties 13.1 Archamps et la jonction avec la 411 au secteur d'Annemasse, sa fermeture jusqu'à 6h.
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1: Prochain point à 3h après la musique de Patti Smith, Miles Smith ou encore Jake et Carla. Pour le moment, on parle de la sécurité routière. C'est l'affaire de tous. Quand vous recevez des invités, vous risquez une condamnation si l'un d'eux provoque un accident. Les explications de Xavier Ferrand.
2: Cela est surtout vrai en cas d'accident mortel. En effet, si une personne qui a bu de l'alcool chez vous reprend le volant en étant au-dessus de la limite légale et qu'elle est responsable de cet accident, vous pouvez être mis en cause dans le cadre de la mise en danger. Il faudra apporter la preuve que vous avez tout fait pour l'empêcher de partir alors qu'elle n'était manifestement pas en état de conduire. Prendre les clés, appeler quelqu'un pour venir la chercher, par exemple. Dans le cas contraire, les risques encourus sont importants. La peine peut atteindre 1 an de prison, 15 000 euros d'amende, avec la possibilité d'une suspension, voire d'une annulation du permis de conduire, avec interdiction de le repasser pendant 5 ans. Et pour ceux qui se poseraient la question, c'est évidemment aussi vrai pour ceux qui vendent de l'alcool, notamment dans les bars, qui peuvent aussi perdre leur autorisation de vente.

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1: 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À 3h, bienvenue si vous nous rejoignez.
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1: J'espère que vous passez un bon trajet sur les axes que vous empruntez cette nuit. En tout cas, pas de nouvelles informations à signaler. Pas de véhicule en panne, obstacle ni accident gênant sur votre trajet pour le moment. Comment réagir si votre véhicule tombe en panne sur l'autoroute? Nadine VGL des autoroutes APRR nous livre quelques conseils.
2: Ce qui est important, c'est de s'arrêter en toute sécurité, de mettre ses warnings pour que le véhicule soit signalé comme étant en difficulté et puis sortir rapidement du véhicule du côté de la barrière de sécurité avec tous les passagers et puis mettre un gilet haute visibilité et appeler les secours. Pas d'appeler sa famille ou son assureur, c'est plutôt d'appeler SOS Autoroute ou la borne d'appel d'urgence pour que quelqu'un vous géolocalise et intervienne dans les meilleurs délais. Et puis, de ne pas non plus poser le triangle rouge sur l'autoroute, il ne faut pas le mettre. Ici, déjà, vous vous mettez en danger et en plus, il ne restera pas visible longtemps puisque au premier poids lourd qui passe, il tombe et donc du coup, sur l'autoroute, c'est interdit.
1: Dans un instant, la musique, ce sera avec Amir, OMD ou encore Teddy Swims. Pour le moment, on retrouve notre série consacrée aux expéditions extraordinaires. Aujourd'hui, nous vous racontons l'histoire d'une femme qui a fait beaucoup pour l'automobile. Bertha Benz, la pionnière de l'automobile, un récit d'Antoine Oppart, mis en onde par Anaël Ferrand.
3: Cette histoire débute à la fin du 19e siècle à Mannheim, dans le sud-ouest de l'Allemagne, là où vit le couple Bertha et Karl Benz. Un nom qui vous dit forcément quelque chose, puisque c'est celui-là qui sera à l'origine du constructeur automobile Mercedes-Benz. Mais ça, ça viendra dans quelques années. Au moment où débute ce récit, l'automobile n'en est qu'à ses balbutiements. En 1886, Karl Benz obtient un brevet pour la Patentwagen, considéré aujourd'hui comme étant l'ancêtre de l'automobile moderne. C'est un véhicule à trois roues, équipé d'un moteur à explosion. Le développement de sa création, Karl le doit en grande partie à son épouse Bertha. Issue d'une famille riche, c'est elle qui finance son projet. Et c'est elle aussi qui croit, sans doute plus que Karl lui-même, au potentiel de sa voiture. Car à l'époque, les engins que l'on créait n'étaient capables de rouler que quelques centaines de mètres, pas plus, et à des vitesses très faibles. La Benz Patentwagen, quant à elle, est capable de rouler à une vitesse qui avoisine les 15 km/h. Malgré tout, Karl Benz ne croit pas trop à son invention. Il ne la pense pas prête à parcourir de longues distances. De plus, le contexte de l'époque ne le pousse pas à s'occuper du marketing. L'empereur allemand est en effet un amoureux des chevaux. Une invention visant à les remplacer ne serait pas forcément vue d'un bon œil. Très conservatrice, l'Église considère également l'automobile comme étant un objet du diable. Mais de tout ça, Bertha s'en moque un peu. Le 5 août 1888, tôt le matin, elle et ses deux fils, Eugène et Richard, poussent en toute discrétion la Patentwagen hors de l'atelier pendant que Karl dort encore. L'inventeur allemand n'est pas du tout au courant du plan de sa femme. Elle s'apprête à rejoindre Pforzheim, à plus de 100 km de Mannheim. Et d'une expédition, il en est bien question. Il n'y a évidemment pas de route, pas de panneau. Autant vous dire que ce voyage ne sera pas de tout repos. Bertha doit faire face à plusieurs problèmes. La voiture n'est pas assez puissante pour gravir certaines côtes. Eugène et Richard doivent donc la pousser. L'automobile consomme également 10 litres aux 100 km et possède un tout petit réservoir de 4,5 litres. Il va donc falloir se ravitailler. Inutile de vous dire qu'il n'y a pas de pompe à essence à cette époque. Quelques kilomètres après son départ, Bertha s'arrête dans une pharmacie pour y acheter de la ligroïne. 10 litres de ligroïne. Le pharmacien est surpris par la quantité demandée. Il ne se rend pas compte que son établissement vient de devenir la première station-service de l'histoire. La ligroïne, appelée aussi éther de pétrole, est en fait le carburant dont a besoin la Patentwagen pour avancer. Bertha trouve une solution pour tous les problèmes qu'elle rencontre. Une conduite de carburant se bouche. Elle utilise une épingle à cheveux pour la déboucher. Un fil est abîmé, sa jarretière lui permet de l'isoler. À un moment, les patins en bois des freins perdent de leur efficacité. Elle demande alors à un cordonnier de les recouvrir de cuir. Elle invente ainsi les plaquettes de frein. Bertha note consciencieusement tous les pépins qu'elle rencontre et, au coucher du soleil, elle termine son voyage. elle devient la première conductrice à réaliser un aussi long trajet. Les observations qu'elle a répertoriées permettent à Carl de modifier son invention, qui deviendra suffisamment fiable et performante pour être ensuite vendue à 25 exemplaires. La Pattenwagen est la première voiture à moteur fabriquée et vendue en série. Benz et compagnie deviendra un temps le premier constructeur d'automobiles au monde. En 1926, la compagnie fusionne avec Daimler Motoren Gesellschaft. Mercedes-Benz est née.

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1: C'est parti de rien, à peine un regard échangé. 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
1: Il est 3h31, merci d'être à l'écoute d'Autoroute Info dans cette nuit. De lundi à mardi, les conditions de circulation sont toujours très bonnes à cette heure-ci. Rien de nouveau à vous signaler. Attention en revanche à quelques orages de chaleur qui peuvent se trouver sur votre trajet par endroit avec de la pluie qui peut également gêner votre circulation. Il faut bien réduire l'allure de 130 à 110 quand il y a de la pluie sur votre trajet. Prochain point, trafic à 3h45. On parlera également des fermetures nocturnes. Pour le moment, c'est la musique avec Whitney Houston, Bon Entendeur ou encore Alex Warren qui reviendra dans quelques minutes. Et on va partir dans le massif du Jura, à proximité de la Suisse. Nous sommes allés nous promener au bord d'un charmant lac de montagne, le lac des Rousses. La station des Rousses rassemble les amateurs de glisse en hiver avec ses 55 pistes. Mais en été, exit les doudounes, place aux maillots de bain et autres tenues décontractées. L'un des atouts du village, son lac de 97 hectares au milieu de la nature jurassienne. Seul ou à plusieurs, pour se ressourcer ou s'amuser, tout le monde se rejoint volontiers sur les bords du lac des Rousses. Gabriel et ses amis en profitent pour taquiner le ballon.
2: J'aime bien venir ici avec mes copains pour passer des bons moments, jouer au foot au bord de l'eau, aller se baigner, se rafraîchir en été souvent.
1: Le lac comprend un restaurant et une base nautique qui propose kayak, paddle ou encore l'incontournable pédalo.
3: Bonne baleine, à tout à l'heure.
1: Toi, tu viens d'où?
4: De Vesoul.
1: Ah ouais, ça fait une petite trotte quand même.
4: Ouais, ça fait une petite trotte. Bah, les 3 heures de route, elles sont passées pas si vite que ça. Bah, en vrai, c'est cool, il fait plus frais qu'à Vesoul, donc en vrai, c'est plutôt agréable.
1: François Aide, directeur de l'Office de tourisme des Rousses, voit d'un bon œil l'augmentation de la fréquentation en été.
5: Évidemment, lorsqu'on a des pics de chaleur, les gens viennent volontiers retrouver de la fraîcheur sur ces lacs de montagne. Ici, on est à 1100 mètres d'altitude, hein. On est parmi les plus hauts lacs du Jura.
1: Vous êtes quand même un peu éloigné de l'autoroute ou des grands axes. Vous avez beaucoup de vacanciers qui viennent de loin, de vacanciers qui peuvent venir d'autres pays notamment.
5: Oui, on est une station village. Il y a 4 villages qui constituent la commune des Rousses. Donc on a une fréquentation estivale importante puisqu'on peut faire de la rando, du VTT, des activités sportives, culturelles aussi. On a différents musées sur le territoire. On peut découvrir la gastronomie avec le comté. On a au Fort des Rousses un site emblématique et le premier site touristique du territoire qui fait découvrir des cadres extraordinaires. Donc ça nous amène une clientèle à la fois française et puis une clientèle étrangère également toute l'année.
1: Que vous soyez de passage ou bien un habitué du territoire, il y a beaucoup d'activités à découvrir hors des tracés habituels. Il suffit peut-être simplement de se perdre dans les montagnes jurassiennes pour trouver sa destination vacances.

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2: Un piéton signalé sur l'A5 en Seine-et-Marne, direction Paris, kilomètre 26. Piéton qui se trouve en région parisienne après la sortie numéro 17 de Forges et Nangis. Pour le moment, on ne sait pas exactement où il se situe. Soyez bien prudent quand vous passez ce secteur.

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1: Un piéton signalé sur la 31 en Côte d'Or aux alentours du kilomètre 56. On ne sait pas dans quel sens se situe ce piéton qui se trouverait a priori kilomètre 56 quand vous êtes en direction de Nancy. C'est après la sortie 4 de Vesoul-Saint-Apollinaire. Quand vous êtes direction Bonnet-Lyon, c'est après la sortie numéro 5 de ce

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1: 3h45 minutes à l'écoute d'Autoroute Info. On vous accompagne cette nuit sur votre trajet nocturne. Et on va rappeler ce cycliste qui a été intercepté par le personnel autoroutier sur l'A5 en Seine-et-Marne. Kilomètre 28, direction Paris. Il est sur bande d'arrêt d'urgence. Après la sortie numéro 17 de Forges et Nangy, le personnel autoroutier est donc sur place. Tout le monde se trouve sur la bande d'arrêt d'urgence. Décalez-vous sur la voie du milieu ou la voie de gauche pour respecter un corridor de sécurité. Et puis on a également un piéton, peut-être là aussi un cycliste, on ne sait pas exactement, sur l'A31 en Côte d'Or, signalé aux alentours du kilomètre 56 entre la sortie 4 de Saint-Apollinaire et la sortie 5 de Selongey. Ça peut vous concerner dans les deux sens, que ce soit direction Nancy ou bien direction Beaune et Lyon. On vous rappelle les fermetures nocturnes qui sont en place en région lyonnaise, notamment la 43 est fermée jusqu'à 6h, direction Lyon, entre la jonction avec la 432, le secteur de l'aéroport Saint-Exupéry, et la jonction avec le contournement est de Lyon à hauteur de Saint-Priest. Ils sont également fermés les bretelles d'accès à la Rocade Est, direction Paris, et à la 46 Sud, en direction de Marseille.
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1: La musique reviendra dans quelques minutes. Donna Summer, Craig David ou encore Julien Lieb. Pour l'instant, l'autoroute guide pratique. Voici nos conseils pour bien passer une barrière si vous possédez un badge télépéage avec Marianne Yotis.
2: Pour éviter d'être coincé au péage, il faut anticiper. Olivier Lemoine, assistant téléexploitant sur le réseau AREA, vous explique comment.
3: Arriver voilà, de manière posée dans la voie et ne pas trop coller le véhicule de devant parce que souvent le badge ne sera pas détecté si on colle trop le véhicule. Quoi. Que le client ait bien son badge aussi au pare-brise, sur son support, ça c'est très important pour que l'antenne du péage puisse lire le badge. On a souvent des clients encore qui ont des badges ou à la main ou dans les boîtes à gants ou pas sur le support et ça enlèverait beaucoup d'assistance.
2: Et si malgré toutes ces précautions, vous vous retrouvez bloqué au péage, ne reculez pas et appuyez sur le bouton d'appel. Un assistant vous aidera en quelques dizaines de secondes.

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1: Un accident sur la 26 dans l'Aube en direction de Reims, impliquant au moins un véhicule au kilomètre 391. C'est juste après la jonction depuis la 5 qu'on nous signale ce véhicule qui serait accident.

0: 24h, bienvenue si vous nous rejoignez.
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0: Quelques informations à vous rappeler à cette heure-ci, dont un accident impliquant au moins deux voitures sur l'A26 dans l'Aube en direction de Reims, kilomètre 391. C'est juste après avoir rejoint cet axe depuis l'A5, secteur de Troyes. Plusieurs voitures qui sont a priori gênantes sur les voies de circulation. On va également aller sur l'A31 en Côte d'Or, ce piéton qui est toujours signalé au kilomètre 56 et dans les deux sens. On ne sait pas exactement où il est, entre la sortie 4 de Saint-Apollinaire et la sortie numéro 5 de Selongey-Châtillon. Sur Seine. Autre information des obstacles, un animal qui aurait été percuté sur la 71, c'est dans l'Allier, direction Clermont-Ferrand, kilomètre 285, après la sortie numéro 9 de Vallon-en-Suilly, forêt de Troncet. Autre obstacle, des morceaux de bois sur la 43 en Savoie, direction Turin et le tunnel du Fréjus, kilomètre 129. Ces morceaux de bois seraient sur voie de droite après la sortie numéro 24 pour Eton. On continue de vous accompagner et de surveiller les autoroutes pour vous en cette nuit de lundi à mardi. Le prochain point trafic à 4h15 après Oubastan, Caretta Franklin ou encore Naïka pour la musique. Et en attendant ce reportage, quel comportement adopter en cas de panne? Nadine Végiel des autoroutes APRR, interrogée par Elliot Monod, nous rappelle l'angoisse que cela peut générer.
2: C'est un moment extrêmement anxiogène. Alors, quelle que soit la personne qui tombe en panne, âgée, en famille, seule, accompagnée, etc., c'est toujours un grand moment de stress. Les clients nous l'évoquent a posteriori et heureusement ça veut dire que tout s'est bien passé, mais souvent l'émotion qu'ils décrivent est extrêmement forte.
3: Oui, parce qu'on se retrouve près des voies, là où des véhicules circulent vite, forcément on est sur autoroute. Quelles sont les interrogations qui reviennent le plus souvent?
2: Alors je pense que les clients s'interrogent de savoir quels sont les bons réflexes à avoir, qu'est-ce que je dois faire, qu'est-ce que je ne dois pas faire quand je tombe en panne. La première des choses à faire, c'est de prévenir notre équipe d'experts, la sécurité de l'autoroute. Et puis,
3: premièrement, on se signale en fait déjà.
2: Alors impératif, soit par une borne orange au bord de l'autoroute, soit par l'application SOS Autoroute, pour qu'on puisse être géolocalisé et qu'on nous dise voilà ce que vous allez devoir faire ou ce que nous on va faire pour vous. C'est très important.
3: Et donc une fois qu'on a fait ça, qu'est-ce qu'on fait?
2: J'ai envie de dire la priorité, c'est de se mettre en sécurité et toutes les personnes qui sont dans l'habitacle, qu'il faut absolument protéger. Donc on ne laisse personne dans la voiture au bord de l'autoroute. Tout le monde sort et du côté le plus éloigné de la circulation possible, donc souvent par la droite quand on est sur la bande d'arrêt d'urgence.
3: On se met derrière les glissières de sécurité. On avait dit loin des voies de circulation, mais ça veut dire
2: derrière.
3: Voilà, absolument derrière les barrières.
2: Voilà, c'est pas toujours extrêmement confortable en fonction de la météo et de l'endroit où l'on se trouve, mais c'est l'endroit où on est le plus en sécurité et ne laisser personne dans la voiture. Ce serait vraiment les mettre en danger.
4: Il faut aussi penser à mettre son gilet de sécurité afin d'être bien visible et allumer les feux de détresse de son véhicule. À partir de là, il faudra s'armer d'un peu de patience. Mais sachez quand même que sur autoroute, les délais d'intervention, tout comme les tarifs, sont réglementés. Après votre appel au PC de circulation, le dépanneur doit arriver dans les 30 minutes et respecter une grille tarifaire officielle qui est définie par la loi. À retrouver d'ailleurs sur notre site voyage.aprr.fr.
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1: 4h, bientôt 15 minutes sur Autoroute Info. On va repartir dans l'Aube sur l'A26. Une voiture accidentée en direction de Reims, secteur de Troyes, au kilomètre 391. Une voiture sur accotement, mais la voie de droite est neutralisée par le personnel autoroutier. Ça concerne tous ceux qui, à l'origine, arrivent de l'A5, l'axe Paris-Langres, et qui rejoignent cette A26 en direction de Reims, secteur de Troyes. Attention, kilomètre 391. Décalez-vous bien sur la voie de gauche. Un obstacle, des obstacles toujours signalé sur l'autoroute A43, plutôt sur l'autoroute A430, pardon. Obstacle qui risque de vous gêner puisqu'il s'agirait de morceaux de bois sur voie de droite, kilomètre 129 de cette A430 en direction de Chambéry. C'est après la barrière de péage de Sainte-Hélène. On va parler également des fermetures nocturnes qui sont toujours d'actualité, notamment le tunnel du Mont-Blanc en Haute-Savoie qui est fermé à la circulation. Trafic totalement interrompu jusqu'à 6 heures et qui est lié à des exercices de sécurité et des travaux de maintenance. Sachez que ce tunnel du Mont-Blanc sera fermé toutes les nuits de cette semaine entre 22h et 6h.
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1: Prochain point trafic, 4h30, ce sera après Elisa Tovati, The Clash ou encore Angèle pour la musique. Pour l'instant, on parle sécurité routière pour lutter contre le fléau du protoxyde d'azote. Au volant, la société française Olis a mis au point un détecteur. Fabrice Aubry a interrogé le fondateur de l'entreprise.
2: Bonjour Guillaume Nessa.
3: Bonjour.
2: Vous avez donc conçu ce détecteur, premier détecteur de protoxyde d'azote. En quelques mots, comment ça se présente et comment ça fonctionne ?
3: C'est un détecteur qui permet d'analyser le protoxyde d'azote dans l'air expiré. C'est un dispositif qui est assez petit, compact, de la taille qu'on pourrait assimiler à une cigarette électronique. Il suffit de souffler dedans pendant quelques secondes, un peu comme un éthylotest classique, et instantanément, l'appareil va analyser la concentration du protoxyde d'azote dans l'air expiré.
2: Votre produit, il est déjà utilisé en phase de test au Danemark, hein, c'est cela ?
3: Effectivement, c'est-à-dire que les forces de l'ordre l'utilisent lors des contrôles routiers comme moyen de dépistage pour savoir si le conducteur a pris du protoxyde d'azote, et une confirmation est faite avec la prise de sang derrière pour sanctionner le conducteur.
2: Et il est prévu que les forces de l'ordre en France, cette fois-ci, l'utilisent également ?
3: On l'espère. Au moment où je vous parle, c'est pas encore le cas. Mais on travaille avec différents services, différents laboratoires de la police pour faire en sorte que ça avance plus rapidement.

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1: Et à 4h30, on revient sur vos conditions de circulation cette nuit qui se passe plutôt bien pour le moment. Une information principale à rappeler, c'est cet accident sur l'A26 dans l'Aube, direction Reims, secteur de Troyes. Une voiture accidentée, voie de droite neutralisée, kilomètre 391. Ça concerne tous ceux qui arrivent depuis l'A5, l'axe Paris-Langres. La voie de droite donc neutralisée, pompiers, forces de l'ordre, dépanneurs sont tous sur place. Il n'y a plus que la voie de gauche pour circuler à hauteur de cette zone d'accident sur la 26, kilomètre 391, direction Reims. C'est dans le secteur de Troyes, après la jonction avec la 5. On est reparti en musique dans quelques instants. Ce sera avec Céline Dion, The Weeknd ou encore le groupe Muse. Pour l'instant, on part au musée au parc Alésia en Bourgogne qui fait le plein de nouveautés cette année. Roald Bilbo a fait le déplacement pour en savoir un peu plus.
2: En 2026, on a eu envie de proposer de nouvelles choses à nos visiteurs.
3: Mathilde Lepiolloville, responsable action culturelle.
2: On a installé des tables de jeu. Les visiteurs peuvent venir s'installer dans l'atrium, faire le puzzle d'Archimède. Ils peuvent

0: aussi découvrir l'Alésiathèque, c'est une nouvelle bibliothèque où les enfants, les adultes, les chercheurs peuvent venir pour trouver une documentation sur Alésia, Vercingétorix, César et tous les thèmes en relation avec notre site.
1: Et vous misez aussi beaucoup sur le numérique cette année.
0: On a installé sur la terrasse une installation sonore qui propose aux visiteurs d'entendre le récit du siège d'Alésia, mais par Vercingétorix lui-même.
2: Enfin, je les vois, j'entends leur carnix. Les secours arrivent.
1: Alors je suis désormais à l'extérieur du muséoparc, tout proche des lignes de reconstitution fortifiées, avec Stéphanie Fossé, responsable développement, pour parler d'une autre nouveauté, une expérience en réalité augmentée. Expliquez-nous ça, Stéphanie.
3: On va scanner le QR code avec son téléphone, ça va déclencher l'expérience de visite et ça va vous mettre dans l'espace de 52 avant Jésus-Christ. En fait, tout le paysage autour de vous va changer. Et vous allez être projeté dans l'Antiquité. Et vous avez Rufus et Félix, ces légionnaires, qui vont vous parler et vous expliquer comment ils vivent dans ce camp romain.
4: Comme beaucoup de soldats, je n'ai que le strict nécessaire. Un scutum, une galéa, un gladius et un pilum.
3: Le principe, c'est d'être interactif. Donc, on a trois temps. On a la présentation. On a un deuxième temps où on peut en savoir plus. Donc, on clique sur différents points du paysage. Et il y a un petit quiz où on va pouvoir jouer en famille pour savoir si on a bien écouté, on a bien compris. On va savoir si on va pouvoir intégrer la Légion de César.
1: Alors, j'ai répondu aux questions. On va voir tout de suite ce que ça donne.
4: Bon, tu n'as aucune bonne réponse. Il va falloir revoir tes leçons, citoyen.
1: Bon, visiblement, je ne suis pas encore prêt à intégrer la Légion. Je vais retenter ma chance. Merci beaucoup, Stéphanie, pour la démonstration.

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1: 4h45 minutes à l'écoute d'Autoroute Info. Toujours pas de nouvelles informations. Seulement cet accident sur l'A26 dans l'Aube, direction Reims. Une voiture et une voie de droite neutralisée, kilomètre 391. Ça concerne tous ceux qui à l'origine étaient sur l'A5, l'axe Paris-Langres, et qui rejoignent cet A26 direction Reims. On ne circule que sur la voie de gauche. Pompiers et personnel autoroutier se trouvent sur place. Des fermetures et travaux nocturnes qui se poursuivent, notamment du côté de la Haute-Savoie, sur A40 en direction de Paris. Fermeture jusqu'à 5h, donc réouverture a priori dans le prochain quart d'heure entre la sortie 16 Bonneville-Centre et la sortie 15 de Vallée-Verte. Fermeture en direction de Chamonix, toujours sur A40 entre la sortie 13 Point Archand et la jonction avec l'A411. Fermeture là qui durera a priori jusqu'à 6h. Le tunnel du Mont-Blanc, on le rappelle, il est fermé jusqu'à 6h aussi. Il sera d'ailleurs fermé les prochaines nuits également entre 22h et 6h.
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1: Un nouveau quart d'heure de divertissement en musique. On écoutera les Spice Girls, Placebo ou encore Bruno Mars dans quelques minutes. Pour l'instant, on s'intéresse à l'achat de voitures électriques. En France, ces voitures électriques d'occasion séduisent de plus en plus. Mais alors, quels sont les pièges à éviter au moment de franchir le pas? Clément Molison, délégué général de l'Aver France, répond à Octavine Brobel-Dorsman.
2: Ce qui est important, c'est de demander, de vérifier s'il y a un certificat d'état de santé de la batterie qui est fourni au moment de la vente du véhicule. Ce certificat, il va indiquer quel est l'état de santé de la batterie, à quel pourcentage de performance elle se situe, et ça permet d'aiguiller l'acheteur sur la durée de vie restante de ce véhicule.
3: Avant d'acheter une voiture électrique d'occasion, il est aussi important de se poser les bonnes questions, comme est-ce que je veux un modèle récent, de quel type de véhicule ai-je besoin, ou encore s'assurer que l'autonomie correspond bien à nos besoins du quotidien.
2: On peut tout à fait aujourd'hui acheter une voiture électrique d'occasion. 6 Français sur 7 achètent des véhicules d'occasion. L'essentiel du marché se fait sur la seconde main, voire la troisième ou quatrième main. Et il faut que les Français soient tout à fait rassurés et qu'ils peuvent se tourner vers ce marché en toute confiance.
3: Un marché en pleine croissance. Chaque mois, plusieurs dizaines de milliers de voitures électriques d'occasion sont vendues en France.

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1: Il est 5h, merci d'être à notre écoute.
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1: Un mardi matin qui se passe dans le plus grand des calmes pour ceux qui se lèvent tôt. Une information à vous rappeler pour le moment, c'est sur la 26 dans l'Aube en direction de Reims. Une voiture accidentée, voie de droite neutralisée au kilomètre 391. C'est après la jonction avec la 5, secteur de 3. La voie de droite est neutralisée et il y a toujours du personnel autoroutier qui se trouve sur place. On ne circule plus que sur la voie de gauche. À part ça, comme je vous le disais, ce matin, ça se passe toujours sans autre difficulté. Attention aux conditions météo, avec parfois quelques orages qui peuvent toujours vous concerner. C'est le retour de la musique et la playlist Autoroute Info, Tame Impala et Jenny jusqu'au prochain point trafic.

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1: Le rappel de vos conditions de circulation. Un accident à vous rappeler sur la 6 dans l'Aube en direction de Reims. Une voiture accidentée, kilomètre 391. Elle est dans le secteur de Troyes. La voie de droite est neutralisée. Et ça vous concerne quand vous arrivez depuis l'autoroute A5, l'axe Paris-Langres, et que vous rejoignez cette A26 en direction de Reims. On ne circule plus que sur la voie de gauche. Personnel autoroutier sur place pour s'occuper de cette voiture accidentée au bord des voies de circulation. Prochain point trafic, ce sera d'ici 5h15. Il y aura également la météo. Avant cela, la musique avec Survivor qu'on écoutera après Calogero.

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1: 5h et quasiment 15 minutes à l'écoute d'Autoroute Info. Une information a rappelé cet accident sur l'A26 dans l'Aube, secteur de Troyes en direction de Reims. La voie de droite neutralisée, kilomètre 391. Une voiture accidentée sur le bord des voies. Le personnel autoroutier des panneurs sont toujours sur place. Ça concerne tous ceux qui arrivent à l'origine de l'A5, l'axe Paris-Langres, et qui rejoignent cette A26 en direction de Reims. Au-delà de ça, ce matin, ça se passe toujours très bien. Pas de nouvelles informations à vous signaler.
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1: Les conditions météo qui sont plutôt bonnes, même s'il peut encore y avoir quelques orages de chaleur par endroit. Et justement, tout de suite, la météo pour la suite de cette semaine avec Marion Pira de Météo France.
2: Cet après-midi, les nuages bourgeonnent entre la Lorraine, l'Alsace, la Franche-Comté et les Alpes et donnent des averses orageuses. Ces orages pourront apporter de forts cumuls de pluie en peu de temps sur les Alpes. Sur le massif central, là aussi, les nuages sont joufflus et quelques gouttes sont possibles. Ailleurs, le soleil domine, sauf de l'intérieur des Landes au Pays Basque où des entrées maritimes ennuagent le ciel. Le Mistral souffle à 50 km/h dans la vallée du Rhône. Les températures cet après-midi restent chaudes pour la saison et homogènes sur le pays. 29 degrés à Paris, Nancy, Besançon et Bordeaux, 30 degrés pour Bourges et Mulhouse, 31 à Dijon, 32 pour Clermont-Ferrand et Ambérieux, 33 degrés à Lyon. En première partie de nuit, quelques orages perdureront entre l'Alsace, le Jura et le nord des Alpes. Ailleurs, le temps sera calme. Les températures en fin de nuit prochaine atteindront le plus souvent entre 15 et 18 degrés, mais pas moins de 21 pour Lyon. Marion Pira, Météo France pour Autoroute Info.
1: Selon l'OMS, plus d'un million de personnes meurent sur les routes dans le monde chaque année. Un bilan sécurité très variable selon les pays. On en parlera dans quelques minutes. Pour l'instant, pour vous accompagner en musique sur Autoroute Info, c'est Shakira.

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1: C'est un bon début de journée à l'écoute d'Autoroute Info. Une information principale à rappeler, c'est sur la 26 dans l'Aube en direction de Reims. Une voiture accidentée, kilomètre 391, secteur de Troyes. La voie de droite est toujours neutralisée. Si vous rouliez sur la 5 entre Paris et Langres et que vous rejoignez cette A26, attention donc à cet accident, on ne circule que sur la voie de gauche. Toujours du personnel autoroutier, le dépanneur sur place. Prochain point complet de 5h30 après la musique avec Joan Jett ou encore Joseph Kamel. Pour l'instant, un reportage selon l'OMS. Plus d'un million de personnes meurent sur les routes du monde tous les ans. Quels sont les pays les plus dangereux ou, à contrario, les plus sûrs? On voit tout cela avec Paulin Caillard.
2: Le continent sur lequel on retrouve le plus d'accidents, c'est l'Afrique. Il abrite 4% du parc automobile mondial, mais 19% des morts sur la route. Et parmi eux, un tiers sont des piétons. C'est 10% de plus que la moyenne mondiale, selon les chiffres de 2023 de l'OMS. Le problème, c'est que les infrastructures et les services d'urgence ne sont pas aussi sécurisants que ce qu'on connaît en France. De plus, l'Afrique est le premier récepteur de voitures d'occasion, dont une grande partie a plus de 15 ans. Le Zimbabwe et le Malawi, en Afrique de l'Est, sont respectivement à la deuxième et à la troisième place du triste classement des pays avec la plus grande mortalité sur route, avec 63 et 57 morts pour 100 000 habitants. Le Malawi a d'ailleurs fait l'objet d'un épisode des Routes de l'Impossible de Philippe Laffaine.
3: Dans les villages qui bordent les pistes du Malawi, même les meilleurs 4x4 se laissent prendre au piège. Contre quelques centimes d'euros, ces hommes prennent de gros risques. Et ils ne sont pas au bout de leur peine.
2: Les Amériques du Nord et du Sud sont plutôt en milieu de tableau, à deux exceptions près. D'abord, la République dominicaine, qui est le pays le plus dangereux au monde, avec 67 morts par tranche de 100 000 habitants sur la route. C'est une cinquantaine de plus que la moyenne du continent. Mais on trouve également la Bolivie, qui abrite la tristement célèbre route des Yungas. Eberhard Rühle y a consacré un reportage.
4: Le bord de la route n'est pas stabilisé. Il n'y a pas de glissière de sécurité. Que faire si un autre véhicule veut croiser Omar? Faire marche arrière est trop dangereux. Il n'y a que peu de points de croisement.
5: C'est là l'endroit très dangereux. Beaucoup de gens sont morts ici. En cas de chute, on tombe 150 mètres plus bas.
2: Encore une fois, la principale cause, c'est l'infrastructure. Certaines routes très empruntées traversent des endroits boueux, humides ou montagneux qui sont très dangereux, difficiles à entretenir et inaccessibles pour les secours. Enfin, les pays où il y a la plus faible mortalité routière se trouvent en Europe et en Océanie, avec le Canada. La Suisse, la Norvège et Singapour se partagent même la médaille, avec entre 1 et 2 morts sur la route pour 100 000 habitants.
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1: Il est 5h passé de 30 minutes, vous êtes à l'écoute d'Autoroute Info ce mardi matin. Les conditions de circulation sont toujours très bonnes sur la quasi-totalité des axes que vous empruntez. On rappelle seulement cet accident sur la 26 dans l'Aube en direction de Reims, secteur de Troyes. Ça concerne tous ceux qui arrivent à l'origine de l'A5, l'axe Paris-Langres qui rejoignent cette A26 en direction de Reims. On est secteur de Troyes, kilomètre 391. La voiture est accidentée au bord des voies de circulation et la voie de droite est toujours neutralisée. Personnel autoroutier et dépanneur se trouve sur place. Et le prochain point complet, ce sera à 5h45 au plus tard, après le retour de la musique pour vous accompagner et bien se réveiller ce matin. Atomic Kitten ou encore Shania Twain qu'on retrouvera après Charlotte Cardin.

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1: Des débris de pneus et un poids lourd qui est en panne sur l'A19 dans l'Yonne en direction d'Orléans. On est au kilomètre 14, secteur de Sens, après la sortie numéro 1 du même nom. Véhicule en panne sur bande d'arrêt d'urgence, peut-être donc des débris sur les voies de circulation.

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1: De retour à 5h45 pour parler de vos conditions de circulation sur Autoroute Info et on va se rendre tout de suite dans Lyon sur l'autoroute A19 où des obstacles restent signalés, des morceaux de pneus de poids lourd qui est arrêté au même endroit au kilomètre 14 de l'A19 en direction de l'A6 et d'Orléans. C'est après la sortie numéro 1 pour Pont-sur-Yonne et Sens que ces obstacles se trouvent et que ce véhicule est arrêté. Un patrouilleur se rend sur place. C'est le seul incident à vous signaler à cette heure-ci. Ailleurs, ça se passe globalement bien. Des conditions météo qui restent pour l'instant bonnes aussi en ce tout début de matinée. On va parler travaux, chantiers qui peuvent avoir un impact sur votre trajet. On va se rendre tout de suite sur l'autoroute A40. Des travaux ont eu lieu la nuit dernière, pardon. Et l'A40 reste fermée en direction de Paris et de Lyon au niveau du tunnel de Chamoise, l'entrée du tunnel de Chamoise qui se trouve au kilomètre 118. C'est après la sortie numéro 9 Nantua-Nérolles.
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1: On va se retrouver dans quelques minutes pour parler de vos conditions de circulation. On ira aussi en Gironde dans un instant pour visiter le château ducal de Cadillac, un édifice géré par le Centre des Monuments Nationaux. Ce sera après le retour de l'actualité trafic et la chanteuse Oria tout de suite sur Autoroute Info.

0: 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De retour pour parler de vos conditions de circulation et on va se rendre tout de suite sur l'A19 dans l'Yonne. Je vous parlais tout à l'heure d'obstacles sur les voies, ils ont pu être ramassés. Il s'agissait de débris de pneus, il reste encore le poids lourd dont provient ces débris, poids lourd qui doit être dépanné du kilomètre 14 de l'A19. L'intervention aura lieu en direction de l'A6 et d'Orléans après la sortie numéro 1 pont sur Yonne. Le patrouilleur se rend sur place. Avant le retour de l'actualité, trafic à 6h, on prend la direction de la Gironde. Jérémy Esclavard s'est arrêté au château ducal de Cadillac, visite des lieux en compagnie d'Olivier Dupéra, administrateur du site.
1: On a un grand bâtiment qui est un château ducal, un palais du XVIIe siècle. C'était un immense château d'apparat construit au tout début du XVIIe, sous Henri IV puis Louis XIII, et qui a connu ensuite un destin très singulier.
2: Singulier, c'est-à-dire ?
1: Très singulier parce qu'il y a deux histoires dans cette même histoire du château. Il y a ce palais ducal du début du XVIIe, extrêmement fastueux, très brillant, très tape à l'œil. Mais ce château, il ne sert qu'une quarantaine d'années. Au 19e siècle, il est repris par l'État pour accueillir la première prison pour femmes en France.
2: Et vous avez dit château ducal. Quels sont les ducs qui ont vécu ici ?
1: Le château était construit pour et par le premier duc d'Épernon, un simple cadet de Gascogne qui vient plutôt de la région donc toulousaine Gers. Ce premier duc d'Épernon s'élève sous le roi Henri III. C'est un peu le grand-père des mousquetaires, si on peut dire. Et ce premier duc d'Épernon a ce site particulier qui va vivre jusqu'à 88 ans. Malheureusement pour lui, il n'a qu'un seul de ses fils qui lui survit, qui est le second duc d'Épernon. Et après le second duc d'Épernon, il n'y a plus de duc d'Épernon dans l'histoire de France.
3: On traverse à présent la cour d'honneur pour entrer à l'intérieur du château et on retrouve Raphaël Coudray-Duhamel, chargé des publics et de la communication.
4: Nous sommes plus exactement dans la première antichambre de la Duchesse. On y voit vraiment un ensemble assez remarquable de tapisseries historiques, de cheminées monumentales et de plafonds peints d'époque.
2: On a monté quelques marches et on pourrait dire deux salles, deux ambiances, parce que sur les murs, il n'y a plus du tout de tapisserie, plus de jolies peintures, de jolis tableaux. Les murs sont nus. Où est-ce qu'on se trouve maintenant ?
4: Ici, on se trouve tout en haut du château, au niveau des combles. Se présente à nous une époque radicalement différente de celle qu'on a pu voir jusqu'alors, puisque le château a été pendant près de 130 ans une prison. Face à nous, on retrouve ce qu'on appelle des cages à poules, qui sont les cellules, les petites chambres de cette époque-là. Il faut vraiment avoir en tête que ce château va être totalement réadapté à l'époque carcérale. C'est-à-dire que d'extérieur, on va voir un château, mais d'intérieur, évidemment, tout va être adapté à cette nouvelle fonction. Infirmerie, chambre, dortoir, etc., etc.
3: Ce site, géré par le Centre des Monuments Nationaux, se trouve à une trentaine de minutes de Bordeaux. Plus d'informations sur château-cadillac.fr.

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1: Bienvenue à tous. Bonne matinée, il est 6h.
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1: On va débuter ce point trafic sur l'autoroute A19. Un véhicule, un poids lourd est arrêté, tombé en panne au kilomètre 14. C'est en direction de la Cissé d'Orléans, après la sortie numéro 1 pour Sens et Pont-sur-Yonne. Je vous parlais aussi tout à l'heure de la fermeture de l'autoroute A40 pour travaux. Cette nuit s'est terminée. Toute la 40 a pu rouvrir. Vous circulez sans difficulté sur cet axe autoroutier, peu importe votre sens de circulation. Des conditions de circulation qui sont d'ailleurs globalement bonnes au moment où je vous parle. Peu de difficultés à vous signaler. Un trafic qui reste encore fluide aussi, que ce soit à l'approche de Lyon et de Paris. Pas de bouchons ni de ralentissements à vous signaler. Des conditions météo qui restent bonnes aussi en ce début de matinée. On trouvera d'ailleurs les prévisions météo pour la suite de la journée d'ici un quart d'heure. Pour l'instant, on s'intéresse aux titres de l'actualité. Ils sont présentés depuis la rédaction de France Info.
2: Hier et à la une, Sébastien Lecornu qui estime que les EHPAD ont tenu lors de la canicule.
3: Le Premier ministre a fait un point de situation hier après les fortes chaleurs des derniers jours. Il affirme que la surmortalité a davantage touché les personnes à domicile et non pas les EHPAD. Cette météo a encore des conséquences sur le réseau électrique. Au moins 3000 foyers concernés à Paris, notamment dans le 18e arrondissement, et plus de 11 000 foyers sont encore sans courant après le passage d'orage dans les Hauts-de-France, le centre, le Val-de-Loire et l'ouest de l'Île-de-France. La maire de Rose apporte plainte contre le ministre de la Justice, Gérald Darmanin, pour mise en danger de la vie d'autrui et non-assistance à personne en danger. Rosa est la petite fille qui a porté plainte contre Jérôme Barella 9 mois avant la mort de Liana dans le Gers. Son dossier n'avait pas été traité en urgence. Premier coup de tonnerre dans les 16e de finale de la Coupe du Monde de football. L'Allemagne a été éliminée par le Paraguay. Le Brésil s'est qualifié de son côté pour les 8e de finale. Les Bleus vont tenter de faire la même chose ce soir à 23h lors de leur match contre la Suède.
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1: On va se retrouver dans les prochaines minutes pour reparler de vos conditions de circulation. Ce sera juste après un extrait du dernier album de Jérémy Frérot.
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1: Vous roulez sur l'autoroute A36 dans le secteur de Besançon. Notez que le trafic est ralenti volontairement par les services de sécurité pour permettre de retirer une zone de chantier. Ralentissement qui commence à partir du kilomètre 133 en direction de Mulhouse. C'est après la sortie 2.1 pour Arc-et-Senans et à partir de la sortie numéro 3 que vous serez ralenti pour permettre aux agents autoroutiers de retirer une zone de chantier importante, un basculement de circulation. On va se retrouver dans les prochaines minutes pour en reparler. 6h15, le retour de l'actualité trafic sur Autoroute Info. Ce sera après la playlist de ce mardi matin, les Pink Floyd dans un instant. Et Alicia Keys qu'on écoute tout de suite sur Autoroute Info.

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1: Avec un chevreuil à vous signaler près des voies de l'A39 dans le département de l'Ain, on est près de Bourg-en-Bresse. Attention dans les deux sens de circulation, que vous soyez en direction de Dijon ou en direction de l'A40, chevreuil qui peut traverser les voies à tout moment, entre la sortie 10 Saint-Rivier et la bifurcation avec l'A40.

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1: 6h15, merci d'écouter Autoroute Info. On va faire un point complet sur vos conditions de circulation et parler d'un ralentissement qui a été volontairement créé par les services de sécurité sur la 36 dans le secteur de Besançon. C'est pour permettre de retirer une zone de chantier 2 km de ralentissement en direction de Mulhouse après la sortie de point 1 pour Arquet-Senans. Sur l'autoroute A19, un poids lourd est arrêté. Il est sur la bande d'arrêt d'urgence au kilomètre 14 en direction de l'A6 et d'Orléans. Le dépanneur doit se rendre sur place pour intervenir. Attention après la sortie numéro 1 pour Sens et Pont-sur-Yonne. Et puis sur l'autoroute A39, une alerte concernant un chevreuil est toujours en cours. Chevreuil qui a été vu dans le secteur de Bourg-en-Bresse au kilomètre 132. Ça vous concerne aussi bien en direction de Dijon qu'en direction de l'A40, justement entre la bifurcation avec l'A40 et la sortie numéro 10 pour Saint-Trivier.
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1: Des conditions météo qui sont bonnes actuellement, pas d'averse, d'orage à vous signaler, peu importe où vous roulez ce matin. Et prévision météo maintenant pour la suite de la journée, c'est tout de suite avec Marion Pira de Météo France.
2: Cet après-midi, les nuages bourgeonnent entre la Lorraine, l'Alsace, la Franche-Comté et les Alpes et donnent des averses orageuses. Ces orages pourront apporter de forts cumuls de pluie en peu de temps sur les Alpes. Sur le massif central, là aussi, les nuages sont joufflus et quelques gouttes sont possibles. Ailleurs, le soleil domine, sauf de l'intérieur des Landes au Pays Basque où des entrées maritimes ennuagent le ciel. Le Mistral souffle à 50 km/h dans la vallée du Rhône. Les températures cet après-midi restent chaudes pour la saison et homogènes sur le pays. 29 degrés à Paris, Nancy, Besançon et Bordeaux, 30 degrés pour Bourges et Mulhouse, 31 à Dijon, 32 pour Clermont-Ferrand et Ambérieu, 33 degrés à Lyon. En première partie de nuit, quelques orages perdureront entre l'Alsace, le Jura et le nord des Alpes. Ailleurs, le temps sera calme. Les températures en fin de nuit prochaine atteindront le plus souvent entre 15 et 18 degrés, mais pas moins de 21 pour Lyon. Marion Pira, Météo France pour Autoroute Info.
1: Dans quelques minutes, vous ne bougez pas, nous vous ferons découvrir un organisme français à la pointe des mobilités vertes. On se rendra pour cela en région lyonnaise. Ce sera après un extrait du tout dernier album de Christophe Maé. Il sera en tournée dans toute la France. Il fera notamment la tournée des festivals cet été. On écoute tout de suite La Lune sur Autoroute Info.

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2: Avec un poids lourd arrêté près des voies de l'A5 à vous signaler, c'est en Haute-Marne, en direction de Paris. Poids lourd qui a été vu au kilomètre 187, très proche de la voie de droite. Faites attention à l'approche de 3 une fois passé. La sortie 24 pour Chaumont à 5 direction Paris, un patrouilleur se rend sur place.

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1: Sur la 19 dans Lyon, la voie de droite a été neutralisée pour permettre le dépannage d'un poids lourd en direction de l'Assis et d'Orléans. Voie de droite qui n'est plus utilisable sur quelques centaines de mètres au niveau du kilomètre 14. C'est après la sortie numéro 1 pour Sens et Pont-sur-Yonne. Le retour de l'actualité trafic sur Autoroute Info. Vous ne bougez pas, ce sera au plus tard à 6h30. Avant ça, on va se rendre en région lyonnaise. Gros plan sur un organisme peu connu du grand public et pourtant à la pointe de l'innovation, notamment en matière d'électromobilité, l'IFP Énergie Nouvelle. Un reportage de Franck Pellissier.
2: Successeur de l'Institut français du pétrole, créé à la sortie de la Première Guerre mondiale, l'IFPEN est devenu en 2010 un établissement public qui contribue à développer les technologies et matériaux du futur dans les domaines de l'énergie, du transport et de l'environnement. Et parmi ses missions, le développement de l'électromobilité. Richard Tilagone, en charge de ces questions au sein de l'IFPEN.
3: On contribue à développer des machines électriques et des électroniques de puissance. Il y a des moteurs qui ont été conçus par les ingénieurs IFP. On est aussi impliqué dans les batteries, hein, comprendre comment fonctionne une batterie, quelles sont ses problématiques de vieillissement, comment son état de santé évolue. Donc on a un panel de technologies, de solutions qui permettent de répondre à ces problématiques. Et d'une façon plus générale, on est aussi dans une offre de services, d'aide à l'électromobilité, à un futur acheteur de dire, moi aujourd'hui je suis sur un véhicule thermique classique, je veux passer à un véhicule électrique, j'ai un trajet à faire classique, je sais pas, Brest-Nice, est-ce qu'avec mon véhicule électrique je peux le faire dans de bonnes conditions? On a des plateformes qui permettent à des flottes de faire le choix d'électrification et comment, quel véhicule, quelle autonomie, quelle technologie il faut mettre en place. Donc on est aussi dans l'accompagnement pour que cette transition vers l'électrification se fasse.
2: L'IFPEN est aussi impliqué depuis longtemps dans le développement des biocarburants avancés, comme en témoigne cet extrait d'une vidéo évoquant un projet lancé en 2008.
4: Développer de nouvelles filières de biocarburants est un des enjeux de notre mobilité. Aujourd'hui, nous sommes capables de développer un procédé de production de bioéthanol qui fasse appel à de nouvelles technologies et qui mobilise de nouvelles matières premières.
2: Fort de presque un millier de chercheurs, l'IFPEN est l'un des leaders mondiaux en matière de dépose de brevets. Richard Tilagone.
3: En fonction des domaines, l'IFP reste soit sur le podium, notamment la capture du CO2 ou tout ce qui est biocarburant. Sur d'autres secteurs, globalement, on est souvent dans les top 10 ou les top 20. Là encore, ce sont des classements mondiaux. Donc souvent, il y a de la France bashing. C'est dommage parce que sur le domaine de la recherche, la France est un pays dans lequel on fait beaucoup d'innovations et qui se traduit par beaucoup de brevets.
2: L'IFPEN dépose en moyenne 150 à 160 nouveaux brevets chaque année. 80% d'entre eux sont dédiés aux technologies vertes.

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1: Ravie de vous accompagner sur la route ce mardi 30 juin. Dans l'actualité, trafic à 6h30. Une intervention qui est en cours, qui a commencé sur l'A19. La voie de droite est neutralisée pour le dépannage d'un poids lourd. On est dans l'Yonne en direction de l'A6 et d'Orléans, kilomètre 14 de l'autoroute A19. Il vous reste sur quelques centaines de mètres que la voie de gauche pour rouler. Et il y a du monde sur place. Faites attention en passant à proximité de l'intervention. Elle a lieu après la sortie numéro 1 pour Pont-sur-Yonne et Sens. Dans le département de l'Ain, sur l'A39, une alerte concernant un chevreuil est toujours en cours. C'est dans le secteur de Bourg-en-Bresse. Attention, dans les deux sens de circulation, il a été repéré au kilomètre 132. C'est entre la sortie numéro 10 Saint-Rivier et la bifurcation avec l'autoroute A40. Ailleurs, ça se passe bien. Ce mardi matin, pas d'autres perturbations à vous signaler, pas d'incident ou d'accident ailleurs que sur l'autoroute A40 et sur l'autoroute A19. En ce qui concerne le trafic aux portes des grandes villes, c'est surtout en région parisienne que ça s'intensifie, notamment sur les 30 derniers kilomètres de la 6 entre le secteur d'Evry et le périphérique parisien. Il faut une heure pour faire ce trajet au lieu d'une trentaine de minutes lorsque tout se passe bien, avec une succession de bouchons, de ralentissements entre Evry et le périphérique. En ce qui concerne les conditions météo, elles restent bonnes en ce début de matinée. Pas d'averse ou d'orage à vous signaler, peu importe la région que vous traversez. On va s'intéresser maintenant aux titres de l'actualité. Ils sont présentés depuis la rédaction de France Info.
2: Et à la une, Maureen Suignard, une surprise à la Coupe du Monde.
3: Et même plusieurs, l'Allemagne éliminée cette nuit par le Paraguay en 16e de finale. Un peu plus tôt, le Brésil s'est imposé face au Japon. Il y a quelques minutes, le Maroc a éliminé les Pays-Bas. Ce soir, les Bleus vont jouer leur premier match à élimination directe face à la Suède. S'ils gagnent, ils affronteront le Paraguay samedi prochain. Un couple de trentenaires placé en garde à vue pour privation de soins près de Valenciennes dans le Nord. Deux de leurs enfants, des jumelles de 15 mois, ont été retrouvés inanimées dans leur chambre où il faisait très chaud. Elles sont mortes. Les quatre autres enfants ont été hospitalisés pour déshydratation. Après ces fortes chaleurs, c'est le risque incendie qui est très présent. 8 départements sont en vigilance orange, 6 dans le sud des Pyrénées-Orientales aux Bouches-du-Rhône, et plus au nord, les Deux-Sèvres et le Maine-et-Loire sont aussi concernés. Et puis les autorités monégasques en état d'alerte. 3 personnes blessées hier à Monaco, dont un oligarque ukrainien. Le suspect est toujours recherché. Il a posé un engin explosif dans un immeuble résidentiel. La police française collabore pour retrouver l'auteur en fuite.
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1: On va se retrouver dans moins de 5 minutes pour reparler de vos conditions de circulation. Vous ne bougez pas, juste le temps d'écouter celui qui a fait son grand retour après 3 ans d'absence. C'est Pierre Demar sur Autoroute Info.
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1: Avec un obstacle à vous signaler sur les voies de l'A404, on est dans le département de l'Ain en direction d'Oyonnax. Une barre de fer a été vue vers le kilomètre numéro 15.

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De retour sur Autoroute Info pour parler de vos conditions de circulation et on va évoquer cet obstacle qui a été signalé sur les voies de l'A404 dans l'Ain il y a quelques minutes. Il s'agirait d'une barre de fer. Attention, si vous roulez en direction d'Oyonnax, c'est au kilomètre 15 après la sortie 10 Parc Industriel Sud que l'obstacle a été signalé. On va en reparler dans les prochaines minutes, 6h45, le retour de l'actualité. Trafic sur Autoroute Info, juste le temps d'écouter All Saints dans un instant et Paul, tout de suite, bonne route à tous et très bon début de matinée.

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1: Avec un accident à vous signaler en Côte d'Or sur l'autoroute A31, on n'en sait pas beaucoup plus. Pour l'instant, on ne sait pas si ça gêne le trafic ou non. Accident signalé en direction de Beaune et de Lyon au kilomètre 61, c'est après la sortie 5. Selon GI-Surti, à l'approche de Dijon, restez vigilants. Accident avec peut-être un ou plusieurs véhicules sur les voies. On en reparle dans moins de deux minutes sur

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1: 6h45, merci de faire la route avec Autoroute Info ce mardi matin. Dans l'actualité à trafic, un accident à vous signaler. Il s'est produit sur l'A31 en Côte d'Or en direction de Beaune et de Lyon. On a eu plus d'infos ces dernières minutes. Accident qui ne gêne pas le trafic a priori. Le poids lourd et la voiture impliqués dans l'accident sont arrêtés sur la bande d'arrêt d'urgence au kilomètre 61 de l'A31. C'est après la sortie 5. Selon GI-Surtille, à l'approche de Dijon, les gendarmes sont sur place et le patrouilleur ne va pas tarder à arriver. Sur l'autoroute A404 dans le département de l'Ain en direction d'Oyonnax, un obstacle reste signalé, une barre de fer qui a été vue sur les voies au kilomètre 15 après la sortie numéro 10 Oyonnax-Bélinia. Et puis dans Lyon, sur la 19, la voie de droite reste neutralisée pour le dépannage d'un poids lourd tombé en panne tôt ce matin. C'est en direction de l'A6 et d'Orléans au kilomètre 14. Vous roulez que sur la voie de gauche sur quelques centaines de mètres après la sortie numéro 1 Pont-sur-Yonne et Provins. Le trafic s'intensifie aussi, comme souvent en début de journée aux portes de Paris. Les 30 derniers kilomètres de l'A6 sont concernés entre Ivry et le périphérique parisien. Vous mettez une heure pour faire ce trajet au lieu d'une trentaine de minutes lorsque ça se passe bien. Et puis en région lyonnaise, pour l'instant, tout va bien. Pas de grosses perturbations à vous signaler, que ce soit à l'est sur la 42 et la 46 ou bien au passage du tunnel de Fourvière sur la métropole 6. Une information carburant à vous donner si vous êtes en Haute-Marne sur la 5. Notez que la station-service de l'aire de Château-Vilain ne distribue plus de carburant poids lourd, une aire située au kilomètre 200 de l'autoroute A5. Il faudra anticiper et soit s'arrêter dans le secteur de Troyes si vous êtes en direction de Nancy et de Dijon, ou bien vous arrêter sur la 31 avant d'arriver sur la 5 si vous roulez en direction de Paris.
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1: Dans quelques minutes, vous ne bougez pas, on fera une pause tourisme dans la vallée du Doubs. Ce sera après le retour de l'actualité à trafic et tout de suite un extrait du dernier album d'Ed Sheeran sur Autoroute Info.

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1: Attention, sur l'autoroute A46, des obstacles sont signalés sur les voies en direction de Marseille. On est à l'est de Lyon, kilomètre 6 de la 46. C'est signalé après la sortie numéro 1 pour Quincieux. Et très vous faites attention, patrouilleurs qui seront sur place.
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1: En Haute-Marne, sur la 5, attention si vous faites la pause sur l'aire de Château-Vilain. Au moment de repartir, de reprendre votre route direction Paris, un véhicule est arrêté dans la bretelle de sortie de cette aire qui se trouve au kilomètre 200 de la 5. C'est après la sortie 24.

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2: De retour pour parler de vos conditions de circulation et de ces obstacles signalés. Tout d'abord à l'est de Lyon sur la 46 en direction de Marseille, des débris de pneus qui se trouvent en ce moment sur la voie du milieu au kilomètre 6. C'est après la sortie numéro 1 pour Quinsieux et Trévoux. Et puis sur la 404, une barre de fer est toujours signalée sur les voies en direction d'Oyonnax au kilomètre 15 après la sortie 10 pour Oyonnax et Bélinia. On va se retrouver dans les prochaines minutes pour en reparler, pour faire un point complet sur vos conditions de circulation. Ce sera à 7h. Avant ça, on va se rendre dans l'est de la France, dans la vallée du Doubs. Jérémy Esclavard s'est rendu à Baume-les-Dames pour en savoir plus sur ce territoire. Il a interrogé Lisa Rousseau de l'Office de tourisme du Doubs-Beaumois.
3: Nous, on a la chance dans cette vallée d'avoir des paysages qui sont vraiment très différents. On va voir de la crête, on va voir de la forêt, du cœur de vallée, etc. Et c'est propice à beaucoup d'activités d'extérieur. La randonnée, évidemment, mais aussi tout ce qui va être vélo. Il y a l'Eurovélo 6, donc la voie cyclable qui relie Nantes à Budapest et qui a un très joli tronçon dans cette vallée du Doubs entre Montbéliard et Besançon.
4: Et quand on est sur cette Eurovélo 6, qu'est-ce qu'on peut voir comme site remarquable?
3: Si vous passez par Baume-les-Dames, naturellement, il y aura un petit crochet à faire jusqu'au cœur de ville. Évidemment, quand on est à vélo sur l'Eurovélo 6, il n'y a pas que Baume-les-Dames. On traverse de très jolis petits villages avec des clochers. Il y a beaucoup de clochers comtois avec des tuiles vernissées de toutes les couleurs.
4: Au niveau des sites naturels, vu qu'on est au bord du Doubs, au bord de l'eau, je suppose qu'il y a des sources à découvrir ou peut-être des cascades.
3: Oui, tout à fait. Quand on descend de l'autoroute et qu'on traverse Baume-les-Dames, on peut très facilement rejoindre la vallée du Cusancin. La rivière du Cusancin prend sa source à deux endroits, la source bleue et la source verte. Si on remonte un petit peu le long de la vallée du Doubs et qu'on prend notre route en direction de Besançon, on va pouvoir s'arrêter vers la cascade du Rougnon. C'est une cascade qui est en eau seulement après des fortes pluies au printemps ou en été après des orages. Et puis, quand on continue encore un peu notre chemin jusqu'à Besançon, il y a évidemment les sources d'Arcier qui alimentent Besançon en eau.
5: Parmi les spécialités culinaires de la vallée du Doubs, il y a bien évidemment le comté, la cancoyotte ou encore la saucisse de Montbéliard. Mais ce n'est pas tout. Les amateurs de notes sucrées trouveront aussi leur bonheur. Lisa Rousseau.
3: Ici, on a trois spécialités. Donc le craquelin, c'est une petite pâte briochée un petit peu asséchée en forme de 8. On aura également les choux, des noisettes enrobées dans de la pâte d'amande, une recette qui se répercute depuis 1958. Et puis on a également une autre pâtisserie, la pâte de coin. Alors bon, la pâte de coin, vous me direz, on peut en trouver un petit peu partout. Ce qui fait la particularité de cette pâte de coin-là, c'est sa forme. Elle est dans une forme qui décrit une double boucle. Et ça vient d'une histoire qui s'est bel et bien passée à Baume-les-Dames.
5: Pour connaître la légende derrière la forme de ces pâtes de coin, direction Baume-les-Dames et la vallée du Doubs, accessible depuis l'autoroute A36. Plus d'informations sur cette destination sur ot-doubs.fr.

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1: On est mardi, il est 7h, bienvenue.
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1: Et je suis ravie de faire la route avec vous ce matin. L'information en trafic, Sarah Gabzi. Bonjour Sarah.
2: Bonjour Hélène.
1: Et on va commencer avec un obstacle du côté de la région Rhône-Alpes.
2: C'est sur l'autoroute A404. Une barre de fer a été signalée en direction d'Oyonnax au kilomètre 15. Obstacle qui se trouve après la sortie 15. Après la sortie 10 plutôt, kilomètre 15. Sortie 10 fléchée, parc industriel sud, Oyonnax. Patrouilleur qui se rend sur place.
1: On va en Bourgogne dans le secteur de Sens où vous nous parlez d'un poids lourd en
2: et d'une voie de droite qui est neutralisée pour son dépannage en direction de l'A6 et d'Orléans. C'est au kilomètre 14 de l'autoroute A19. Après la sortie 1 pour Sens, Pont-sur-Yonne, le dépanneur est déjà sur place.
1: On va rester en Bourgogne, mais dans un tout autre secteur, avec un accident qui s'est produit sur l'A31.
2: C'est à l'approche de Dijon, accident impliquant un poids lourd et une voiture au kilomètre 61 de l'A31. C'est direction Bonnet-Lyon. Après la sortie 5, selon GI-sur-Tille, les deux véhicules sont arrêtés sur la bande d'arrêt d'urgence avec les gendarmes.
1: Et puis Sarah, ce matin, vous avez deux informations à nous communiquer sur l'aire de Château-Vilain. C'est sur l'autoroute A5.
2: Et c'est en Haute-Marne. Pour ceux qui sont en train de faire la pause en ce moment sur l'aire de Château-Vilain en direction de Paris, un poids lourd est arrêté à la sortie de l'aire. Poids lourd qui bloquerait la sortie de l'aire. On ne sait pas si ça passe pour les voitures, mais ça risque d'être très compliqué, en tout cas pour tous les poids lourds qui souhaitent quitter l'aire de Château-Vilain direction Paris. Une aire qui se trouve après la sortie 24 pour Chaumont. Et en plus de ça, je rappelle aux conducteurs poids lourds qui souhaitent faire la pause sur cette aire qu'il n'est pas possible de faire le plein de carburant pour l'instant. Plus de carburant poids lourd sur l'aire de Château-Vilain qui se trouve au kilomètre 200 de l'autoroute A5.
1: En ce début de matinée, vous êtes nombreux à vous rendre autour des grandes villes avec des ralentissements, Sarah, pour commencer du côté de la région parisienne.
2: Ça concerne principalement l'A6, les 30 derniers kilomètres de l'A6. Il faut une heure pour faire le trajet entre Évry et le périphérique parisien au lieu d'une trentaine de minutes quand ça se passe bien. Bouchon aussi dans la bretelle qui relie l'autoroute A5A à la francilienne, la nationale 104 direction Évry, c'est dans le secteur de Lieusaint. Et puis début des ralentissements aussi à Lyon au passage du tunnel de Fourvière sur la métropole 6, 2 km de perturbation. C'est pareil à l'est, que ce soit sur la 46 direction Marseille ou sur la 42 direction Lyon-Centre après la sortie numéro 4.
1: Et à chaque fois lorsque vous arrivez dans ces bouchons, allumez vos feux de détresse pour prévenir les autres automobilistes. Et on continue à parler de l'actualité. Voici les titres de France Info.
3: 6h49. Et à la une, Maureen Suignard, 3 blessés à Monaco et un suspect en fuite.
4: Un colis piégé a explosé dans un immeuble résidentiel de la Principauté hier soir. Il y a 2 blessés graves. Un oligarque ukrainien et son épouse, un adolescent, a aussi été plus légèrement blessé. 4 départements sont maintenant en vigilance orange à cause de la canicule. Les 2 départements Corse, le Var et les Alpes-Maritimes. 30 000 climatiseurs qui ont été commandés vont arriver dans les tout prochains jours dans les hôpitaux, assure le Premier ministre Sébastien Lecornu. Les députés vont voter tout à l'heure et se prononcer sur le texte qui prévoit la création d'un droit à l'aide à mourir en France. Au cours de l'examen du texte, l'Assemblée a également confirmé que l'auto-administration du produit devait rester la règle. Le texte ira ensuite au Sénat, mais ce sont bien les députés qui auront le dernier mot. Et puis le gouvernement annonce ce matin que la France va suspendre demain la taxe française de 2 euros sur les petits colis. Elle avait été instaurée en mars dernier, mais largement contournée par les plateformes asiatiques. Demain, c'est une taxe européenne de 3 euros qui est mise en place.
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1: Et restez bien à l'écoute d'Autoroute Info. L'information trafic revient dans moins de 5 minutes. On parlera aussi de se repérer sur l'autoroute. Comment se repérer pour savoir si l'on est concerné par un danger évoqué sur Autoroute Info? Eh bien, une question de sécurité importante à laquelle on vous répond dans quelques minutes. Le temps d'écouter celle qui sera en concert au Montreux Jazz Festival. Ce sera début juillet. Voici Neika sur Autoroute Info. Bon début de journée. Bonne route.
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1: Avec des débris de pneus à vous signaler sur les voies de l'autoroute A5 dans l'Aube. Attention si vous roulez en direction de Paris. C'est dans le secteur de 3 km 97 obstacles à vous signaler. Après la sortie 20, Romilly, Aix-en-Othe, un patrouilleur se

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5: Et ravie de vous accompagner dans le 7-9 d'Autoroute Info. Sarah, vous nous rappelez des obstacles sur les autoroutes A5 et A404.
6: Sur la 5, ça concerne ceux qui roulent en direction de Paris, kilomètre 97. Des débris de pneus ont été signalés sur la voie de gauche après le secteur de Troyes et la sortie 20 Romilly Aix-en-Othe et puis près d'Oyonnax, à l'approche d'Oyonnax sur la 404. Au kilomètre 15, toujours une barre métallique signalée sur les voies de circulation après la sortie 10 Oyonnax, par 15 Industriel Sud.
5: Merci Sarah. Point complet sur les conditions de circulation, ce sera à 7h15. Vous pouvez réécouter à tout moment le dernier flash d'infotrafic sur autoroute-info.fr. Nous entendez souvent parler sur autoroute info d'axes, de directions, de sorties, de kilomètres, tout cela dans le but de localiser précisément un danger. Curtis Thénon nous rappelle comment se repérer sur l'autoroute.
7: Sur l'autoroute, il peut parfois être difficile d'utiliser l'environnement pour se repérer. Alors comment faire ? Eh bien, il y a d'abord le nom des autoroutes et le sens, la 43 direction Lyon, la 6 direction Paris, etc. Mais il y a moyen de trouver plus précis. Ensuite viennent les noms et numéros de sortie, à condition de ne pas rater le panneau. Et le mieux, ce qui permet de se situer précisément, les bornes kilométriques qui se trouvent au centre de l'autoroute sur le terre-plein central. Il y en a une tous les kilomètres, de couleur rouge et blanche, elle rappelle l'axe et surtout donne une information importante, votre position exacte. D'ailleurs, sur certains axes, un petit rectangle blanc actualise ce nombre tous les 100 mètres. Sur Autoroute Info, quand on parle de kilomètres, c'est sur ces petits panneaux qu'il faut se reporter. Toutes ces informations cumulées permettent de se repérer au mieux et d'anticiper un potentiel danger.
5: On vous retrouve dans 5 minutes maximum pour l'information trafic. Bien sûr, on revient à tout moment s'il y a une information trafic de dernière minute à vous communiquer. Axel Reilt pour faire la route avec vous. Sensualité sur Autoroute Info. Bon début de journée, bonne route.

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1: Dans l'est de la France, le Doubs sur la 36, attention, un véhicule serait arrêté peut-être sur les voies en direction de Beaune et de Paris au kilomètre 75, véhicule qu'on nous a signalé. Après la sortie 6 à Clerval, on n'en sait pas plus pour l'instant. C'est entre Montbéliard et Besançon, attention patrouilleurs qui seront sur place.

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1: Et à 7h15, avant de s'intéresser aux prévisions météo de Météo France, on va parler d'obstacles sur plusieurs autoroutes, Sarah.
2: C'est signalé pour commencer sur l'A36 dans le Doubs, des débris de pneus de poids lourds au kilomètre 75, c'est en direction de Beaune et de Paris, entre Montbéliard et Besançon, débris qui proviennent d'un poids lourd qui a arrêté aussi au même endroit sur la bande d'arrêt d'urgence au niveau de la sortie de l'aire de Gallio, c'est après la sortie 6 pour Clerval. Obstacle également présent sur les voies de la 5, des débris de pneus aussi après le secteur de Troyes direction Paris, une fois passé la sortie 20, Romilly, Aix-en-Othe, on est au kilomètre 97. Et puis sur la 404 dans l'Ain, à l'approche d'Oyonnax, une barre de fer, une barre métallique est toujours signalée sur les voies au kilomètre 15 après la sortie 10, Oyonnax-Bélinia.
1: Sur la Bourgogne, c'est un poids lourd qui est en panne sur la 19.
2: En direction de la 6 et d'Orléans, la voie de droite reste neutralisée. Le dépanneur intervient toujours au kilomètre 14 après la sortie 1 pour Sens et Pont-sur-Yonne.
1: A signaler également, Sarah, un accident sur l'autoroute A31.
2: Deux véhicules sont arrêtés sur la bande d'arrêt d'urgence à l'approche de Dijon. Un poids lourd et une voiture. C'est au kilomètre 61 de la 31 direction Beaune et Lyon après la sortie numéro 5 Solonger Surtille.
1: Nos auditeurs sont nombreux à cette heure-ci autour des grandes villes. Cela se ressent du côté de Paris.
2: Et sur la 6, tout particulièrement, entre Évry et le périphérique parisien, une succession de bouchons de ralentissement et 1h15 pour faire ce trajet, c'est 30 km au lieu d'une trentaine de minutes quand tout se passe bien. Pour ceux qui rejoignent Paris en passant par la 5A en direction d'Évry, de la Francilienne, il faut un quart d'heure pour passer 2 km de bouchons. Et puis en région lyonnaise, des difficultés qui sont bien installées au passage du tunnel de Fourvière pour commencer sur la métropole 6. Il faut 10 minutes pour passer 2 km de bouchons à l'est sur la 46 en direction de Marseille. C'est plus ou moins la même chose après la sortie numéro 3, Villars-les-Dombes. Et puis pour ceux qui sont sur l'autoroute A42, des difficultés qui augmentent aussi. Il faut un quart d'heure pour passer 4 km de bouchons direction Lyon-Centre après la sortie 4, parc de Miribel-Jonage.
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1: Vous partez en vacances et vous hésitez à louer une voiture. Dans 5 minutes, Victor Simonet vous donne toutes les clés pour faire le bon choix et éviter les pièges. Pour le moment, on va s'intéresser aux prévisions météo. Et ce matin, les prévisions sont présentées par Marion Pira de Météo France.
3: Cet après-midi, les nuages bourgeonnent entre la Lorraine, l'Alsace, la Franche-Comté et les Alpes et donnent des averses orageuses. Ces orages pourront apporter de forts cumuls de pluie en peu de temps sur les Alpes. Sur le massif central, là aussi, les nuages sont joufflus et quelques gouttes sont possibles. Ailleurs, le soleil domine, sauf de l'intérieur des Landes au Pays Basque où des entrées maritimes ennuagent le ciel. Le Mistral souffle à 50 km/h dans la vallée du Rhône. Les températures cet après-midi restent chaudes pour la saison et homogènes sur le pays. 29 degrés à Paris, Nancy, Besançon et Bordeaux, 30 degrés pour Bourges et Mulhouse, 31 à Dijon, 32 pour Clermont-Ferrand et Ambérieu, 33 degrés à Lyon. En première partie de nuit, quelques orages perdureront entre l'Alsace, le Jura et le nord des Alpes. Ailleurs, le temps sera calme. Les températures en fin de nuit prochaine atteindront le plus souvent entre 15 et 18 degrés, mais pas moins de 21 pour Lyon. Marion Pira, Météo France pour Autoroute Info.
1: Sur Autoroute Info, l'information trafic revient dans moins de 3 minutes. On retrouvera aussi l'information travaux. Ce sera à 7h45 sur Autoroute Info. Tout de suite, on continue le 7-9 avec Alex Warren sur Autoroute Info. Bon début de journée. Bonne route.

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1: Et en ce début de journée, Sarah, vous nous rappelez des obstacles dans l'Est sur l'autoroute A36.
2: Ça concerne ceux qui roulent en ce moment en direction de Beaune et de Paris, une fois passé le secteur de Montbéliard. Débris qui proviennent d'un pneu de poids lourd. Le poids lourd est arrêté aussi au même endroit, au kilomètre 75 de l'A36, après la sortie 6 pour Clerval.
1: Point complet sur les conditions de circulation, c'est à 7h30. Lorsque vous planifiez un voyage plus ou moins long, pour les vacances notamment, il peut vous venir à l'idée de louer un véhicule. Comment s'y prendre et faire le bon choix? Victor Simonet vous explique tout.
3: Avant toute chose, bien identifier et définir ses besoins est primordial. Si vous ne comptez circuler qu'en ville, le choix d'une citadine sera alors plus adapté. A l'inverse, si vous optez pour un voyage plus long, en famille, avec beaucoup de bagages, privilégier un SUV sera alors plus adéquat. Une fois au clair sur ce point, vous pouvez commencer à comparer les offres et les prix proposés par les différentes agences de location qui peuvent fortement varier, même sur un véhicule similaire. Il est donc important de vérifier ce qui est réellement inclus dans le tarif proposé. Plus tôt vous réserverez, mieux ce sera, afin d'éviter la hausse des prix à l'approche de votre date de départ ou encore pour s'assurer plus de choix dans les catégories de véhicules. A noter qu'être en possession d'un permis B depuis au moins un an est obligatoire pour conduire un véhicule loué, tout comme le fait d'être couvert par une assurance auto de responsabilité civile. Un dépôt de garantie qui correspond le plus souvent au montant de la franchise à payer en cas de dommage sur le véhicule vous sera enfin demandé afin de finaliser votre réservation. En prenant le temps d'anticiper et de comparer, louer une voiture devient alors une solution simple et sereine pour voyager en toute liberté.
1: Point complet sur vos conditions de circulation, c'est à 7h30. On parlera aussi des travaux qui peuvent vous concerner la nuit. Ce sera à 7h45. Pour le moment, on poursuit la route avec Alaïa sur Autoroute Info. Bon voyage.

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1: Et à 7h30, on fait la route ensemble ce matin et on va tout d'abord parler d'obstacles du côté de l'autoroute A5, Sahara Kabzi.
2: Ça reste signalé sur la 5 dans l'Aube, des débris de pneus au kilomètre 97 en direction de Paris. C'est après le secteur de Troyes et la sortie numéro 20, Romy Aix en note, un patrouilleur se rend sur place.
1: Vous nous parlez aussi ce matin d'un accident sur l'autoroute A31.
2: Deux véhicules accidentés, un poids lourd et une voiture. Les deux sont sur la bande d'arrêt d'urgence. Les gendarmes et le patrouilleur sont là aussi. Kilomètre 62 de la 31 en direction de Beaune et de Lyon. C'est à l'approche de Dijon. Et une fois passée, la sortie numéro 5 se longeait Is-sur-Tille.
1: L'actualité trafic ce matin, Sarah, ce sont aussi plusieurs poids lourds en panne.
2: Un poids lourd qui se trouve tout d'abord sur la 19. Le dépannage continue sur la voie de droite qui est neutralisée. C'est au kilomètre 14 en direction de la 6 et d'Orléans. Une fois passer la sortie numéro 1 pour Pont-sur-Yonne-Essence. Autre poids lourd à arrêter dans l'Est, cette fois-ci le Doubs, la 36 en direction de Beaune et de Paris. Le patrouilleur vient d'arriver. Le dépanneur ne va pas tarder aussi à intervenir au kilomètre 75 après la sortie numéro 6 pour Clerval. Et autre poids lourd à arrêter, c'est sur la 5 en Haute-Marne à la sortie d'une aire de service, l'aire de Château-Vilain. C'est en direction de Paris et ça gêne ceux qui souhaitent quitter l'aire de service, ceux qui sont en train de faire la pause sur cette aire. Kilomètre 200 de la 5 direction Paris après la sortie 24 pour Chaumont.
1: Le trafic est dense autour de toutes les grandes agglomérations à cette heure-ci, que ce soit vers Belfort, Dijon ou encore Lyon, où vous nous signalez des ralentissements, Sarah.
2: Oui, tout d'abord à l'est de Lyon, la 46 est concernée, le contournement est en direction de Marseille. Il faut, d'après les remontées GPS, 10 minutes pour passer 2 à 3 km de bouchon après la sortie numéro 3 Villars Les Dombes. Les difficultés qui sont là aussi sur la 42 en direction de Lyon-Centre. Une fois passée la sortie 4, même chose, un quart d'heure, 3 km de bouchon à passer. Et c'est pareil sur la métropole 6 au passage du tunnel de Fourvière en direction de Lyon-Centre.
1: Des coups de frein également signalés du côté de l'Île-de-France ce matin.
2: Et ça concerne tout particulièrement la 6, les 30 derniers kilomètres entre Évry et le périphérique parisien. Il y a une succession de bouchons de ralentissement. Il faut 1h15 au lieu de 30 minutes pour faire ce trajet. Bouchon aussi dans le secteur de Lieusaint entre la bifurcation, au niveau de la bifurcation A5A, nationale 104 en direction d'Évry.
1: Merci beaucoup, Sarah. Et on continue à parler de l'actualité. Voici les titres de France Info.
3: Et à la une, Maureen Suignard, c'est 30 000 climatiseurs bientôt dans les hôpitaux français.
4: Le Premier ministre promet qu'ils vont arriver dans les tout prochains jours. Promesse alors qu'il n'y a plus que 4 départements maintenus en vigilance orange à la canicule, les Alpes-Maritimes, le Var et les 2 départements corse. 2 blessés graves et un plus léger à Monaco hier soir. Une personne a déposé un colis piégé dans un immeuble résidentiel. L'une des victimes est un oligarque ukrainien. Les autorités monégasques privilégient la piste terroriste. Le Sénat vote pour la réintroduction de 2 pesticides interdits en France, dont l'acétamipride. La mesure ressuscitée de la loi Duplomb a été insérée dans le projet de loi d'urgence agricole. L'Assemblée nationale et le Sénat doivent encore se mettre d'accord sur le texte. Et puis, une nouvelle déroute allemande. L'équipe quadruple championne du monde vient d'être éliminée en 16e de finale de la Coupe du monde de football. Éliminée par le Paraguay, si les Bleus gagnent ce soir contre la Suède, ils affronteront le Paraguay en 8e.
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1: Et restez bien avec moi, l'information trafic revient dans 3 minutes sur Autoroute Info. On parlera aussi des travaux, des fermetures d'autoroute qui peuvent avoir lieu la nuit sur votre route. Ce sera à 7h45. Pour le moment, on va retrouver celui qui était en concert au Stade de France à Paris il y a quelques jours. Voici Bruno Mars sur Autoroute Info. Bon début de journée avec nous.
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2: Avec une intervention à vous signaler, elle a lieu en région lyonnaise sur la 42, direction Lyon-Centre. Un patrouilleur intervient sur voie de gauche pour ramasser des obstacles, des débris de polystyrène. Il y en a un petit peu partout sur les voies.

voie. Il s'est positionné son fourgon sur la voie de gauche, kilomètre 14. Attention, après la sortie 6, Ballan d'Agneux, et au niveau de la sortie 5.1, Montluc.

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1: Et priorité à la sécurité d'un patrouilleur qui va traverser les voies de l'A5 dans l'Aube. Il intervient en direction de Paris au kilomètre 97 pour ramasser des débris de pneus qui sont éparpillés un peu partout sur les voies. C'est après le secteur de Troyes et la sortie 20. Romilly, Aix-en-Othe, attention pour votre sécurité et pour celle aussi, bien sûr, du patrouilleur qui traverse les voies de l'autoroute.

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1: Et on va du côté de l'autoroute A42. Sarah, vous nous signalez un véhicule arrêté et puis des obstacles.
2: Oui, ça concerne ceux qui roulent en direction de Lyon. En premier, les obstacles au kilomètre 14. Ils sont en train d'être ramassés par le patrouilleur. Il intervient sur la voie de gauche au niveau de la sortie 5.1 Montluel-la-Boisse. Et puis un petit peu plus loin, au niveau de la barrière de péage de Bénaud, un poids lourd est tombé en panne. Il est sur la bande d'arrêt d'urgence au kilomètre 9 de la 42, toujours direction Lyon.
1: Point complet sur les conditions de circulation, ce sera à 7h45. L'entretien de la climatisation de votre voiture est plus important qu'on ne le croit. Que faut-il, quand faut-il le faire et comment s'y prendre? Les explications de Raphaël Giudicelli.
3: L'air produit de votre climatisation n'est plus très frais, elle dégage de mauvaises odeurs, vous entendez des bruits inhabituels. Ce sont des signes qui indiquent qu'il faut faire une recharge de votre climatisation. Et de toute façon, tous les deux ans, il est recommandé de faire une recharge comptée entre 50 à 100 euros. Même s'il est conseillé d'aller voir un professionnel, vous pouvez recharger votre clim vous-même à l'aide d'un kit de recharge qui contient du gaz de climatisation voiture et tous les outils nécessaires comme un câble de manomètre ou encore un adaptateur. Et chaque année, il est conseillé de faire contrôler et de nettoyer le circuit, puis utiliser un traitement antibactérien pour le filtre d'habitacle. Cet entretien garantit l'efficacité de votre clim en évitant que la qualité soit dégradée, que l'appareil tombe en panne ou ne fonctionne pas correctement.
1: Allez, on vous retrouve à 7h45 pour le point sur les conditions de circulation. On s'intéressera aussi aux travaux qui ont lieu sur votre route la nuit, avec parfois des fermetures d'autoroutes. Pour le moment, c'est la musique pour vous accompagner avec Ultranet sur Autoroute Info. Bon voyage!

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1: Et à 7h45, Sarah Gabzi, vous nous signalez des obstacles sur deux autoroutes.
2: C'est signalé pour commencer sur l'autoroute A42. D'ailleurs, le patrouilleur est là, il intervient pour ramasser des morceaux de polysirène sur les voies. Il est sur la voie de gauche, plus précisément au kilomètre 14 en direction de Lyon. Intervention qui a lieu au niveau de la sortie 5.1 Montluel-Laboisse. Et puis dans l'Aube, sur l'A5, patrouilleur qui intervient aussi pour ramasser des obstacles. Il s'agit cette fois-ci de débris de pneus. Il est en direction de Paris au kilomètre 97 après le secteur de Troyes. Et la sortie 20, Romilly-Aix-en-Othe.
1: Du côté de l'autoroute A31, vous nous parlez, Sarah, d'un accident.
2: Et c'est en direction de Beaune et de Lyon qu'il s'est produit. Intervention en cours sur la bande d'arrêt d'urgence au kilomètre 62. Un poids lourd et une voiture sont impliqués dans l'accident. Il s'est produit après la sortie 5, selon GI-Surti, à l'approche de Dijon.
1: Dans l'actualité ce matin également, plusieurs véhicules en panne.
2: Le dernier signalé, c'est sur l'A6 en direction de Lyon, au kilomètre 426, un fourgon qui est arrêté sur la bande d'arrêt d'urgence dans le secteur de Villefranche-sur-Saône. C'est après la sortie 31.1 Villefranche-Centre et au niveau de la sortie 31.2 Villefranche-Sud. Il faut faire attention, bien se décaler sur l'une des voies situées à gauche pour respecter le corridor de sécurité. Même chose sur la 36, là où un poids lourd est en train d'être dépanné. C'est dans l'est de la France, le Doubs, en direction de Beaune et de Paris, au kilomètre 75. Après Montbéliard, il a sorti 6 pour Clerval. Et puis la voie de droite qui reste neutralisée dans Lyon sur la 19, le dépannage d'un poids lourd qui continue en direction de la 6 et d'Orléans. C'est après la sortie numéro 1 pour Pont-sur-Yonne.
1: Le trafic reste dense aussi pour vous qui rejoignez les grandes villes ce matin avec des bouchons autour de Lyon et de Paris. À chaque fois, vous allumez vos feux de détresse lorsque vous entrez dans ces bouchons pour bien prévenir ceux qui arrivent derrière vous. Il peut y avoir parfois des travaux la nuit sur certaines autoroutes. C'est le cas par exemple toute cette semaine en Rhône-Alpes où le tunnel du Mont-Blanc est fermé toutes les nuits de cette semaine de 22h à 6h. L'autoroute A40 est elle aussi fermée en direction de Lyon et de Mâcon entre la sortie numéro 8 et la bifurcation avec la 42. C'est dans le secteur de Pondin. Des fermetures prévues d'ailleurs jusqu'au 10 juillet. Notez également que dans l'Est, en Franche-Comté, il y a des fermetures au niveau de la 36, au niveau du diffuseur numéro 4 de Besançon. Des fermetures qui ont lieu de 19h à 6h30.
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1: Et on continue à parler de votre actualité avec à présent les prévisions météo. Et ce matin, les prévisions sont signées Marion Pira de Météo France.
3: Cet après-midi, les nuages bourgeonnent entre la Lorraine, l'Alsace, la Franche-Comté et les Alpes et donnent des averses orageuses. Ces orages pourront apporter de forts cumuls de pluie en peu de temps sur les Alpes. Sur le massif central, là aussi, les nuages sont joufflus et quelques gouttes sont possibles. Ailleurs, le soleil domine, sauf de l'intérieur des Landes au Pays Basque où des entrées maritimes ennuagent le ciel. Le Mistral souffle à 50 km/h dans la vallée du Rhône. Les températures cet après-midi restent chaudes pour la saison et homogènes sur le pays. 29 degrés à Paris, Nancy, Besançon et Bordeaux, 30 degrés pour Bourges et Mulhouse, 31 à Dijon, 32 pour Clermont-Ferrand et Ambérieu, 33 degrés à Lyon. En première partie de nuit, quelques orages perdureront entre l'Alsace, le Jura et le nord des Alpes. Ailleurs, le temps sera calme. Les températures en fin de nuit prochaine atteindront le plus souvent entre 15 et 18 degrés, mais pas moins de 21 pour Lyon. Marion Pira, Météo France pour Autoroute Info.
1: Restez bien avec nous, l'information trafic revient dans les toutes prochaines minutes sur Autoroute Info. On reparlera aussi des travaux et de la météo, bien sûr, dans la prochaine demi-heure. Pour le moment, voici le trio originaire de Los Angeles, Temper City, sur Autoroute Info. Bonne route!

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1: Avec un obstacle à vous signaler sur les voies de l'A36 dans le Doubs, dans l'est de la France, une roue de véhicule en direction de Mulhouse, signalée au kilomètre 82. C'est après la sortie 5 Baume-les-Dames et le secteur de Besançon.
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1: Et merci de voyager à l'écoute d'Autoroute Info. Et à l'approche de 8h, Sarah, vous nous rappelez des obstacles sur l'autoroute A36, on est dans l'Est.
9: Et c'est signalé en direction de Mulhouse au kilomètre 82. Une roue de véhicule signalée sur les voies après Besançon et la sortie 5 Baume-les-Dames.
1: Merci Sarah, on vous retrouve à 8h. Ce sera le point complet sur les conditions de circulation. Vers 8h15, on s'intéressera aussi aux prévisions météo. Ce sera avec Météo France. Pour le moment, pour vous accompagné ce mardi matin sur la route. Voici Statu Quo sur Autoroute Info. Bon voyage, bon début de journée avec nous.

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1: Je suis ravie de vous retrouver, il est 8h.
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1: Et ravie de faire la route avec vous. Ce matin, l'information de trafic, il y a toujours Sarah Gabzi. Et Sarah, vous nous parlez d'obstacles sur plusieurs autoroutes ce matin.
2: C'est signalé pour commencer dans l'est de la France, dans le Doubs, sur l'A36, une roue de véhicule qui se trouve au kilomètre 82 en direction de Mulhouse. C'est signalé après Besançon et la sortie 5 à Baume-les-Dames. Sur l'autoroute A5, on est cette fois-ci dans l'Aube. Un patrouilleur intervient sur les voies pour ramasser des débris de pneus. Il y en a beaucoup. Intervention qui continue en direction de Paris au kilomètre 97 après la sortie 20. Romilly, Aix-en-Othe et le secteur de Troyes. Et puis sur la 42, même chose, patrouilleur qui intervient sur les voies pour ramasser aussi des obstacles. On est à l'est de Lyon, direction Lyon-Centre au kilomètre 14. Intervention qui a lieu au niveau de la sortie 5.1 Montluel-la-Boisse.
1: Dans l'actualité trafic ce matin, Sarah, aussi plusieurs véhicules en panne.
2: Sur la bande d'arrêt d'urgence, à chaque fois, ça concerne l'autoroute A6 dans le Rhône à l'approche de Lyon, kilomètre 422. Un fourgon est arrêté sur la bande d'arrêt d'urgence au niveau de la sortie 31.2 Villefranche Sud. Sur la 36 dans le Doubs, un poids lourd était arrêté sur la bande d'arrêt d'urgence. Ce n'est plus le cas au kilomètre 75.
1: Et puis Sarah, comme chaque matin, le trafic est dense autour des grandes villes et cela se ressent à Lyon.
2: À Lyon, à l'est de Lyon, pour commencer, la 46 est concernée par les difficultés de début de journée. Il faut, d'après les retours GPS, 15-20 minutes pour passer à 3-4 km de bouchon après la bifurcation avec la 432 direction Marseille. Sur l'autoroute A42, des difficultés bien installées aussi. Direction Lyon-Centre, c'est après la sortie 4, parc de Miribel, Jaunage, que tout se concentre. Il faut un quart d'heure pas moins pour passer à 4 km de bouchon. Et puis le passage du tunnel de Fourvière, compliqué aussi ce matin, c'est sur la métropole 6, direction Lyon-Centre. Il faut 20 minutes pour passer 4 kilomètres de difficulté.
1: Le trafic est dense aussi en Île-de-France.
2: Et sur la 6, les 30 derniers kilomètres de la 6 concernés par des bouchons, des ralentissements. Il faut 1h20 pour faire le trajet entre Évry et le périphérique parisien. Et puis un quart d'heure pour passer un bouchon qui se trouve tout au bout de la 5A dans le secteur de Lieusaint en direction de la Nationale 104, direction Évry.
1: Vous restez nombreux aussi autour de Belfort et Sochaux, ainsi que par exemple du côté de Dijon. Et l'actualité continue sur Autoroute Info avec les titres de France Info.
3: Et à la une, Maureen Suinière, plus de 400 drones détruits cette nuit.
4: La Russie accuse l'Ukraine d'avoir lancé des centaines d'appareils au-dessus de la région de Moscou cette nuit. L'Ukraine a intensifié ces derniers mois ses frappes sur le territoire russe. À Monaco, c'est un oligarque ukrainien qui a été grièvement blessé par l'explosion d'un colis dans un immeuble résidentiel. Son épouse a aussi été gravement touchée, un adolescent et lui plus légèrement blessé. Un suspect est en fuite, c'est la piste terroriste qui est privilégiée. Les recherches se poursuivent en Haute-Savoie. Un homme de 51 ans est porté disparu dans le lac d'Annecy après une noyade survenue en début d'après-midi hier. Il s'agit de la troisième recensée en moins d'une semaine sur le lac. Elles se sont multipliées, ces noyades en France, ces derniers jours avec la canicule. Hier, le Premier ministre a assuré que les dispositifs mis en place pour ces chaleurs historiques avaient bien tenu. 30 000 climatiseurs arriveront dans les hôpitaux avant le début de la semaine prochaine, a promis Sébastien Lecornu. Et si la canicule recule, les risques de feux de forêt sont important. Il est même très élevé aujourd'hui dans les Pyrénées-Orientales, l'Aude, l'Hérault, le Gard, les Bouches-du-Rhône et le Vaucluse.
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1: Restez bien à l'écoute, l'information trafic revient dans les toutes prochaines minutes. On parlera aussi des prévisions météo de Météo France, ce sera vers 8h15. Et puis dans le prochain quart d'heure, on fera aussi un tour dans la capitale de la Vannerie, c'est dans le Grand Est. On parlera d'un salon qui met à l'honneur les artisans de la région. Pour démarrer cette nouvelle heure, on va retrouver l'hymne du moment, l'hymne de la Coupe du Monde. Et c'est avec Shakira sur Autoroute Info. Bonne

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1: Et merci d'écouter le 7-9 d'Autoroute Info. Sarah, vous nous signalez un obstacle dans l'Est.
2: C'est sur l'autoroute A36 en direction de Mulhouse. Obstacle signalé sur les voies au kilomètre 7. Il s'agit de débris de pneus de poids lourd. Le poids lourd dont provient ces débris est arrêté au même endroit, juste après la sortie numéro 15 pour Colmar.
1: Point complet sur les conditions de circulation, c'est à 8h15. On reparlera aussi de la couleur du ciel, puisqu'il y aura les prévisions météo de Météo France. Allez, des idées pour le week-end qui arrive, direction le Grand Est, là où un nouveau salon ouvre ses portes dans les prochains jours. Octavine Brobel-Dorsman.
3: Première édition pour le salon Osier-Voulard. Pendant plusieurs jours, fait bio, mais les métiers d'art à l'honneur. Capitale française de la vannerie, cette commune réunit plus de 30 artisans, tous professionnels, et une quinzaine de métiers de l'artisanat. Un événement qui vous permet de découvrir ses savoir-faire, mais aussi d'émettre à l'honneur le territoire de la Haute-Marne. Guy Thomas, coprésident du comité de la vannerie, nous parle de ses exposants.
4: Nous avons par exemple la maison Luquet, qui est un taillandier. Nous avons une souffleuse de verre. Nous aurons bien sûr des vanniers. Nous avons cherché à élargir la palette pour que les visiteurs puissent découvrir ce qui se fait de mieux.
3: Ils pourront aussi échanger directement avec les artisans et découvrir des métiers parfois méconnus du grand public. Et ce n'est pas seulement un salon où l'on regarde. Des stages d'initiation sont également proposés. L'événement met l'accent sur la transmission des savoir-faire, comme par exemple pour les personnes en situation de handicap ou encore les jeunes.
4: Pour que les jeunes aujourd'hui puissent de leurs mains fabriquer quelque chose et ils puissent s'apercevoir que parfois ils ont de l'or dans les mains.
3: Le salon Osier-Voulard propose de rencontrer celles et ceux qui font vivre les métiers d'art d'aujourd'hui dans la capitale française de la vannerie.
1: On se retrouve, nous, à 8h15 pour le point complet sur vos conditions de circulation. Vous pouvez d'ailleurs réécouter à tout moment le dernier flash d'infotrafic sur autoroute-info.fr ou sur l'application Autoroute Info. Pour poursuivre la route ce matin ensemble, voici Alanis Morissette sur Autoroute Info. Bon voyage.

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1: Avec des obstacles à vous signaler sur les voies de l'A36 dans le département du Doubs et en direction de Beaune et de Paris au kilomètre 56, il y aurait de l'isolant sur les voies. Après la sortie 8, Montbéliard, faites attention, un patrouilleur se rend sur place. A36, direction Beaune-Paris, kilomètre

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1: Et à 8h15, Sarah, vous nous signalez plusieurs obstacles.
2: Dernier obstacle à signaler, c'est en Saône-et-Loire sur les voies de l'A6 en direction de Paris. Un morceau de tôle a été vu au kilomètre 324. Il est signalé dans le secteur de Chalon-sur-Saône après la sortie 25.2 pour Autun-Chalon-Centre. Dans l'est de la France, sur l'autoroute A36, il y a deux obstacles à signaler. Premier obstacle en direction de Bonnet de Paris. Il s'agit d'une plaque d'isolant signalée au kilomètre 56 dans le secteur de Montbéliard. C'est après la sortie numéro 8. Et puis, dans l'autre sens, en direction de Mulhouse, juste après la sortie 15 pour Colmar au kilomètre 7, on a un gros morceau de pneu de poids lourd qui est arrêté aussi au même endroit sur la bande d'arrêt d'urgence. Le patrouilleur se rend sur place.
1: Autre poids lourd signalé arrêté ce matin, Sarah, c'est sur l'autoroute A5.
2: Et la voie de droite qui a été neutralisée, là où deux poids lourds sont arrêtés sur la bande d'arrêt d'urgence, c'est en direction de Paris au kilomètre 194. C'est pour permettre aux dépanneurs d'intervenir en toute sécurité après la sortie 24 pour Chaumont.
1: L'actualité trafic, c'est en temps réel sur Autoroute Info avec, je crois, Sarah, un accident à nous signaler.
2: Un accident en effet signalé en Bourgogne sur la 6 en direction de Lyon, kilomètre 381. Accident qui se serait produit dans le secteur de Mâcon au niveau de la sortie 28 Mâcon Centre. C'est tout ce qu'on sait pour l'instant. On ne sait pas si ça gêne le trafic ou non, ni combien de véhicules sont impliqués. Un patrouilleur se rend sur place.
1: Le trafic est dense aussi autour des grandes villes, c'est le cas à Lyon.
2: Au passage du tunnel de Fourvière sur la métropole 6, pour commencer, il faut 20 minutes pour passer 4 km de bouchons. L'est de Lyon n'est pas épargné par les difficultés ce matin avec la 46 et un bouchon sur cet axe autoroutier direction Marseille. C'est après la bifurcation avec la 432. Pareil que sur la M6, 20 minutes pour passer 4 km de bouchons. Et la 42 en direction de Lyon-Centre où il y a également des difficultés une fois passé. La sortie 4 parc de Miribel-Jonage pour ceux qui sont en direction de Lyon-Centre. Il faut une demi-heure pour passer 5 km de bouchons.
1: Vous êtes nombreux aussi en région parisienne, notamment lorsque vous quittez le réseau autoroutier. À chaque fois, allumez bien vos feux de détresse pour prévenir les autres automobilistes.
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1: Et on va s'intéresser à présent à la couleur du ciel. Et ce matin, les prévisions météo sont présentées par Marion Pira de Météo France.
3: Cet après-midi, les nuages bourgeonnent entre la Lorraine, l'Alsace, la Franche-Comté et les Alpes et donnent des averses orageuses. Ces orages pourront apporter de forts cumuls de pluie en peu de temps sur les Alpes. Sur le massif central, là aussi, les nuages sont joufflus et quelques gouttes sont possibles. Ailleurs, le soleil domine, sauf de l'intérieur des Landes au Pays Basque où des entrées maritimes ennuagent le ciel. Le Mistral souffle à 50 km/h dans la vallée du Rhône. Les températures cet après-midi restent chaudes pour la saison et homogènes sur le pays. 29 degrés à Paris, Nancy, Besançon et Bordeaux, 30 degrés pour Bourges et Mulhouse, 31 à Dijon, 32 pour Clermont-Ferrand et Ambérieu, 33 degrés à Lyon. En première partie de nuit, quelques orages perdureront entre l'Alsace, le Jura et le nord des Alpes. Ailleurs, le temps sera calme. Les températures en fin de nuit prochaine atteindront le plus souvent entre 15 et 18 degrés, mais pas moins de 21 pour Lyon. Marion Pira, Météo France pour Autoroute Info.
1: Restez bien avec moi, l'information trafic revient bien sûr dans les toutes prochaines minutes. On s'intéressera aussi aux travaux puisqu'on répondra à vos questions. Vrai ou faux, les travaux entrepris sur autoroute sont financés avec l'argent des contribuables. Eh bien, on vous donne la réponse dans le prochain quart d'heure sur Autoroute Info. Le temps d'écouter celui qui a fait les premières parties de Clara Luciani, Feu Chatterton ou encore Julien Noré. Voici Teddy Bear sur Autoroute Info. Bonne route. Bon début de journée.

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1: Nouvel accident à vous signaler sur l'A6 en direction de Paris. Il se serait produit au kilomètre 324 en Saône-et-Loire, à Chalon-sur-Saône. Attention, après la sortie 25.2, Autun-Chalon-Centre, on ne sait pas si ça gêne la circulation ou non. Un patrouilleur se rend sur place.

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3: Vous écoutez le 7-9 d'Autoroute Info. Sarah, vous nous rappelez un accident du côté de la Bourgogne.
4: On n'en sait plus. Il s'est produit sur la 6 direction Lyon dans le secteur de Mâcon. Accident impliquant un poids lourd et une voiture. Les deux sont arrêtés au niveau du diffuseur 28 Mâcon Centre, au niveau de l'entrée de ce diffuseur. Le patrouilleur vient d'arriver au 6 km 381 de la 6 direction Lyon.
3: Merci Sarah. On vous retrouve à 8h30 au plus tard pour le point complet sur les comptes conditions de circulation. Paulin Caillard et Géraldine Millard répondent à présent aux questions que vous vous posez parfois concernant les travaux sur autoroute.
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5: Est-ce vrai que les travaux sur autoroute sont financés avec l'argent des contribuables?
6: C'est absolument faux. Pour développer ses autoroutes, la France a fait le choix de faire payer les utilisateurs plutôt que les contribuables. Le fonctionnement des concessions autoroutières est donc tout simplement basé sur le principe utilisateur-payeur. Cela permet notamment de faire contribuer à juste proportion les poids lourds ou les clients étrangers à l'usage et donc à l'usure des autoroutes. Le coût du péage finance à la fois les nouveaux aménagements et tous les travaux d'entretien courant à réaliser. À titre d'exemple, chaque année, plus de 500 millions d'euros sont investis en travaux sur les réseaux APRR et AREA. Le vrai faux d'Autoroute Info, ce sont vos questions, nos réponses à retrouver sur autoroutinfo.fr.
3: L'information trafic revient à 8h30 avec le point complet. On reparlera aussi des travaux qui peuvent avoir lieu sur votre route la nuit avec parfois des fermetures. Ce sera à 8h45. Et pour le moment, voici David Guetta sur Autoroute Info. Bonne route, bon début de journée.

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1: Avec un chevreuil à vous signaler près des voies de la 6 en Bourgogne, il a été repéré au kilomètre 201 entre la sortie 21 Nitry-Tonnerre et la sortie 22 pour Avallon. C'est entre Auxerre et Beaune, attention, dans les deux sens de circulation.

0: l'accélération de ce diffuseur. Les pompiers viennent d'arriver sur place, le patrouilleur. Et là, il faut bien penser en amont du diffuseur 28 à se décaler sur l'une des voies les plus à gauche. C'est après la sortie 27 pour Tournu que l'accident s'est produit. C'est pour permettre aux véhicules qui rejoignent l'autoroute de le faire, de s'insérer en toute sécurité.
1: Dans l'Est, vous nous signalez ce matin des obstacles.
0: C'est sur la 36 dans le Doubs en direction de Beaune et de Paris. Des plaques d'isolant ont été repérées au kilomètre 58. Le patrouilleur se rend sur place. C'est après la sortie 8 pour Montbéliard.
1: Autre obstacle signalé ce matin, Sarah, cela vient d'arriver, c'est sur l'autoroute A6.
0: Nouvelle perturbation en Seine-et-Marne, l'A6 en direction de Lyon. Un obstacle est signalé au kilomètre 50. C'est au niveau de la barrière de péage de Fleury-en-Bière après la sortie 13 Mille-la-Forêt.
1: Dans l'actualité, vous nous parlez également d'un poids lourd en panne.
0: Et de deux poids lourds en réalité arrêtés sur la bande d'arrêt d'urgence de l'A5. La voie de droite a été neutralisée aussi. C'est en Haute-Marne en direction de Paris au kilomètre 194. Le dépanneur vient d'arriver après la sortie 24 pour Chaumont.
1: On va signaler également un chevreuil du côté de la Bourgogne.
0: Et c'est sur l'A6 qui est aussi concernée par cette alerte. Un chevreuil aperçu près des voies au kilomètre 201 entre Auxerre et Beaune, entre la sortie 21 Nitry-Montbard et la sortie 22 pour Avallon.
1: Le trafic est dense autour des grandes villes, c'est le cas du côté de Lyon.
0: Au passage du tunnel de Fourvière, des difficultés sur la métropole 6 en direction de Lyon-Centre. Il faut, d'après les remontées GPS, 15-20 minutes pour passer 4 km de bouchons. Des difficultés aussi importantes à l'est de Lyon, que ce soit sur l'A46 direction Marseille ou sur l'A42 en direction de Lyon-Centre. Il faut à chaque fois entre 20 et 30 minutes pour passer les difficultés de ce mardi matin.
1: Et lorsque vous arrivez dans ces bouchons, vous allumez vos feux de détresse pour bien prévenir ceux qui arrivent derrière vous. Et puis Sarah, on va signaler aussi en Île-de-France un bouchon du côté de la 5A.
0: C'est tout au bout de la 5A dans la bretelle qui permet de continuer en direction de la N104, la francilienne. Il faut un quart d'heure pour passer 3 km de bouchon.
1: Merci Sarah, on va vous retrouver bien sûr dans le prochain quart d'heure. Et l'actualité continue avec les titres de France Info.
2: Et à la une, Maureen Suignard, cette déflagration à Monaco.
3: Un colis piégé a explosé hier soir dans un immeuble résidentiel et 3 personnes ont été blessées, dont un oligarque ukrainien. Le prince Albert II dénonce un crime odieux. Les autorités parlent d'une piste terroriste privilégiée. Il n'y a plus que 4 départements en vigilance orange à la canicule, le Var, les Alpes-Maritimes et les 2 départements corse. Hier, le Premier ministre a défendu l'action de son gouvernement pendant cette vague de chaleur et a assuré que les EHPAD avaient tenu. Le Rassemblement national et la France insoumise accusent l'exécutif d'impréparation. Qu'en pense Karim Bongran, le maire socialiste de Saint-Ouen et candidat à la présidentielle et l'invité du 8h30 France Info dans 10 minutes. Et puis la maire de Rosa porte plainte contre le ministre de la Justice, Gérald Darmanin, pour mise en danger de la vie d'autrui et non-assistance. Rosa est la petite fille qui avait accusé Jérôme Barella de multiples viols 9 mois avant la mort de Liana dans le Gers. Son dossier n'avait pas été traité en urgence.
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1: L'information trafic revient dans moins de 5 minutes sur Autoroute Info. On s'intéressera aussi aux travaux qui ont lieu cette nuit sur votre route. Ce sera à 8h45. Et puis, dans le prochain quart d'heure, on parlera aussi recharge électrique avec un conseil à appliquer pour éviter de passer trop de temps aux bornes disponibles sur autoroute. Et pour poursuivre la matinée ensemble, on retrouve celle qui est originaire de Nice. C'est Auria sur Autoroute Info. Bonne route, belle matinée.

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1: Un obstacle à vous signaler sur les voies de la 6, on est dans l'Yonne, en direction de Lyon, c'est au kilomètre 156. Attention, si vous roulez dans le secteur d'Auxerre après la sortie numéro 19, un patrouilleur se rend sur

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2: Vous écoutez le 7-9 d'Autoroute Info. On va du côté de Mulhouse. Sarah, vous nous signalez un bouchon.
3: Bouchon qui s'est formé avant un accident. C'est sur l'autoroute A36 à l'approche de Mulhouse. L'accident s'est produit après le réseau APRR. Trois voitures impliquées. Ça se passe sur la voie de gauche. Et un bouchon de plusieurs kilomètres s'est formé avant l'accident. C'est après la sortie numéro 15 pour Colmar.
2: Et évidemment, lorsque vous arrivez dans le bouchon, vous allumez vos feux de détresse pour bien prévenir ceux qui sont derrière vous. Pour recharger sa voiture électrique, certaines bonnes pratiques s'imposent si l'on veut gagner en temps comme en autonomie. Explication du concept du 20-80% avec Marie-Pierre Macario du réseau Evadea. Elle est avec Franck Pellissier.
4: Le 20-80% est effectivement un très bon conseil. Le 20% déjà pour encourager les gens à aller charger sans attendre vraiment d'être à court. La plupart des véhicules aussi ont une fonction de préchauffage de batterie qui permet d'avoir une rapidité de charge plus immédiate au moment du branchement. Et puis le 80% parce que au-delà de 80%, on perd énormément en rapidité de charge. Et ce qu'on a l'habitude de dire, c'est que pour aller de 80 à 100%, on va mettre autant de temps que pour gagner les 80%.
5: Et donc avec 80%, on se donne assez d'autonomie pour refaire plusieurs centaines de kilomètres.
4: Ah oui, complètement, oui. 80%, c'est le meilleur compromis pour gagner en kilomètres par rapport à la durée de charge.
2: Et d'autres conseils à retrouver sur autoroutinfo.fr. On se retrouve, nous, à 8h45 pour le point complet sur vos conditions de circulation. On reparlera aussi des travaux qui peuvent avoir lieu sur votre route, notamment la nuit, puisque vous l'entendrez parfois, il y a des fermetures d'autoroutes. Et puis, pour le moment, eh bien, on va retrouver Cécile sur Autoroute Info. Bon début de journée, bonne route avec nous.

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1: Et à 8h45, on démarre tout d'abord dans l'Est, vers Mulhouse. Sarah Gabzé, où vous nous signalez un important bouchon.
2: Plusieurs kilomètres de bouchons, oui, 7 kilomètres de difficultés. Un bouchon qui s'est formé avant un accident impliquant 3 voitures. Ça se passe sur la voie de gauche après le réseau APRR. Et la sortie 15 pour Colmar, il faut entre 20 et 30 minutes pour passer ce bouchon.
1: Et courage, si vous êtes pris dans ce bouchon, pensez à bien maintenir vos distances de sécurité et à allumer vos feux de détresse lorsque vous arrivez dans cette difficulté. Sarah, vous nous signalez aussi ce matin plusieurs obstacles, notamment sur l'autoroute A6.
2: C'est en direction de Lyon à chaque fois. Premièrement, au kilomètre 50 au niveau de la barrière de péage de Fleury-en-Bière. Des morceaux de pneus et une bâche ont été signalés juste avant le péage. C'est une fois passé la sortie 13 à Milly-la-Forêt. On continue direction Lyon sur l'A6 dans l'Yonne. Cette fois-ci, obstacle aussi à signaler dans le secteur d'Auxerre au kilomètre 156. Une fois passée la sortie numéro 19.
1: Sur les différents axes ce matin, il y a aussi parfois des véhicules en panne.
2: Véhicules en panne ou véhicules accidentés, ça concerne également l'autoroute A6 dans le secteur de Mâcon. Un accident impliquant un poids lourd et une voiture qui s'est produit au niveau de l'entrée 28 Mâcon Centre. C'est au kilomètre 381. Il faut faire attention, bien se décaler sur l'une des voies les plus à gauche afin de laisser la place aux personnes souhaitant rejoindre l'autoroute de le faire en toute sécurité. Les pompiers viennent d'arriver sur place, le patrouilleur est là aussi.
1: Sur les grandes villes, Sarah, il y a parfois du monde à cette heure-ci et cela se ressent particulièrement du côté de Lyon.
2: Et au passage du tunnel de Fourvière, toujours des difficultés ce matin. Il faut 20 minutes pour passer 3 à 4 kilomètres de bouchons. L'est de Lyon n'est pas épargné par les difficultés ce mardi avec toujours des perturbations sur l'autoroute A46 en direction de Marseille. Il faut aussi 20 minutes pour passer ces bouchons et puis la 42 à direction Lyon-Centre. Même chose, un temps de parcours assez élevé, entre 20 et 30 minutes, pour passer des difficultés qui se concentrent après la sortie 4, parc de Miribel-Jonage.
1: Des bouchons qui restent aussi d'actualité en Île-de-France. Vous maintenez là aussi vos distances de sécurité. Si vous circulez en Haute-Marne sur l'autoroute A5 en direction de Paris, notez que sur l'aire de Châteauvillain, il n'y a plus de distribution de carburant, uniquement pour les poids lourds, donc conducteurs poids lourds. Une fois passé la sortie numéro 24 de Chaumont, il ne sera pas possible de vous ravitailler sur l'aire de Châteauvillain sur l'autoroute A5. Il peut y avoir aussi des travaux parfois la nuit sur votre route. Notez que toute cette semaine, si vous souhaitez aller en Italie, du côté de Chamonix, le tunnel du Mont-Blanc est fermé de 22h à 6h. Il y a aussi à des fermetures cette semaine de l'autoroute A40. On est en Rhône-Alpes, en direction de Lyon et de Mâcon. L'autoroute est fermée entre les sorties 8 d'Hauteville-Lompes et la bifurcation avec l'A42. C'est du côté de Pondin.
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1: Et on s'intéresse à présent aux prévisions météo. Et ce matin, les prévisions sont signées Marion Pira de Météo France.
3: Cet après-midi, les nuages bourgeonnent entre la Lorraine, l'Alsace, la Franche-Comté et les Alpes et donnent des averses orageuses. Ces orages pourront apporter de forts cumuls de pluie en peu de temps sur les Alpes. Sur le massif central, là aussi, les nuages sont joufflus et quelques gouttes sont possibles. Ailleurs, le soleil domine, sauf de l'intérieur des Landes au Pays Basque où des entrées maritimes ennuagent le ciel. Le Mistral souffle à 50 km/h dans la vallée du Rhône. Les températures cet après-midi restent chaudes pour la saison et homogènes sur le pays. 29 degrés à Paris, Nancy, Besançon et Bordeaux, 30 degrés pour Bourges et Mulhouse, 31 à Dijon, 32 pour Clermont-Ferrand et Ambérieu, 33 degrés à Lyon. En première partie de nuit, quelques orages perdureront entre l'Alsace, le Jura et le nord des Alpes. Ailleurs, le temps sera calme. Les températures en fin de nuit prochaine atteindront le plus souvent entre 15 et 18 degrés, mais pas moins de 21 pour Lyon. Marion Pira, Météo France pour Autoroute Info.
1: L'information trafic revient bien sûr dans les toutes prochaines minutes sur Autoroute Info. Le temps d'écouter Vanessa Paradis. Bonne route, bon début de journée avec Autoroute Info.

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7: Et à l'approche de 9h, on va dans l'Est, vers Mulhouse, où Sarah, vous nous signalez un important bouchon.
8: Bouchon de 7 km qui s'est formé suite à un accident sur l'A36 à l'approche de Mulhouse. Bouchon que nos auditeurs vont rencontrer après la sortie 15 pour Colmar. Il s'est formé suite à un accident. 3 véhicules sont impliqués. Ça se passe sur la voie de gauche après le réseau APRR. Il faut un peu moins de 40 minutes en tout pour passer ce bouchon d'après les remontées GPS.
7: Et oui, courage à vous si vous êtes pris dans ces difficultés de bon matin. On est là évidemment pour suivre l'évolution de ce bouchon en temps réel sur Autoroute Info. Le point complet sur les conditions de circulation, ce sera à 9h. À 9h15, il y aura aussi les prévisions météo de Météo France. Pour vous accompagner d'ici là, voici le duo Kavinsky et Angèle sur Autoroute Info. Belle matinée, bonne route.

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1: C'est sur l'A36 dans l'est de la France, direction Bonnet et Paris, qu'un accident s'est produit dans le territoire de Belfort. Une voiture accidentée a touché les glissières. Elle se trouve en ce moment sur la bande d'arrêt d'urgence. Voiture arrêtée après le kilomètre 39. C'est après la sortie numéro 13 pour Belfort Centre. Faites attention, décalez-vous bien sur la voie la plus à gauche pour respecter le corridor de

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0: On va commencer ce point trafic par une toute nouvelle difficulté à vous signaler. Ça apparaît à l'instant sur mes écrans. Sur la 6 direction Lyon, un obstacle serait présent sur les voies au kilomètre 56. Obstacle signalé après la barrière de péage de Fleury-en-Bière. On va rester sur l'autoroute A6 pour parler d'un accident qui s'est produit. On est beaucoup plus au sud de la 6, en Bourgogne, près de Mâcon. Un accident impliquant un poids lourd et une voiture. Il s'est produit au kilomètre 381 au niveau d'une bretelle d'entrée, la bretelle d'entrée 28 Mâcon Centre. Faites attention, il y a encore le patrouilleur sur place. Décalez-vous bien lorsque vous apercevrez ces véhicules sur l'une des voies les plus à gauche afin de laisser la place aux véhicules de s'insérer en toute sécurité sur la 6 direction Lyon. C'est au kilomètre 381. On va partir maintenant dans l'est de la France sur l'autoroute A36. Pour commencer, si vous roulez en direction de Mulhouse, vous allez peut-être devoir passer un bouchon, 7 km de bouchon qui s'est formé après la sortie 15 pour Colmar. C'est à l'approche de Mulhouse. Un accident s'est produit au-delà du réseau APRR. 3 voitures impliquées sur la voie de gauche. C'est pour cela que le bouchon s'est formé. Vous mettez 30 minutes pour le passer en entier, 30 à 35 minutes d'après les retours GPS. Dans l'autre sens de circulation, toujours sur la 36 en direction de Beaune et de Paris, un accident s'est produit au kilomètre 39. Un véhicule a touché les glissières. Il est sur la bande d'arrêt d'urgence après la sortie 12 Bavilliers et d'Anjoutin. On va partir maintenant en Haute-Marne sur la 5. La voie de droite reste neutralisée. C'est pour le dépannage de 2 poids lourds en direction de Paris, kilomètre 194. Une fois passé la sortie 24 pour Chaumont. Et puis les difficultés habituelles de début de journée à Lyon et Paris. Des bouchons à Lyon qui se concentrent sur la métropole 6 et puis sur la 42 et la 46 à l'est. Il faut à chaque fois 20 à 25 minutes pour passer ces difficultés. On va retrouver maintenant les titres de l'actualité. Ils sont présentés depuis la rédaction de France Info.
2: Parle d'un probable attentat. Un colis piégé a explosé hier soir dans un immeuble de la principauté. 3 blessés, 2 graves, un oligarque ukrainien et son épouse, un suspect est en fuite. Les secouristes s'activent toujours, mais le bilan devrait encore s'alourdir. Pour le moment, plus de 1700 personnes sont mortes dans les 2 séismes qui ont frappé le Venezuela la semaine dernière. Les Nations Unies estiment que 50 000 personnes sont toujours portées disparues. La taxe française de 2 euros sur les petits colis sera suspendue demain par le gouvernement. Elle est entrée en vigueur il y a 3 mois pour lutter contre les plateformes de vente en ligne asiatiques. Elle sera remplacée par une taxe européenne de 3 euros. Et puis les choses sérieuses commencent pour les Bleus ce soir. Premier match à élimination directe pour l'équipe de France à la Coupe du Monde de football. Ça commence à 23h et c'est face à la Suède pour une place en 8e de finale. Cette nuit, l'Allemagne et les Pays-Bas ont été éliminés. Le Maroc et le Paraguay se sont qualifiés.
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0: On continue de voyager ensemble sur Autoroute Info. On va se retrouver dans les toutes prochaines minutes pour reparler de vos conditions de circulation. Juste le temps d'écouter un extrait du dernier album de Jérémy Frérot tout de suite. Bonne route à tous. Bienvenue si vous venez d'arriver.
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3: De retour pour parler de vos conditions de circulation et d'un bouchon qui s'est formé ce matin sur l'A36 à l'approche de Mulhouse dans l'est de la France. Attention, après la sortie 15 pour Colmar, il y a 7 km de bouchon. Il faut une demi-heure pour le passer en entier d'après les retours GPS. Il s'est formé suite à un accident qui s'est produit après le réseau APRR. On aura l'occasion d'en reparler sur Autoroute Info dans les prochaines minutes. 9h15, le retour de l'actualité trafic. On retrouvera aussi les prévisions météo pour la suite de la journée. Avant ça, c'est la playlist de ce mardi matin. Amy Stewart qu'on écoutera dans un instant, juste après Pink sur Autoroute Info.

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1: 9h15, bienvenue sur Autoroute Info. Dans l'actualité trafic ce mardi matin, la présence d'un obstacle sur les voies de la 6 en Seine-et-Marne. C'est en direction de Lyon, kilomètre 56. Obstacle au pluriel, il y en a plusieurs éparpillés sur toutes les voies de circulation. Faites attention après la sortie 13 à Mille-la-Forêt, la barrière de péage de Fleury-en-Bière. On part maintenant dans l'est de la France, à l'approche de Mulhouse sur la 36. Un bouchon de 7 km s'est formé. C'est suite un accident, 3 voitures impliquées, ça se passe sur la voie de gauche. Après le réseau APRR et la sortie 15 pour Colmar, vous mettez une demi-heure pour passer ce bouchon en entier. D'après les remontées GPS bouchon, donc après la sortie 15, il est déconseillé pour l'instant de rejoindre la 36 direction Mulhouse depuis le diffuseur numéro 15. Toujours sur la 36 dans l'autre sens, direction Bonnet-Paris. Je vous rappelle qu'une voiture accidentée est arrêtée sur la bande d'arrêt d'urgence. C'est au kilomètre 39 après la sortie numéro 12, Bavilliers et Danjoutin. On est dans le secteur de Belfort. On part maintenant dans l'Ain sur la 404. Des réparations d'urgence sont en cours en ce moment dans la sortie 11 Oyonnax-Ouest, sortie qui se trouve en direction donc d'Oyonnax. Le trafic est arrêté dans cette bretelle de sortie, le temps pour le patrouilleur de reboucher le trou qui s'est formé dans la chaussée. En région lyonnaise et parisienne, toujours du monde ce matin, et des bouchons aussi à Lyon. C'est au passage du tunnel de Fourvière sur la M6. Vous mettez plus de 20 minutes pour passer 5 km de bouchons. C'est la même chose à l'est, que ce soit sur la 46 direction Marseille après la sortie 3 ou bien sur la 42 direction Lyon-Centre une fois passée la sortie numéro 4.
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1: Les conditions météo restent bonnes à l'heure actuelle. Pas d'averse de pluie à vous signaler, peu importe la région où vous roulez. Les prévisions météo pour la suite de la journée, c'est tout de suite avec Marion Pierra de Météo France.
2: Cet après-midi, les nuages bourgeonnent entre la Lorraine, l'Alsace, la Franche-Comté et les Alpes et donnent des averses orageuses. Ces orages pourront apporter de forts cumuls de pluie en peu de temps sur les Alpes. Sur le massif central, là aussi, les nuages sont joufflus et quelques gouttes sont possibles. Ailleurs, le soleil domine, sauf de l'intérieur des Landes au Pays Basque où des entrées maritimes ennuagent le ciel. Le Mistral souffle à 50 km/h dans la vallée du Rhône. Les températures cet après-midi restent chaudes pour la saison et homogènes sur le pays. 29 degrés à Paris, Nancy, Besançon et Bordeaux, 30 degrés pour Bourges et Mulhouse, 31 à Dijon, 32 pour Clermont-Ferrand et Ambérieu, 33 degrés à Lyon. En première partie de nuit, quelques orages perdureront entre l'Alsace, le Jura et le nord des Alpes. Ailleurs, le temps sera calme. Les températures en fin de nuit prochaine atteindront le plus souvent entre 15 et 18 degrés, mais pas moins de 21 pour Lyon. Marion Pira, Météo France pour Autoroute Info.
1: Vous ne bougez pas, dans quelques minutes, on plongera au cœur d'un PC autoroutier. On sera avec un opérateur qui nous décrira les outils à sa disposition pour assurer la gestion, notamment des tunnels. Ce sera après le retour de l'actualité. Trafic et tips, tout de suite sur Autoroute Info.

0: si vous roulez sur la 6, deux choses à vous dire. Premièrement, en direction de Lyon, en Côte d'Or, le trafic est ralenti en ce moment par les services de sécurité pour permettre d'intervenir sur les voies. Trafic ralenti à partir du kilomètre 270 de l'autoroute A6. C'est après la bifurcation avec l'autoroute A38. Et puis, si vous souhaitez quitter l'autoroute par la sortie 26, le Creusot-Montceau-les-Mines, notez qu'il y a un petit peu d'attente avant de pouvoir passer le péage, le dépannage, le remorquage d'une voiture accidentée a lieu juste après les barrières sur la droite. Le patrouilleur est aussi sur place. La sécurité dans les tunnels autoroutiers demande une attention particulière. Les opérateurs des postes de commandement y sont formés soigneusement. Présentation de leur travail avec Lionel Favre, technicien sécurité trafic sur l'A40. Un reportage d'Olivier Noël.
1: L'autoroute A40 entre Saint-Martin et Bellegarde, nous appelons cette section la zone sensible. C'est-à-dire qu'on a des procédures particulières en cas d'événement sur cette zone.
2: Avec donc des outils spécifiques pour les opérateurs du poste de commandement. Comme cet écran avec le schéma détaillé des tunnels, ses portes de secours, ses téléphones et ses extincteurs.
1: Il s'agit là du synoptique de la gestion technique centralisée. C'est une vue d'ensemble de tous les équipements qui permet à l'opérateur, en un coup d'œil, de détecter une ouverture de porte, un décroché extincteur, un appel SOS, et surtout de localiser précisément l'endroit où le client sera.
2: Et ça permet de voir où il faut intervenir.
1: Voilà, directement. Ce sont des capteurs qui lui remontent une alarme, et ensuite, grâce à la vidéo, il peut regarder et analyser la situation.
2: Alors ici, je vois un écran avec plein de couleurs différentes, ça clignote. Qu'est-ce que c'est ?
1: Donc oui, l'opérateur a ce qu'on appelle une détection automatique d'incident. Ce sont donc tout un réseau de caméras tunnel qui vont détecter automatiquement des situations anormales en tunnel. Ça peut être un véhicule qui va s'arrêter sur une voie, un objet sur la chaussée, un piéton qui se promène. On peut détecter un accident, on peut détecter de la fumée. Donc c'est un outil précieux pour l'opérateur.
2: Si ça arrive, qu'est-ce qui se passe ? Il y a un signal sonore, lumineux ?
1: Oui, voilà, on a un signal sonore. Et donc la caméra concernée est projetée sur un autre écran, en plus grand. Directement, l'opérateur, en un coup d'œil, visionne l'alarme et pourra ensuite agir sur sa gestion technique centralisée, couper en quelques secondes une voie de circulation ou même complètement un tunnel grâce à des barrières type SNCF. Et donc, il a aussi accès à toutes les fonctionnalités du tunnel, la ventilation, l'éclairage, l'accès au groupe électrogène. Il peut vérifier que tous les équipements sont opérationnels 24 heures sur 24.
2: Ça demande une sacrée formation, ça, parce que c'est quand même une responsabilité aussi.
1: Oui, la formation opérateur tunnel est vraiment spécifique et quand même très très longue. Il faut environ un an pour être à peu près opérationnel et serein dans son poste.
2: Un travail qui se fait en lien étroit avec les cadres d'astreinte, les patrouilleurs, les pompiers et la gendarmerie.

0: 10 et c'est pour permettre à des agents de faire des relevés, donc d'intervenir près et sur les voies de circulation. On part maintenant dans l'est de la France, la 36 en direction de Mulhouse. Un bouchon s'est formé ce matin suite à un accident qui s'est produit après le réseau APRR. Bouchon que vous allez rencontrer après la sortie numéro 15 pour Colmar. Il faut une trentaine de minutes pour passer 7 km de bouchon ce matin. Un accident assez important qui implique plusieurs véhicules, ça se passe sur la voie de gauche après la sortie 15 et le diffuseur, la sortie numéro 16A pour Brinstadt. Sur la 36, toujours dans l'autre sens, si vous êtes cette fois-ci en direction de Bonnet de Paris, un accident s'est produit au kilomètre 39. La voiture se trouve sur la bande d'arrêt d'urgence dans le secteur de Belfort après la sortie 12, Bavilliers-Danjoutin. On va maintenant partir en région lyonnaise où des bouchons sont toujours là ce matin au passage du tunnel de Fourvière. Vous mettez 20 minutes pour passer 5 km de bouchons. Plus à l'est, la 46 est toujours concernée par les difficultés de début de journée en direction de Marseille après la sortie 3 Villars-les-Dombes. Encore quelques ralentissements. Et puis la 42 en direction de Lyon-Centre. Un bouchon de 4 km est toujours là après la sortie 4. Vous mettez un quart d'heure pour le passer d'après les remontées GPS. On va s'intéresser maintenant aux titres de l'actualité. Ils sont présentés depuis la rédaction de France Info.
1: Une nuit pleine de surprises à la Coupe du Monde de football. L'Allemagne, quadruple championne du monde, a été éliminée en 16e de finale par le Paraguay. Le Maroc a de son côté sorti les Pays-Bas. Le Brésil sera aussi en 8e de finale. On saura ce soir si c'est aussi le cas de la France. Match à partir de 23h face à la Suède. Le gouvernement annonce ce matin que la période des soldes d'été sera prolongée jusqu'au 28 juillet prochain. Une semaine de plus que prévu. Décision car le début des soldes a coïncidé avec la très forte vague de chaleur qui se termine et de nombreux magasins étaient vides. Ce matin, 4 départements sont encore en vigilance orange. Le Var, les Alpes-Maritimes, les 2 départements Corse. Et puis les députés vont se prononcer sur le texte qui prévoit la création d'un droit à l'aide à mourir en France. Au cours de l'examen du texte à l'Assemblée, les députés ont notamment confirmé que l'auto-administration du produit devait rester la règle. Le texte ira ensuite au Sénat, mais ce sont bien les députés qui auront le dernier mot.
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0: On va se retrouver dans les toutes prochaines minutes, dans 3 minutes précisément, pour reparler de vos conditions de circulation. Avant ça, c'est un extrait du prochain album de Charlotte Cardin qu'on retrouve sur Autoroute Info.

sur l'autoroute A6. Attention à un piéton qui reste signalé près des voies piétons qui se trouvait il y a encore quelques minutes en direction de Lyon. Il a traversé, il est dans l'autre sens maintenant, direction Paris, au kilomètre 255. Le patrouilleur vient d'arriver. Les gendarmes sont en route. Attention après la bifurcation avec l'autoroute A38. Dans l'est de la France, sur la 36, un bouchon important est toujours présent à l'approche de Mulhouse. Bouchon qui commence après la sortie 15 pour Colmar. Il s'est formé suite à un accident qui s'est produit après le réseau APRR. Vous mettez un peu moins de 30 minutes pour le passer actuellement. On aura l'occasion d'en reparler. On continue de suivre tout ça de très près, bien sûr, sur Autoroute Info. Retour de l'actu trafic à 9h45. Avant ça, c'est la playlist de ce mardi matin. Estelle, qu'on écoutera dans un instant, juste après Jean-Jacques Goldman.

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1: 9h45, de retour pour parler de vos conditions de circulation et de ce bouchon qui s'est formé sur l'autoroute A36. On est dans l'est de la France à l'approche de Mulhouse. Bouchon de 7 km que vous rencontrez après la sortie numéro 15 pour Colmar. Il s'est formé suite à un accident qui s'est produit juste après le réseau APRR. De nombreux véhicules accidentés à évacuer des voies. C'est pour cela qu'un bouchon s'est formé. Il faut un peu moins de 30 minutes pour le passer en intégralité d'après les remontées GPS. Attention aussi aux différents véhicules arrêtés en panne sur bande d'arrêt d'urgence sur la 19 dans l'Yonne. C'est en direction de la Cissé d'Orléans. Véhicule arrêté au kilomètre 21 après la sortie 2 pour Paron Saint-Valérien. Même chose sur la 31 en Côte d'Or. Un fourgon en panne sur la bande d'arrêt d'urgence aussi en direction de Nancy. C'est au kilomètre 33. Une fois passé la sortie 1 Nuit Saint-Georges, c'est dans le secteur de Dijon. Si vous roulez à Lyon, toujours un bouchon à vous signaler à l'est sur la 42 direction Lyon-Centre. Bouchon d'heure de pointe de début de journée qui s'est formé tôt ce matin. C'est après la sortie numéro 4, parc de Miribel-Jonage. Et puis le passage du tunnel de Fourvière qui est toujours difficile sur la métropole 6 en direction de Lyon-Centre. Vous mettez un quart d'heure pour passer 4 km de bouchon. En région parisienne, tout au bout de la 5A en direction de la Nationale 104. On est dans le secteur de Lieusaint. Un bouchon s'est formé ce matin aussi à cause de la densité du trafic. Il faut un quart d'heure pour passer 2 km de perturbation. On va s'intéresser maintenant aux travaux qui auront lieu cette nuit et aux fermetures que cela va engendrer. On va parler de la 40 qui sera fermée cette nuit en région Rhône-Alpes en direction de Lyon et de Mâcon. Fermeture prévue ce soir à 21h jusqu'à demain matin 6h entre les diffuseurs 8 Haute-Villonne et la bifurcation avec l'autoroute A42. En Rhône-Alpes, toujours le tunnel du Mont-Blanc sera lui aussi fermé cette nuit pour des travaux d'entretien entre 22h et 6h du matin. Tunnel qui permet notamment de rejoindre l'Italie.
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1: Vous ne bougez pas, dans un instant on parlera cinéma, on s'intéressera à un film qui retrace l'histoire du général de Gaulle. Ce sera juste après le retour de l'actualité trafic. Avant ça, on retrouve l'acteur star de la série Stranger Things, c'est Joe sur Autoroute Info.

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7: Si vous roulez dans l'est de la France sur la 36, je vous rappelle qu'un bouchon s'est formé ce matin en direction de Mulhouse, bouchon que vous allez rencontrer une fois passé la sortie 15 pour Colmar. Il y a 6 à 7 kilomètres de difficulté, un temps de parcours estimé à un peu moins de 30 minutes. Bouchon qui s'est formé suite à un accident. On aura l'occasion d'en reparler en détail, de reparler de vos conditions de circulation. Ce sera à 10h au plus tard sur Autoroute Info. Avant ça, on s'intéresse à l'événement de cet été au cinéma. La bataille de Gaulle et son second volet, J'écris ton nom, est actuellement en salle. Un film qui retrace les années décisives de la libération et du parcours du général de Gaulle. Reportage d'Ilyes Jamlaoui.
8: Et pour en parler, j'ai pu rencontrer l'acteur Thierry Lhermitte et tout d'abord le réalisateur Antonin Baudry.
9: Écoutez, c'est un film d'aventure épique qui raconte l'épopée de la France libre qui a conduit à la libération, effectivement. Ça se passe sur trois terrains. Ça se passe sur le terrain de bataille contre les Allemands. Ça se passe sur le terrain de la résistance intérieure, dans les rues obscures, les cafés fermés. Et ça se passe sur le terrain très humain des relations entre des chefs d'État, entre Churchill ou des chefs de guerre comme Eisenhower, Roosevelt et bien sûr de Gaulle.
10: L'armée du général Giraud reprend la main.
11: Vous ne comprenez rien à la politique. Giraud est une marionnette des Américains.
12: Vous ne pouvez pas obstacler la guerre.
13: Alors Antonin Baudry, ce qui est intéressant également dans ce second volet, c'est la présence beaucoup plus accrue à l'écran du personnage de Jean Moulin.
9: Oui, alors c'est-à-dire que moi ce qui m'intéresse, c'est de montrer ce qu'il a fait Jean Moulin. Je crois que tous les Français savent que c'est une figure de l'héroïsme à travers le fait qu'il a été torturé et qu'il a tenu sous la torture. Et c'est effectivement quelque chose d'incroyable. Mais plus incroyable encore, imaginez-vous la situation où vous avez des chefs de la résistance qui ont construit leur réseau et il y a un type qui a l'intelligence de comprendre que la France soit libre demain. Il faut arriver à unifier ces chefs qui viennent de lieux différents mais aussi de bords politiques différents. Pour moi, c'est une des leçons magistrales de ce que peut faire un être humain sur Terre.
14: Si nous ne nous imposons pas sur le terrain, il n'y aura pas de France.
15: L'armée secrète se met en place. Nous allons pouvoir commencer à frapper fort.
13: Thierry Lhermitte, alors vous, dans ce second volet, vous incarnez le général Henri Giraud. Est-ce que vous pouvez nous présenter un petit peu qui il est dans ce film ?
16: Henri Giraud, c'est un général qui a été fait prisonnier, qui s'est évadé, qui s'est retrouvé à Alger et qui était chef des armées, disons, préféré du président Roosevelt parce qu'il avait une vraie armée. C'est la force de De Gaulle d'avoir réussi à s'imposer comme chef de la France libre et surtout d'avoir permis que la France soit à la table des négociations dans le camp des vainqueurs après avoir capitulé. C'est ça qui est extraordinaire.
13: La bataille de Gaulle et sa seconde partie « J'écris ton nom », un film d'Antonin Baudry avec Thierry Lhermitte ou encore Simon Abkarian à découvrir en ce moment aussi.

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1: Bonne matinée à tous, merci d'être avec nous, il est 10h.
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1: Le point en complet sur vos conditions de circulation, c'est tout de suite et on commence en Saône-et-Loire sur la 6. Une nouvelle difficulté à vous signaler, un chevreuil a été vu près des voies au kilomètre 323. Il est signalé entre la sortie 24.1 pour Beaune et la sortie 25.1 Chalon-Nord. Faites attention dans les deux sens de circulation entre Beaune et Chalon-sur-Saône, animal qui peut traverser les voies à tout moment. Sur la 6 toujours, en direction de Paris, la circulation est ralentie par les services de sécurité pour permettre la réalisation de travaux. C'est en direction de Paris, trafic ralenti après Beaune et la sortie numéro 24. On va parler maintenant véhicules en panne. Il y en a sur la 19, une voiture arrêtée sur la bande d'arrêt d'urgence dans Lyon, en direction de la 6 et d'Orléans, kilomètre 21, voiture qui se trouve après la sortie 2 pour Paron, Saint-Valérien, et puis sur la 77 dans le Loiret, un autre véhicule arrêté également sur la bande d'arrêt d'urgence, direction Paris au kilomètre 41. C'est après la sortie 19 pour Bois-Morand. Pensez à chaque fois à bien respecter le corridor de sécurité. Dans l'est de la France, sur la 36 à l'approche de Mulhouse, je vous parlais tout à l'heure d'un bouchon lié à un accident. Tout est rentré dans l'ordre. Intervention terminée et bouchon qui s'est résorbé après la sortie numéro 15 pour Colmar. Et puis à Lyon, toujours quelques difficultés de début de journée au passage du tunnel de Fourvière. Vous mettez plus ou moins un quart d'heure pour passer 4 km de bouchon. Encore quelques ralentissements aussi sur la 42 direction Lyon-Centre après la sortie numéro 4, parc de Miribel. Jaunage et puis en région parisienne, c'est tout au bout de la 5A dans la bretelle qui permet de rejoindre la N104, la francilienne, que vous allez devoir passer un bouchon, 2 km de difficulté. Un temps de parcours estimé à un quart d'heure d'après les remontées GPS. On va retrouver maintenant les titres de l'actualité. Ils sont présentés depuis la rédaction de France Info.
2: Elle est suspendue en raison de l'entrée en vigueur demain d'un droit de douane européen de 3 euros. Et cette taxe française était largement contournée depuis sa mise en place le 1er mars. L'inflation s'atténue en France. Elle revient à 1,8% sur un an en juin. Ce sont les chiffres publiés ce matin par l'INSEE. La période des soldes d'été prolongée d'une semaine jusqu'au 28 juillet, annonce du ministre du Commerce pour compenser la faible fréquentation des magasins pendant la canicule. Ce mardi, 4 des départements restent en vigilance orange canicule, le Var, les Alpes-Maritimes et les deux départements de Corse. Un oligarque ukrainien et deux membres de sa famille visés par un probable attentat hier soir à Monaco. Ils ont été blessés dans l'explosion d'un colis piégé dans un immeuble résidentiel. Colis déposé par un homme qui a été filmé par les caméras de vidéosurveillance. Des recherches sont en cours pour le retrouver. Et puis au Venezuela, le dernier bilan fait état de plus de 1700 morts après le double séisme de la semaine dernière. Près de 50 000 personnes restent portées disparues. L'aide humanitaire commence à arriver dans le pays.
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1: On va se retrouver dans les prochaines minutes pour reparler de vos conditions de circulation. Avant ça, on retrouve un duo, c'est Miles Smith et Niall Horan sur Autoroute Info. 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
1: Dans l'est de la France, sur la 36, un obstacle est signalé sur les voies en direction de Mulhouse. Obstacle qui se trouve dans le secteur de Besançon, à l'approche de Besançon, kilomètre 142. Attention, après la sortie 2.1 Arquessenan, un patrouilleur se rend sur place.
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1: Un accident et des obstacles à vous signaler, c'est sur l'autoroute A6 en Saône-et-Loire. Accident qui s'est produit au kilomètre 368 en direction de Paris. C'est à l'approche de Chalon-sur-Saône. Faites attention après la sortie numéro 28 pour Mâconnord. Véhicule accidenté et obstacle sur les voies, on en reparle dans moins de 4 minutes. Le prochain rendez-vous trafic dans quelques instants sur autoroute.

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6: Retour de l'infotrafic sur Autoroute Info. On va commencer ce point sur l'autoroute A40. Nouvel incident à vous signaler. En direction de Genève et de Chamonix, un véhicule qui circule à faible allure, véhicule lent signalé à partir du kilomètre 115 en direction de Genève. C'est après la sortie numéro 9 Saint-Germain-de-Joux que ça vous concerne. Un patrouilleur se rend sur place. Un accident était signalé aussi tout à l'heure sur l'autoroute A6. On en sait plus désormais. Mais un véhicule qui a roulé sur des obstacles qui restent signalés. La voiture ne gêne pas, elle est au niveau d'un refuge autoroutier. En revanche, les obstacles sont sur les voies. C'est en direction de Paris, à 6 au kilomètre 369, après la sortie 28 pour Mâcon Nord. On va se retrouver dans les prochaines minutes pour en reparler. Le retour de l'actu trafic, ce sera après Liquido dans un instant et Nelly Furtado tout de suite pour vous accompagner sur la route.

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1: 10h15, bienvenue sur Autoroute Info. On va parler, pour commencer ce point trafic, d'un obstacle signalé sur les voies de l'A6 en Saône-et-Loire. C'est en direction de Paris, kilomètre 368. On se trouve entre Mâcon et Chalon-sur-Saône. Après la sortie numéro 28, Mâcon Nord, faites attention. Obstacle sur les voies, un patrouilleur se rend sur place. C'est la même chose sur la 36 dans l'est de la France, dans le Doubs. Un obstacle aussi à vous signaler en direction de Mulhouse, au kilomètre 140. C'est entre Dole et Besançon, une fois passée la sortie 2.1. Arquet-Senans. Sur l'autoroute A6, on y retourne pour parler d'un chevreuil, un animal qui a été vu près des voies au kilomètre 323. Attention, dans les deux sens de circulation entre Beaune et Chalon-sur-Saône, c'est un animal qui peut traverser les voies et changer de sens à tout moment. Si vous roulez en région parisienne ce matin, tout au bout de la 5A, je vous rappelle qu'un bouchon est toujours présent, 2 km de bouchons qui commence tout au bout de cette bretelle dans le secteur de Lieusaint et qui continue ensuite en direction d'Évry et de la Francilienne.
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1: Les conditions météo ce mardi matin sont bonnes partout où vous roulez. Pour l'instant, pas d'averse ni d'orage d'ailleurs à vous signaler, peu importe la région que vous traversez. Et prévision météo pour cet après-midi, c'est tout de suite avec Marion Pira de Météo France.
2: Cet après-midi, les nuages bourgeonnent entre la Lorraine, l'Alsace, la Franche-Comté et les Alpes et donnent des averses orageuses. Ces orages pourront apporter de forts cumuls de pluie en peu de temps sur les Alpes. Sur le massif central, là aussi, les nuages sont joufflus et quelques gouttes sont possibles. Ailleurs, le soleil domine, sauf de l'intérieur des Landes au Pays Basque où des entrées maritimes ennuagent le ciel. Le Mistral souffle à 50 km/h dans la vallée du Rhône. Les températures cet après-midi restent chaudes pour la saison et homogènes sur le pays. 29 degrés à Paris, Nancy, Besançon et Bordeaux, 30 degrés pour Bourges et Mulhouse, 31 à Dijon, 32 pour Clermont-Ferrand et Ambérieu, 33 degrés à Lyon. En première partie de nuit, quelques orages perdureront entre l'Alsace, le Jura et le nord des Alpes. Ailleurs, le temps sera calme. Les températures en fin de nuit prochaine atteindront le plus souvent entre 15 et 18 degrés, mais pas moins de 21 pour Lyon. Marion Pira, Météo France pour Autoroute Info.
1: C'est le début des vacances, vous ne bougez pas. Dans un instant, nous verrons ce qu'il faut faire avant de partir pour voyager en toute sérénité. Ce sera après le retour de l'actualité trafic dans un instant. Et Louane sur Autoroute Info tout de suite.

0: Si vous roulez sur l'autoroute A6 en Saône-et-Loire, je vous rappelle que des obstacles restent signalés sur les voies de circulation. Attention, si vous roulez en direction de Paris au kilomètre 368, c'est après la sortie 28 Mâcon Nord. Avant de reparler de vos conditions de circulation à 10h30, on va voir ce qu'il faut faire pour avoir l'esprit tranquille avant de prendre la route cet été. Raphaël Dudicelli vous propose la checklist spéciale vacances.
1: C'est quand même sacrément con d'avoir oublié les clés.
2: Les clés de l'appartement, c'est vrai que c'est important. Tout comme le téléphone et la carte bleue, on vous conseille bien sûr de faire une liste de choses essentielles à emmener. Et pour ça, on va vous aider un peu. C'est la fameuse question qu'on peut entendre très vite sur la route des vacances. Alors n'oubliez pas le doudou, les couches, les lingettes, les vêtements de rechange, les mouchoirs, le pare-soleil pour la vitre arrière. Et bien sûr, et ça c'est très important, pour les enfants et pour vous, des bouteilles d'eau et de la nourriture proche de vous. Pas dans le coffre, comme ça si vous attendez plus longtemps que prévu dans un bouchon, vous êtes tranquille. Et pour faire patienter les plus jeunes, prenez de quoi les distraire un peu.
3: Il y avait deux choses pour te divertir, la buée de ta bouche et la vitre de la bagnole, c'est tout.
2: Le contenu du coffre, c'est important, mais ce qui est aussi essentiel, c'est l'état de votre voiture. Vérifiez bien l'état des pneus et vous contrôlez la pression, c'est mieux de les gonfler un peu plus sur autoroute. Vous inspectez aussi la roue de secours et vous regardez le mode emploi du kit de crevaison. Il faut aussi compléter le niveau du liquide lave-glace pour nettoyer le pare-brise, nettoyer le circuit de ventilation de la clim et vous remplacer le filtre d'habitacle. Vous vérifiez aussi les fixations des vélos du coffre de toit ou de la remorque. Et bien sûr, vous portez la tenue adéquate pour être le plus à l'aise possible au volant, pas trop à l'aise non plus, il est fortement déconseillé de rouler en sandales.
4: Oh my god, je l'ai pas dans mon sac derrière, je me suis dit, tiens, cette fois il me l'a pas donné.
5: Mais attends, mais c'est pas à moi de le garder quand même, je peux pas tout faire et conduire et garder le ticket.
4: Oui, mais je suis désolée, cette fois-ci,
5: Super, comme
4: d'hab,
5: voilà.
4: Je me suis dit, tiens, comment ça se fait qu'il me l'a pas donné?
5: C'est
4: je
5: ça,
4: pas.
5: Ben voilà.
4: Et ben je l'ai pas.
5: Bon, elle l'a perdu le ticket.
2: Et pour ne pas être embêté par les tickets, vous pouvez vous munir d'un télébadge. Comme ça, vous éviterez aussi les files d'attente au péage. Et pour voyager en toute sérénité, on vous conseille aussi de télécharger deux applications essentielles, SOS Autoroute pour être géolocalisé en cas de problème. Et bien sûr, l'application Autoroute Info pour tout savoir sur les conditions de circulation. 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
4: Oh mon Dieu, enfin
5: vite, demi-tour.
6: Non.
5: Et la question, t'es du samedi au samedi? Alors tu roules, elle connaît la route.

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1: 10h30, ravi de vous accompagner en ce milieu de matinée, ce mardi matin, circulation qui s'écoule bien sur les axes que vous empruntez, y compris sur la 6, toujours un petit peu plus de monde hein, sur la 6, notamment entre Beaune et Lyon, mais on est loin du trafic, on connaît notamment les week-ends de départ en vacances, week-ends de départ en vacances qui approchent, hein. D'ailleurs vous allez bientôt retrouver les prévisions de trafic sur notre antenne également, sur la page d'Autoroute Info. Alors tout au bout de la 6, comme souvent lorsqu'il y a du monde sur cet axe, il y a un bouchon de 2 à 3 km avant de passer le tunnel de Fourvière direction Lyon-Centre, au-delà du réseau APRR. À l'autre extrémité du réseau,

0: Paris. Et pour vous accompagner aussi les titres de France Info en ce milieu de matinée.
1: Les forces de l'ordre mobilisées à Monaco et aux alentours.
2: Elles tentent de retrouver le suspect dans l'explosion d'un colis piégé qui a blessé grièvement un oligarque ukrainien et deux membres de sa famille hier soir. L'homme d'affaires Vadim Ermolaïev est l'une des plus grosses fortunes d'Ukraine. Il fait l'objet depuis décembre 2023 de sanctions décidées par Kiev. Conséquence de la canicule de la semaine dernière, les soldes d'été sont prolongés d'une semaine en France jusqu'au 28 juillet. Annonce ce matin du ministre du Commerce pour compenser la faible fréquentation des magasins pendant les fortes chaleurs. L'inflation augmente moins vite en France. Les prix à la consommation ont augmenté de 1,8% sur un an en juin, selon l'INSEE, contre 2,4% en mai. Plusieurs dizaines de milliers de personnes toujours portées disparues au Venezuela 5 jours après le double séisme. Le bilan officiel fait état de plus de 1700 morts. La tâche des secouristes est immense et les moyens manquent. Et puis la Coupe du monde de football, les Français affrontent la Suède ce soir à 23h en 16e de finale. S'ils gagnent, ils seront face au Paraguay en 8e de finale. Le Paraguay, vainqueur de l'Allemagne hier soir au tir au but. Le Maroc a lui éliminé les Pays-Bas également au tir au but.
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0: Dans quelques minutes, l'info trafic, bien sûr, sur Autoroute Info. Et puis un point plus complet à 10h45 également. Les chantiers nocturnes qui vous attendent. On fera le point sur ceci, hein, comme à chaque fois, à 45 de chaque heure. Mais tout de suite, on poursuit en musique avec cette chanteuse franco-haïtienne. Un des phénomènes de l'été, extrait de son tout premier album, Ecclesia. C'est Naïka sur Autoroute Info.
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Merci à vous d'être avec nous en ce tout début de, en ce milieu de matinée, ce mardi, avec une circulation qui s'écoule bien, pas d'incident, hein, c'est heureux sur les axes que vous empruntez. Alors peut-être que parfois vous aurez des voitures sur la bande d'arrêt d'urgence proche des voies, n'hésitez pas à vous mettre sur la voie du milieu, la voie de gauche, pour laisser un corridor de sécurité entre votre véhicule et ceux qui sont en intervention. Du côté du ciel, ça se passe bien aussi, un pas de zone de précipitation sur les axes que vous empruntez, ou alors vraiment très localement. Et puis surtout des températures un peu plus clémentes en cette période. Ça nous change de la semaine passée. 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
1: Avec un véhicule arrêté sur la 36 au kilomètre 160 en direction de Mulhouse, dans le secteur de Dole, dans le département du Jura, véhicule peut-être proche des voies de circulation sur celle-ci. Un patrouilleur se rend sur les lieux, c'est après la sortie 2 Grès Dole Autume, lorsque vous allez donc en direction de Mulhouse, dans ce département du Jura. Information à suivre sur Autoroute.

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1: Et à 10h45, on fait le point sur vos conditions de circulation. On rappelle ce véhicule arrêté sur la 36, est en direction de Mulhouse, dans le secteur de Dole. C'est après le kilomètre 161, quand vous êtes dans le département du Jura. Donc après la sortie de Dole au Thume, avec peut-être gêne à la circulation. Circulation qui s'écoule bien, y compris sur l'autoroute A6, un petit peu plus de monde entre Beaune et Lyon. Mais vraiment, ce n'est pas non plus un taux de trafic très intense. Donc pas de difficulté pour rouler. Des températures moins élevées, bien sûr, que la semaine passée. Et puis si vous allez tout au bout de la 6, au-delà du réseau Appereur, vous comptez 2 km de bouchons avant de passer le tunnel de Fourvière, direction Lyon-Centre, un peu de retenue, hein, comme souvent, avant de passer ce tunnel. Si vous allez dans le sud-est, hein, sachez qu'il y a quand même 2 départements qui sont toujours en vigilance orange canicule. Il s'agit du Var et des Alpes-Maritimes, encore de la chaleur dans ce sud-est. Et puis on rappelle également qu'il n'y a pas de possibilité de recharger votre véhicule électrique sur l'aire de Troyes, le Plessis, pour une question de maintenance technique. Donc c'est sur la 5 en direction de Paris, après le kilomètre 141, c'est après la sortie 22, Brienne-le-Château-Forêt-d'Orient. L'aire précédente, aire de service précédente, c'est au kilomètre 200, l'aire de Château-Vilain, après la sortie 24, Chaumont. L'aire suivante, c'est au kilomètre 85, après la sortie 19, Nogent sur Seine. Il s'agit de l'aire de Villeneuve, des bandes de recharge qui sont disponibles, bien sûr, sur toutes les aires de service du réseau APRR. Cette semaine, il y a des fermetures nocturnes, et notamment dans l'Est, en Franche-Comté, sur la 36, les bretelles d'entrée et de sortie du côté de Besançon, le diffuseur 4, sont fermées successivement pendant la nuit de 19h à 6h30. Donc des bretelles qui vont être fermées, y compris cette nuit, de mardi à mercredi, à partir de 19h jusqu'à 6h30. Il s'agit donc de ce diffuseur 4 de Besançon. Il y a des travaux sur un pont, alors déviation. Vous devrez emprunter les entrées et sorties au diffuseur 3 et 4.1 proximité pour rejoindre la direction de Beaune ou rejoindre la direction de Mulhouse. Et puis on rappelle que jusqu'à jeudi en région parisienne, sur la 5B en direction de Melun, la sortie 12A de Moissy-Cramayel est fermée. Ça a commencé lundi à 10h et ça se poursuit jusqu'à jeudi 10h. Il y a des travaux de chaussée. La déviation, c'est emprunter la sortie 11 d'Evry, accès à la Nationale 104 depuis la 5B en provenance de Melun.
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1: D'ici quelques minutes, un reportage. On ira dans les Landes à la découverte de la petite commune d'Eugénie-les-Bains dans le sud-ouest. Tout de suite, Zao qui reprend ce titre de MC Solar comme Caroline.

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1: Avec des débris de pneus poids lourds, des obstacles sur l'A40 au kilomètre 150, c'est en direction de Paris et de Mâcon. Lorsque vous êtes dans le département de l'Ain, donc en région Rhône-Alpes, A40 direction Mâcon et Paris, après ce kilomètre 150 et après la jonction avec l'autoroute A42, c'est un petit peu avant le secteur de Bourg-en-Bresse. Surtout des débris de pneus de poids lourds sur les voies. Un patrouilleur donc se rend sur les lieux pour les ramasser. Le poids lourd, lui, est arrêté très probablement un petit peu plus loin, sans doute sur la bande d'arrêt d'urgence. On y revient d'ici 3 minutes dans notre prochain flash sur Autoroute Info.

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6: En cette fin de matinée, on vous rappelle cet obstacle sur l'autoroute A40 dans le département de l'Ain, en région Rhône-Alpes. C'est lorsque vous allez en direction de Paris et de Mâcon. Au kilomètre 150, débris de pneus de poids lourd sur les voies. Le poids lourd lui est arrêté un petit peu plus loin, sans doute sur la bande d'arrêt d'urgence. Un patrouilleur se rend sur les lieux. Prudence, hein, ces débris peuvent être assez volumineux et donc sur les voies de circulation. Direction à présent Eugénie-les-Bains, dans le département des Landes. On visite ce village de 400 habitants en compagnie de Jérémy Esclavard et de Manon Pédegère de l'Office de tourisme.
7: Quand on arrive à Eugénie-les-Bains, c'est un vrai havre de paix et de tranquillité. C'est dans une cuvette, donc c'est très au calme, c'est très verdoyant. Et Eugénie-les-Bains est réputé pour deux choses. Tout d'abord le thermalisme, c'est une station thermale. Et aussi par Michel Guérard et son épouse qui sont venus s'installer donc à Eugénie-les-Bains. Et c'est eux qui ont vraiment développé le village. Elle a fait tout ce qui était au niveau de la décoration et des différents aménagements. Et Michel Guérard, eh bien, il est le chef étoilé qu'on connaît tous. Il a son palace et son hôtel-restaurant qui est donc 3 étoiles.
8: La visite se poursuit et face à nous à présent se dresse une des plus belles vues d'Eugénie-les-Bains.
7: Nous sommes devant donc la partie la plus spectaculaire du village. C'est les grands bassins avec les fontaines qui représentent donc le cheminement de l'Adour qui prend sa source donc au col du Tourmalet et qui termine sa course donc à Tarnos. Et donc les architectes ont voulu représenter l'Adour avec les différents animaux qui sont dans l'Adour ou aux alentours. Et la fontaine est assez remarquable, c'est assez joli, c'est un vrai havre de paix dans ce jardin à l'anglaise. À partir du mois de mai, on a une très belle roseraie, comme son nom l'indique, avec de très belles roses, avec des parfums qui sont assez forts. Et c'est un jardin qui est très agréable, c'est un jardin à la française. Et le reste de l'année, on a plutôt des jonquilles ou d'autres fleurs pour aménager cette partie-là.
8: Si vous hésitez encore à vous rendre à Eugénie-les-Bains, Manon Pédegère a un dernier mot pour essayer de vous convaincre.
7: C'est un petit coin de paradis ici, on y mange très bien, on peut se soigner aussi très bien. Les thermes ne sont pas réservés uniquement aux curistes. Il y a une partie qui est ouverte au grand public dans la ferme thermale qui appartient aussi à la maison Guérard. Vous allez vite la remarquer, c'est une immense maison landaise avec toutes les caractéristiques d'une maison landaise, mais x2 ou x3. Un toit qui descend très bas avec des colombages, les murs ils sont un peu bleuis. On peut aussi faire des soins, des massages. Il y a du bain de kaolin pour s'apaiser. Il y a plein de choses qui sont proposées pour se soigner et pour passer un bon moment.
8: Dans les Landes, la commune de Eugénie-les-Bains est accessible depuis les sorties 7 et 8 de l'autoroute A65.
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6: Avec un véhicule qui est signalé arrêté sur l'autoroute A5, c'est au kilomètre 160 en direction Nancy de Dijon lorsque vous êtes dans le département de l'Aube. Donc véhicule arrêté peut-être sur les voies de circulation sur l'A5 dans l'Aube, direction Nancy et Dijon après le kilomètre 160, après la sortie 22, Châtillon-sur-Seine. Information sur laquelle on reviendra d'ici 5 minutes dans notre prochain flash sur

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1: Avec un patrouilleur qui intervient sur les voies de la 40 au kilomètre 150 en direction de Paris et Mâcon dans le département de l'Ain pour ramasser des obstacles, des débris de pneus de poids lourds qui sont sur la voie du milieu. Prudence pour sa sécurité. Donc patrouilleur sur la 40, kilomètre 150 direction de Paris et Mâcon dans ce département de l'Ain, un peu avant le secteur de Bourg-en-Bresse. Information à suivre sur Autoroute.

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1: Merci d'être avec nous, il est 11h ce mardi.
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1: Ça se passe bien sur les axes que vous empruntez. Trafic assez fluide sur les différents axes en ce début de semaine. Ce mardi, un peu plus de monde sur l'autoroute A6. Ça se traduit par un trafic un petit peu plus soutenu entre Villefranche et Lyon, avec aussi un peu dans le prolongement de l'A6, hein, juste avant de passer le tunnel de Fourvière. 2 km de retenue direction Lyon-Centre. Sur la 36, on parlait d'un véhicule en panne au kilomètre 160 direction Mulhouse, dans le secteur de Dole, dans le département du Jura. C'est après la sortie 2 points Arc-et-Senant, peut-être encore des véhicules en intervention sur place. Et puis, on vous avait dit qu'on vous parlerait de 2 incidents. Bien, ils sont terminés, un obstacle sur la 40 et un véhicule qui est arrêté sur l'autoroute à 5 km 160. En tout cas, pas de gêne direct à la circulation. Concernant l'Île-de-France, on rappelle qu'il y a ce bouchon de quelques centaines de mètres dans la bretelle de jonction entre la 5A et la Nationale 104, direction Évry-Corbeil. Essonne. Du côté du ciel, pas de difficultés, pas de précipitations signalées. Des températures plus clémentes. Attention, si vous allez dans le sud-est, il y a toujours une vigilance canicule, vigilance orange canicule dans le département du Var et celui des Alpes-Maritimes. Et tout de suite, on écoute les titres de France Info.
2: Les policiers sont appelés à se mobiliser aujourd'hui.
3: Ils se donnent rendez-vous à midi devant le ministère de l'Économie et des Finances pour dénoncer les manques d'effectifs, réclamer plus de moyens ainsi que des augmentations de salaire. L'inflation ralentit en France. Les prix à la consommation ont progressé de 1,8% sur un an en juin, après 2,4% en mai, chiffre publié par l'INSEE ce matin. La taxe de 2 euros sur les petits colis est suspendue dès demain. Elle avait été instaurée au mois de mars, mais elle était largement contourné par les plateformes asiatiques. À la place, il y aura un droit de douane européen de 3 euros. Le débat sur la fin de vie arrive dans sa dernière ligne droite. Les députés se prononcent cet après-midi en troisième lecture sur cette proposition de loi qui crée un droit à l'aide à mourir. La réforme repartira ensuite au Sénat et c'est l'Assemblée nationale qui aura le dernier mot le 15 juillet. Et puis la Coupe du monde de football, avec la surprise de l'élimination de l'Allemagne battue au tir au but par le Paraguay hier. Le Paraguay, futur adversaire de la France, si elle réussit à se qualifier pour les huitièmes de finale. Pour cela, les Bleus doivent battre la Suède ce soir à 23h. À suivre également ce soir Côte d'Ivoire, Norvège à 19h et Mexique, Équateur à 3h du matin.
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1: D'ici quelques minutes, l'infotrafic, bien sûr, sur Autoroute Info. On écoutera aussi Pierre Demar, mais tout de suite, émission spéciale sur Autoroute Info. Restez avec nous pendant une heure. On vous ouvre les portes des services de l'autoroute à quelques jours des derniers grands départs estivaux, des premiers grands départs estivaux de cette année. On rejoint tout de suite Roald Bilbo et son invité.
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4: Bonjour et bienvenue si vous venez de nous rejoindre. Les grands départs de l'été, c'est pour bientôt. On va vous emmener dans les coulisses du PC central des autoroutes APRR, tout près de Dijon, à la rencontre des opérateurs. On parlera aussi des aires de service qui vont vous accueillir tout au long de l'été et nous embarquerons aussi avec un patrouilleur autoroutier du district de Beaune. Avant cela, j'accueille Guillaume Errand, bonjour.
5: Bonjour.
4: Vous êtes directeur général d'APRR AREA. Première question, Guillaume Errand. L'été approche avec les grands départs en vacances. C'est une période particulière puisque des millions d'automobilistes vont emprunter le réseau. Et tout cela, on imagine, se prépare bien en amont.
5: Alors oui, bien sûr. Alors la sécurité, c'est toute l'année. C'est 7 jours sur 7 et 24 heures sur 24. Mais cette saison estivale, elle est particulière puisque en fait, on a aussi beaucoup de gens, d'automobilistes qui ne prennent la route qu'une fois par an. Et c'est une période un peu particulière qu'il faut appréhender. On a aussi beaucoup plus de monde sur les routes. Le trafic est parfois multiplié par 3 sur certains axes. Ça aussi, il faut en tenir compte.
4: On va peut-être rappeler quelques chiffres clés de l'autoroute, Guillaume Errand.
5: Moi, ce que j'aime à rappeler, c'est que quand on est en une période de grand départ, il y a à peu près 350 personnes qui sont mobilisées en même temps pour assurer la sécurité. Et ces 350 personnes, elles se relayent pour assurer ce service 24/24. Et c'est plus d'un tiers de nos effectifs qui est vraiment affecté à la sécurité. Et en parallèle de ça, on a aussi beaucoup de partenaires, les forces de l'ordre qui assurent aussi la sécurité ces grands départs, les dépanneurs aussi qui travaillent dans l'ombre surtout, mais qui sont essentiels aussi à la sécurité et au fait que tout se passe bien sur le trajet.
4: Vous restez avec nous, Guillaume Errand. On continue de parler de tout cela juste après la musique et l'infotrafic. À tout de suite.

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2: Et en cette fin de matinée, ça se passe bien sur les axes que vous empruntez. On rappellera simplement ce bouchon lorsque vous êtes en Île-de-France, que vous empruntez la 5A, direction la Nationale 104, Évry, Corbeil, Essonne. Hein, c'est tout au bout de la 5A. Il y a un peu plus d'un kilomètre de bouchon, une quinzaine de minutes de temps de parcours estimé pour franchir cette difficulté. Puis tout de suite, on va poursuivre avec notre émission spéciale hein, dans les coulisses de l'autoroute. Hein. Tout à l'heure, nous étions avec Guillaume Errand, directeur général des concessions autoroutière des Fages France. On le retrouve tout de suite avec Roald Bilbo.
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4: La saison estivale, c'est une grosse période, on l'a vu, pour les services de l'autoroute. Comment s'organise la mobilisation des équipes sur le terrain pour assurer un service en continu, de jour comme de nuit d'ailleurs?
5: C'est une programmation qui est faite, qui est spécifique aussi pour ces périodes estivales, avec un petit peu plus de monde en renfort, puisqu'on a plus d'événements à gérer. Donc à la fois dans les PC autoroutiers, on a des équipes qui sont là pour assurer la surveillance du réseau, mais aussi sur le terrain avec nos patrouilleurs et nos agents qui interviennent à tout moment, dans des temps les plus courts possibles, pour assurer votre sécurité.
4: Alors l'autoroute A6, l'axe Paris-Lyon, en colonne vertébrale hein, du réseau APRR Area, est particulièrement surveillée, scrutée. Comment anticipez-vous les pics de trafic sur ces axes très fréquentés ?
5: Alors oui, tous les axes bien empruntés, la 6, la 31 par exemple, ce sont des axes sur lesquels nous renforçons les moyens, à la fois pour intervenir sur des événements qui sont beaucoup plus nombreux qu'en temps normal, en dehors des périodes de vacances. Et puis en même temps, on met en place aussi des dispositifs, par exemple des dispositifs de régulation de trafic. Par exemple, quand vous voyez que la vitesse est limitée à 110 km/h, alors que c'est 130 d'habitude, c'est pour aller plus vite, paradoxalement. On fait
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2: Avec un poids lourd qui est arrêté sur les voies de l'autoroute A6 en direction de Lyon, kilomètre 33 dans le département de l'Essonne. Donc, poids lourd arrêté sur la 6, kilomètre 33. Au moment où vous commencez tout juste à nous écouter, c'est quand vous arrivez de Paris, c'est après la sortie 9 Villabé. Information à suivre sur Autoroute Info, on en reparle d'ici 3 minutes.
4: Un réseau en bon état.
5: Un réseau en bon état, c'est un réseau sûr et confortable. Et donc ça, c'est aussi notre vocation et c'est vraiment notre politique.
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2: Avec un obstacle signalé sur l'autoroute A6, kilomètre 390, c'est en direction de Lyon, hein, lorsque vous êtes dans le secteur de Mâcon. C'est après la sortie 28 Mâcon Centre, un peu avant la sortie 29 Mâcon Sud. Obstacle sur les voies de la 6, direction Lyon, dans ce département de la Saône-et-Loire. Information à suivre sur Autoroute Info.
4: Des usagers. Y a-t-il des actions qui sont spécifiquement renforcées pendant la période estivale ?
5: On renforce aussi nos équipes pour pouvoir être réactifs par rapport à une demande d'action qui est beaucoup plus importante. Le nombre d'appels pour les dépannages sont beaucoup plus importants. Le nombre de petits événements, alors des petits accrochages qu'on peut avoir, etc., qui nécessitent des interventions, il faut qu'on ait les équipes qui soient adaptées à ces volumétries. Donc il y a effectivement un dimensionnement qui est complètement différent des journées classiques.
4: Pour finir, Guillaume Errand, vous avez peut-être un conseil à donner aux automobilistes avant de prendre la route cet été, et puis aussi peut-être un mot pour vos équipes qui se préparent à ce grand rendez-vous.
5: Alors, un mot pour mes équipes, effectivement, on a toujours une pensée pour eux. Alors moi, c'est vrai que j'y suis très attentif, et on sait qu'ils sont mobilisés, et ils sont hyper motivés pour assurer votre sécurité. Donc j'en profite pour les saluer. Et puis pour les automobilistes, préparez bien votre voiture avant de partir en vacances. Respecter les vitesses, ça peut paraître anodin de dire ça, mais c'est très important. Quand on respecte les vitesses et les distances de sécurité, on a beaucoup moins d'accrochages, et moins d'accrochages, c'est moins de bouchons. Et puis si vous roulez avec un véhicule électrique, c'est pareil, ça se prépare aussi. Les aires sont dimensionnées pour pouvoir recevoir des véhicules électriques et le nombre croissant. Donc préparez votre trajet pour que tout se passe sans encombre.
4: Merci Guillaume Errand, directeur général d'APRR Area, d'avoir répondu à nos questions. Juste après l'infotrafic et la musique, nous irons au PC central APRR tout près de Dijon qui nous a ouvert ses portes pour voir comment se prépare le grand rush de l'été.

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1: Avec un fourgon qui est en panne sur l'autoroute A40, c'est lorsque vous allez en direction de Genève, fourgon en panne, après la jonction avec l'A42, et après la sortie 7 aussi à Bourg-en-Bresse, kilomètre 141, fourgon sur bande d'arrêt d'urgence. Patrouilleurs se rendent sur les lieux, donc dans ce département de l'Ain. Information à suivre sur

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1: 11h16, merci à vous d'être avec nous en cette fin de matinée. On rappelle plusieurs incidents et tout d'abord, ces obstacles sur l'autoroute A6 est en direction de Lyon après le kilomètre 390, c'est pratiquement à hauteur de la sortie 29 pour Moulins, Charolles et Mâcon Sud, dans ce département de la Saône-et-Loire. Débris de pneus, donc sur la voie de droite et la voie du milieu. Un endroit assez fréquenté de la 6, donc prudence, ces débris assez volumineux sont sur voie de droite et voie du milieu. Un patrouilleur se rend bien sûr sur les lieux. Fourgon en panne sur la 40 direction Genève, c'est après le kilomètre 141. Le fourgon est sur la bande d'arrêt d'urgence. C'est donc après le secteur de Bourg-en-Bresse et la jonction avec la 42. Et puis un poids lourd qui est arrêté sur la 6, ou un véhicule arrêté en tout cas sur la 6. Kilomètre 33, c'est en direction de Lyon, dans le département de l'Essonne. Et donc oui, il s'agit bien d'un poids lourd qui est sur voie d'insertion. Lorsque vous rentrez sur l'autoroute via le diffuseur Le Coudray-Monceau, le diffuseur 11, prudence aussi pour vous qui êtes déjà sur les voies de l'autoroute. Là, vous commencez tout juste à nous entendre sur votre autre radio. Vous entendez aussi déjà avant sur l'application.
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1: Du côté du ciel, ça se passe bien. Il y a juste deux départements encore en vigilance orange canicule. C'est dans le sud-est. Il s'agit du département du Var et des Alpes-Maritimes. Et tout de suite, on écoute les prévisions de Météo France pour cet après-midi. C'est avec Marion Pira.
2: Cet après-midi, les nuages bourgeonnent entre la Lorraine, l'Alsace, la Franche-Comté et les Alpes et donnent des averses orageuses. Ces orages pourront apporter de forts cumuls de pluie en peu de temps sur les Alpes. Sur le massif central, là aussi, les nuages sont joufflus et quelques gouttes sont possibles. Ailleurs, le soleil domine, sauf de l'intérieur des Landes au Pays Basque où des entrées maritimes ennuagent le ciel. Le Mistral souffle à 50 km/h dans la vallée du Rhône. Les températures cet après-midi restent chaudes pour la saison et homogènes sur le pays. 29 degrés à Paris, Nancy, Besançon et Bordeaux, 30 degrés pour Bourges et Mulhouse, 31 à Dijon, 32 pour Clermont-Ferrand et Ambérieux, 33 degrés à Lyon. En première partie de nuit, quelques orages perdureront entre l'Alsace, le Jura et le nord des Alpes. Ailleurs, le temps sera calme. Les températures en fin de nuit prochaine atteindront le plus souvent entre 15 et 18 degrés, mais pas moins de 21 pour Lyon. Marion Pira, Météo France pour Autoroute Info.
1: Et à suivre sur notre antenne, bien sûr, d'ici quelques minutes, l'infotrafic. On écoutera aussi Auria, soirée mondaine. Mais tout de suite, on poursuit notre émission spéciale à quelques jours des grandes migrations estivales. On fait découvrir de l'intérieur les services de l'autoroute. Jérémy Escavard a poussé les portes du PC Sécurité de Saint-Apollinaire en Côte d'Or.
3: Pour découvrir comment fonctionne ce poste de contrôle, on se rend à côté de Dijon. C'est ici qu'une trentaine d'opérateurs, répartis en plusieurs équipes, se relaient tous les jours de l'année, 24 heures sur 24, pour surveiller 1400 km d'autoroutes dans le centre et l'est du pays. Olivia Burgot, des autoroutes APRR.
4: Les opérateurs ont un certain nombre d'outils à leur disposition. Ce qui remonte comme info de ce qui se passe sur le terrain remonte déjà par nos patrouilleurs qui sont nos yeux sur le terrain. Ça peut aussi remonter par les clients. Donc pour ça, on a ce qu'on appelle un réseau d'appels d'urgence, c'est tout ce qui remonte des bornes oranges ou de notre application SOS Autoroute. Et on a également des capteurs dans la chaussée qui permettent de compter le nombre de véhicules, les débits. Et tout ça rentre dans un système qu'on appelle le système d'aide à l'exploitation qui récupère toutes les données et les retranscrit sur un écran.
3: Un écran géant où l'on voit notamment une cartographie du tracé des autoroutes avec plusieurs couleurs représentant l'intensité du trafic. On peut aussi distinguer de très nombreux pictogrammes qui indiquent si des pannes, des bouchons ou encore des travaux sont en cours. Les opérateurs du PC de Saint-Apollinaire ont aussi accès à plus de 500 caméras de surveillance. Celles-ci leur permettent de savoir ce qu'il se passe en temps réel au niveau de zones d'accident, par exemple. A noter que les autoroutes APRR disposent également de deux autres PC sécurité, à côté de Lyon et de Chambéry, pour surveiller ce qu'il se passe sur une partie des autoroutes de la région Auvergne-Rhône-Alpes. Après la musique et l'information trafic, on restera au cœur du PC sécurité de Saint-Apollinaire et on s'intéressera plus précisément au rôle des opérateurs.

0: Et 11h24, on vous rappelle la présence d'obstacles sur l'autoroute A6 en Saône-et-Loire. C'est en direction de Lyon, dans le secteur de Mâcon. Débris de pneus qui étaient sur voie droite et voie du milieu. Les gendarmes sont arrivés sur place et ont ramassé ces débris. Attention, le poids lourd est lui toujours arrêté un petit peu plus loin sur la bande d'arrêt d'urgence. Il y a d'ailleurs un patrouilleur sur place qui indique la présence de ce poids lourd. Restez vigilants du monde à proximité des voies. Respectez autant que possible le corridor de sécurité en serrant à gauche, en tout cas en roulant sur la voie du milieu, hein, puisqu'il y a trois voies pour circuler dans ce secteur. Cela, bien sûr, sans gêner la circulation. Il ne s'agit pas de faire un brusque écart sur la gauche. Tout de suite, on va poursuivre notre émission spéciale dans les coulisses de l'autoroute. Cet été, on vous emmène découvrir les services autoroutiers. On s'intéresse tout de suite aux opérateurs. Vous allez l'entendre, ils ont un rôle essentiel. On retrouve Jérémy Esclavard en plein cœur du PC Sécurité de Saint-Apollinaire, à côté de Dijon.
1: Deux poids lourds qui sont télescopés par les diffuseurs de Bunyévin sont sortis après la séance.
2: Hein. Ouais, Vivien.
3: Oui.
2: Par rapport à mon accident là avec les deux poids lourds, donc il n'y a plus de gêne au niveau de la bretelle. Les deux poids lourds sont sur le péage, donc pour ma part, je retire l'affichage.
3: Ok, ça marche.
2: Je te remercie.
3: Merci.
2: Sécurité autoroute, bonjour. Vous êtes sur l'autoroute A5 en direction de Paris, hein, c'est bien ça, kilomètre 37-700. Vous êtes sur la bande d'arrêt d'urgence, sur un refuge? Vous êtes combien de personnes à bord du véhicule? D'accord, un numéro de téléphone où on peut vous joindre, s'il vous plaît. Je vous appelle le dépanneur, il faut compter 30 à 40 minutes. Vous mettez bien votre véhicule en feu de détresse, votre gilet de sécurité, et vous vous mettez bien le plus loin des voies. Vous n'attendez surtout pas dans votre véhicule.
4: En quelques secondes, il s'est passé plein de choses. Vous avez parlé à trois personnes différentes. Au tout début, il y a quelqu'un qui vous a donné des informations sur l'accident de cette équipe.
2: Alors donc, moi, j'ai eu le patrouilleur qui est en transit au niveau de l'accident qu'on nous avait signalé au niveau de la sortie de Bulnéville. J'ai avisé nos collègues de 177 pour leur dire que nous, au niveau du diffuseur, on n'avait plus de gêne du tout. Et par la suite, j'ai vite migré sur un appel pour des clients qui sont en panne au niveau d'une borne d'appel d'urgence.
4: Pendant que vous étiez au téléphone avec la personne en panne, vous avez noté plein de choses sur votre logiciel. C'était quoi?
2: Alors nous, le but du jeu, c'est de prendre le plus d'informations possible sur le véhicule qu'on va ensuite envoyer au dépanneur. Surtout savoir si c'est une voiture ou un poids lourd, les caractéristiques du véhicule, le nombre de personnes à bord et surtout très important, un numéro de téléphone client si toutefois il était mal localisé pour qu'on puisse le recontacter rapidement.
5: On laisse à présent l'opérateur Jordan Herrero répondre à d'autres appels de clients en difficulté et on poursuit notre découverte du PC Sécurité de Saint-Apollinaire en compagnie d'Olivia Burgot des autoroutes APRR. Elle nous explique qu'en été, les jours de fort trafic, certaines zones sont particulièrement surveillées.
6: Par exemple, à Beaune, vous avez l'arrivée de trois autoroutes, la 6, la 36, la 31. À un moment donné, l'ensemble des véhicules se retrouvent sur 5 voies. Ils se rabattent une première fois à 4 voies, puis à 3 voies, ce qui peut générer du bouchon le temps que tous les rabattements se fassent. Donc, c'est des zones qu'on surveille particulièrement. Ce à quoi il faut être vigilant, c'est vraiment le respect des distances de sécurité, parce que dans ces rabattements, si les conducteurs ne respectent pas les distances de sécurité, bien souvent, on a des petits accidents.
4: L'été, c'est quoi le type d'événement qu'on rencontre le plus souvent?
6: Beaucoup, beaucoup de pannes. Pas mal d'éclatements de pneus. En été, les routes sont très, très chaudes, donc ce qui favorise l'éclatement des pneus. Les pneus de remorque, pneus de caravane, qui sont restés stockés dans des garages pendant plusieurs mois quand elles sortent. Souvent, les pneus sont un peu durs et éclatent. On peut avoir également des feux, des incendies. Là, vraiment, vigilance, ne pas jeter ses mégots par la fenêtre parce que ça part très, très vite en accotement et ça peut générer un incendie. Et on peut avoir des problèmes de saturation au niveau des bornes de recharge de véhicules électriques puisqu'en été, il y a plus de monde. Avec une recharge qui dure 20 à 30 minutes, le temps d'attente pour les clients peut s'en trouver allongé.
5: Chaque année, le PC Sécurité de Saint-Apollinaire traite 80 000 appels d'urgence.

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2: Sur la 31 en direction de Nancy, au kilomètre 46, un patrouilleur qui intervient, il est proche des voies sur la bande d'arrêt d'urgence, il enlève des cônes, c'est à hauteur de la sortie 4 Saint-Apollinaire. Donc sur la 31, direction Nancy, kilomètre 46, patrouilleur sur bande d'arrêt d'urgence à proximité de Dijon Centre, la sortie 4. Et puis une information prioritaire qu'on reçoit également à l'instant, il s'agit d'un obstacle signalé sur la 36 en direction de Beaune, c'est au kilomètre 3, lorsque vous quittez tout juste le secteur de Mulhouse, donc obstacle sur cette autoroute A36, un patrouilleur se rend sur place, donc dans ce secteur de Mulhouse, dans le département du Haut-Rhin, kilomètre 3. Information à suivre sur Autoroute Info d'ici quelques

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1: Et à 11h30, plusieurs incidents qui nous sont signalés. Tout d'abord, un véhicule qui est en panne sur la 40 direction Genève, après le kilomètre 141. C'est un fourgon qui est immobilisé sur la bande d'arrêt d'urgence après le secteur de Bourg-en-Bresse et la jonction avec la 42. Sur la 31 en direction de Nancy, un patrouilleur qui est à l'œuvre sur la bande d'arrêt d'urgence, il est en train de débaliser, c'est-à-dire d'enlever les cônes qui sont sur cette bande d'arrêt d'urgence. C'est à hauteur de la sortie 4 Saint-Apollinaire, Dijon Centre. Et puis si vous roulez sur la 36, direction Beaune-Paris au kilomètre 3, lorsque vous êtes dans le secteur de Mulhouse, dans le département du Haut-Rhin, il y a des obstacles sur la 36 direction Beaune-Paris après la sortie César Brunstadt-Mulhouse. Un patrouilleur donc se rend sur les lieux. Voilà pour les incidents qui nous sont toujours signalés. Le trafic s'écoule bien. Si vous êtes en région Île-de-France, attention, il y a encore 1 à 2 km de bouchons dans la bretelle de jonction entre la 5A et la Nationale 104, direction Évry-Corbeil-Essonne. Une dizaine de minutes pour traverser cette difficulté. Si vous êtes sur la 6, trafic qui s'écoule bien. Un petit peu plus de monde dans le prolongement de la 6 au-delà du réseau APRR. Avant de passer le tunnel de Fourvière, vous comptez environ 2 km de retenu. Tout de suite, on écoute les titres de France Info.
2: La piste d'un attentat de nature terroriste est écartée à Monaco.
3: Les enquêteurs privilégient celle d'une attaque ciblée après l'explosion d'un colis piégé dans un immeuble de la principauté hier soir. Un très riche homme d'affaires ukrainien et deux membres de sa famille sont blessés. Un suspect est toujours recherché à Monaco et dans les environs. On ne sait pas encore de combien, mais le taux du livret A, 1,5% actuellement, va augmenter à partir du 1er août, indique le ministre de l'économie qui parle d'une bonne nouvelle pour l'épargne des Français, alors que depuis plusieurs mois, il y a plus de retraits que de dépôts d'argent sur les livrets A. La taxe de 2 euros sur les petits colis expédiés par les plateformes asiatiques sera suspendue à compter de demain. Elle ne s'ajoute

0: commence sur l'aire de la Chaponne, sur l'autoroute A6 en direction de Lyon, entre Serre et Beaune. Avec son grand dôme végétalisé, c'est l'une des premières aires du réseau APRR qui a été entièrement rénovée, c'était en 2012, et elle a été imaginée par l'agence d'un des plus grands designers français, Oraito.
1: On est presque arrivé ?
2: Non.
1: Est-ce qu'on est presque arrivé ?
2: Non !
0: Pour les plus impatients, la pause suivante, c'est au sud de Chalon-sur-Saône, toujours sur l'A6 direction Lyon. Les enfants pourront se défouler sur l'aire de Jugy, l'aire des champignons que l'on ne ramasse pas. On joue dedans, ou on se met à l'ombre en dessous.
3: Cavalier du rang, vous avez prêté serment, respectez-le !
0: Non, les cavaliers du rang n'ont rien à voir dans cette histoire. Ce sont des cavaliers napoléoniens qui se trouvent sur l'A31 direction Lyon, à l'entrée de l'aire de Lorraine Sandeaucourt-Latrelle, en hommage aux images d'Épinal, la ville se trouvant à une heure de là.
4: Effectivement, le soir, le soleil se couche. C'est beau. Bon, allez, on se casse. Non ! Attendez, le lendemain, il se lève. Oh ! Alors, c'est tous les jours.
0: Et en plus, il peut se lever sur de superbes panoramas, comme sur l'A71. L'aire des volcans d'Auvergne est incontournable pour admirer la chaîne des puits, alors que dans les Alpes, sur l'A40, sur l'aire du Fayet, avant d'arriver à Chamonix, et si la météo est d'accord, bien sûr, le Mont Blanc se laissera admirer. Et dans quelques minutes, nous irons à la jonction des autoroutes A36, A31 et A6 sur l'aire de Beaune.

Merci d'être avec nous en cette fin de matinée. On rappelle toujours un véhicule en panne, il s'agit d'un fourgon sur l'A40 direction Genève, c'est après le kilomètre 141, fourgon immobilisé sur la bande d'arrêt d'urgence. C'est donc après la sortie 7 aussi à Bourg-en-Bresse et après la jonction avec l'A42, opération de dépannage en cours. Il se peut qu'il y ait déjà des véhicules sur la bande d'arrêt d'urgence proche des voies de circulation. Dans ce cas, il vaut mieux serrer à gauche autant que possible sans gêner le flux de circulation. D'ici quelques minutes, notre flash infotrafic de 11h45, les chantiers nocturnes également. Auparavant, on écoutera Abba, mais tout de suite, on retourne dans les coulisses de l'autoroute et plus particulièrement les coulisses de l'aire de Beaune. Xavier Ferrand nous emmène à la découverte.

0: de ces terres qui se trouvent à la jonction des autoroutes A6, A36 et A31. C'est ce qu'on appelle un nœud autoroutier, les coulisses de l'aire de Beaune.
1: C'est une des plus grandes aires du réseau APRR avec au total une centaine d'hectares pour cette aire de service accessible dans les deux sens grâce à une passerelle piétonnière. On y trouve les classiques, hein, bien sûr, station-service, restaurant, mais aussi en direction de Lyon, à l'entrée de l'aire, toute une partie réservée aux poids lourds. Vous trouverez aussi la Maison de la Bourgogne, dont nous parle sa directrice Valérie Gacoin.
2: La Maison de la Bourgogne, c'est toute la Bourgogne représentée d'une façon gastronomique pour que tous nos touristes puissent découvrir toutes les bonnes choses qu'il y a en Bourgogne.
1: Alors, qu'est-ce qu'il y a comme bonnes choses ?
2: Alors, on va retrouver les grands classiques qui viendront à l'esprit de tout le monde avec, en premier lieu, la moutarde, bien entendu, puisque la moutarde de Dijon, c'est un incontournable. Mais à côté de la moutarde, vous allez retrouver également le pain d'épices, un grand classique de Dijon, plus quelques confitures, biscuits, et nous avons également un produit rayon frais avec tout ce qui est fromage et charcuterie. N'oubliez pas le persillé.
1: Et pour ceux qui n'auraient jamais eu l'occasion, rappelez-nous, la moutarde, c'est pas simplement la moutarde de Dijon jaune qu'on connaît par cœur. Il y en a plein d'autres.
2: Bien entendu, c'est toute la découverte du rayon moutarde qui passe par de la moutarde au pain d'épices, au cassis, à l'estragon, au basilic. Et j'en oublie d'autres.
1: L'été arrive. C'est, j'imagine, pour vous un vrai défi. Comment vous organisez ?
2: Alors, notre premier travail consiste essentiellement déjà à l'approvisionnement, puisque, bien sûr, il y a des contraintes autoroutières qui fait que notre approvisionnement se passe essentiellement par voie autoroutière. Et il y a également tout le renfort des équipes où nous recrutons également beaucoup de jeunes étudiants qui viennent renforcer l'équipe habituelle, essentiellement les gros week-ends.
1: Ah justement, sur les gros week-ends, par exemple le gros week-end de chasse et croisée, il y a combien de personnes ici ?
2: Sur la boutique, on tourne à 3-4 personnes, mais avec des gros rushs, bien entendu, sur les pauses repas, qui restent le moment important de visite de la boutique avant ou après les sandwichs.
1: Ensuite, si vous avez envie de vous poser tranquille, à l'ombre, au calme, vous pourrez aller faire un tour en forêt avant de reprendre le volant frais et dispo.

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1: Et en cette fin de matinée, une infotrafic qui s'écoule bien, un trafic qui s'écoule bien sur Autoroute Info, sur le réseau APRR. Un seul incident à signaler, c'est sur l'autoroute A40, c'est lorsque vous allez en direction de Genève. Après le kilomètre 141, un fourgon sur la bande d'arrêt d'urgence, c'est après la jonction avec la 42, après la sortie 7 de Tossia. Bourg-en-Bresse, il y a toujours un bouchon aussi, tout au bout de l'A5, c'est quand on est en Ile-de-France, dans cette bretelle de jonction avec la Nationale 104, quand vous allez en direction d'Evry, Corbeil-Essonne, bouchon qui s'étend sur un peu plus d'un kilomètre. On rappellera aussi qu'il n'y a plus de possibilité de se recharger pour les véhicules électriques sur une aire, c'est dans le secteur de Troyes, la ville de Troyes, dans le département de l'Aube. Il s'agit de l'aire de Troyes-le-Plessis quand vous allez en direction de Paris, kilomètre 140 de la 5. L'aire précédente, c'est après la sortie 24 Chaumont, c'est l'aire de Château-Vilain. L'aire suivante, c'est après la sortie 19 Nogent-sur-Seine, c'est l'aire de Villeneuve-Vauluisant. On rappelle que vous trouvez des bornes de recharge électrique sur toutes les aires de service du réseau APRR. Du côté du ciel, ça se passe bien. Mieux, évidemment, qu'il y a quelques jours, des températures plus clémentes. Ça n'empêche pas de faire des pauses régulières, bien sûr. Et puis, on rappelle quand même qu'il y a une vigilance canicule, vigilance orange émise par Météo France. Ça concerne le département du Var et celui des Alpes-Maritimes. Si vous allez vraiment dans le sud-est, la pointe sud-est de la France.
2: Patrouilleurs, machinistes ou encore agents de viabilité, chaque jour, plus d'une centaine de femmes et d'hommes interviennent directement sur les voies pour votre sécurité. Entre accidents, véhicules en panne ou encore obstacles sur la chaussée, si votre trajet se déroule dans de bonnes conditions, c'est en grande partie grâce à eux. Mais comment ces agents vivent-ils la période estivale? Entre l'augmentation du trafic des vacances scolaires et les fortes chaleurs qui peuvent parfois compliquer leurs interventions, comment s'effectue le travail de toutes ces personnes? Alors pour répondre à cette question, je me suis rendu à Beaune, en Côte d'Or, au sein d'une des antennes du district Centre-Bourgogne, une entité qui gère le travail de plus de 70 agents sur le terrain pour une centaine de kilomètres de réseau à surveiller. Et j'ai d'abord pu rencontrer Patrice Desbois, il est chef de district et il m'explique le rôle de ces agents.
3: Bien, on est à peu près entre 30 et 35 personnes. La première activité où on concentre une bonne partie du personnel, ce sont les agents autoroutiers qui participent à l'entretien du tracé et qui œuvrent aussi à la sécurité de nos clients via la sécurisation des chantiers. Après, nous avons aussi nos patrouilleurs, nos agents de sécurité autoroutière, qui eux sont présents pour intervenir sur chaque événement 24 heures sur 24, 365 jours sur 365 jours. C'est les premiers qui interviennent sur nos clients qui sont en détresse, soit en panne, soit sur accident.
2: Et justement, restez bien avec nous puisque dans un instant, on va partir au cœur de deux opérations sur les voies de circulation pour rencontrer ceux qui interviennent tout l'été pour votre sécurité. Ça sera juste après le retour de la musique et évidemment l'infotrafic sur Autoroute Info.
1: C'était Ilyes Djamlaoui pour la suite de notre émission spéciale dans les coulisses de l'autoroute. Il était dans le district de Beaune, tout proche de la 6. On le retrouve donc d'ici 4 minutes parce qu'on écoute tout de suite Shakira et Burna Boy.

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1: Avec un obstacle signalé sur l'autoroute A6, c'est en direction de Lyon, kilomètre 430, c'est dans le secteur de Villefranche-sur-Saône, dans ce département du Rhône, donc obstacle sur la 6, direction Lyon, kilomètre 430, après la barrière de péage de Villefranche-Lima. Un patrouilleur se rend sur les lieux, on en parle d'ici deux minutes sur notre antenne, sur autoroute

0: Et on l'apprend à l'instant, il y a deux voitures arrêtées dans le tunnel de Chamoise en direction de Genève. C'est sur l'autoroute A40, un peu après le kilomètre 123. Ces deux voitures donc sont sur une sorte de refuge qui est dans ce tunnel de Chamoise. Ça veut dire aussi que la voie de droite est neutralisée. Vous circulez uniquement sur la partie gauche de la chaussée dans ce tunnel direction Genève sur la 40 après le kilomètre 122. Et puis tout de suite, on va poursuivre avec la suite et la fin de notre émission spéciale en vue de l'été, période particulière sur les axes autoroutiers entre trafic qui augmente et intervention parfois en pleine chaleur. Comment s'effectue le travail des agents qui agissent pour votre sécurité? Reportage, Ilyes Jamlaoui.
1: Chaque jour, ils sont plus d'une centaine à intervenir sur les voies pour assurer votre sécurité. Ce sont les patrouilleurs et agents de viabilité. Et durant une journée, je me suis rendu à Beaune pour suivre leur quotidien et comprendre comment ils s'adaptent aux contraintes de l'été. Et nous commencions cette immersion avec Christophe Martin pour une opération de patrouille.
2: Nous partons donc pour un circuit de patrouille sur l'autoroute A6, A36 et A31 également.
3: Ok, là il est 8h30. La journée pour toi, elle a commencé à quelle heure?
2: Elle a commencé à 3h50 pour être précis. Elle se terminera à 12h10. Nous faisons les postes de 8h20.
3: Et là, qu'est-ce qu'on va faire là? 8h30, on est parti, là, on va s'insérer sur l'autoroute dans quelques instants.
2: Ouais,
3: donc, qu'est-ce que l'on va faire exactement là maintenant?
2: Patrouilleur de l'autoroute, c'est la surveillance du tracé, la surveillance de l'autoroute, 24h sur 24, 7 jours sur 7. Ça ne s'arrête jamais tout au long de la ligne. Nous intervenons sur tout ce qui n'est pas normal. Donc ça va d'une simple voiture en panne sur la bande d'arrêt d'urgence jusqu'à un accident avec tout ce que ça peut comporter, en passant par des objets sur les voies divers et variés, des animaux errants ou morts, tout ce qui peut impacter la bonne circulation sur l'autoroute.
3: Alors l'été, c'est une période où il y a beaucoup plus de monde évidemment que d'habitude sur les autoroutes. L'été, toi, quand tu interviens, est-ce que tu sens des choses différentes? Est-ce qu'il y a des interventions qui sont spécifiques à cette période-là que toi tu constates avec ton expérience?
2: En matière d'intervention, on va surtout intervenir sur des véhicules qui tombent en panne à cause des pneumatiques qui a chauffé, qui se met à éclater, notamment les pneumatiques poids lourds, les coffres de toit des voitures qui peuvent être mal fermés, du coup le coffre s'ouvre et tout le contenu du coffre se retrouve sur les voies de l'autoroute. Donc nous, pour nous, ce sont des genres d'intervention qui est compliqué. Sinon, on intervient de la même manière en fait. C'est juste qu'effectivement l'été, la surface des voies, quand vous avez 40 degrés et température ambiante, il faut savoir que la surface des voies c'est au moins 60 degrés. Il faut pas hésiter à s'hydrater plus souvent possible.
1: Allez, après avoir passé une bonne partie de la matinée en patrouille, direction maintenant les abords de l'A6 pour une opération de fauchage, une mission essentielle pour garantir visibilité et sécurité. Et pour parler de l'été, sur place, j'ai rencontré Bernard, agent de viabilité depuis presque 30 ans.
4: Chaque saison a ses particularités. L'hiver, on comprend que c'est pénible avec le froid, la neige, etc. L'été, effectivement, la chaleur, le tracé qui augmente, beaucoup de véhicules, beaucoup de vacanciers qui n'ont pas l'habitude de l'autoroute. Il faut qu'on gère tout ça. Donc oui, l'été, c'est très particulier, oui.
3: Et justement, on parle de l'été. Alors, on a parlé de la chaleur qui peut être une difficulté. Il y a aussi le fait que, voilà, pendant les vacances, il y a beaucoup de gens, comme tu le disais tout à l'heure, qui n'ont pas l'habitude de prendre l'autoroute et qui le prennent souvent pour la première fois et pour des longs trajets. Est-ce que vous, là, vous remarquez, par exemple, qu'il y a des interventions que vous avez que l'été?
4: Oui, bien sûr. On voit très bien que les gens qui n'ont pas l'habitude de l'autoroute, il y a le moindre problème, ils peuvent s'arrêter sur la BAU. On voit qu'ils sont très, très vite dépassés par les événements. Donc là, c'est à nous, avec nos patrouilleurs et avec nos agents de viabilité, de pallier à ça. C'est sûr que tout l'été, on est plus vigilant qu'une autre période. Chaque saison a ses particularités.
1: Et l'été, comme le reste de l'année, ces femmes et ces hommes interviennent 24 heures sur 24 et 7 jours sur 7 pour assurer votre sécurité.

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1: Avec un obstacle signalé sur la 6 direction Lyon, c'est au kilomètre 430. Une roue de remorque tombée sur les voies de circulation, c'est dans le Rhône, après la sortie 31.2 Villefranche. C'est après la barrière de péage de Villefranche-Climat. Donc obstacle sur la 6 direction Lyon, roue de remorque sur les voies au kilomètre 430. Endroit assez fréquenté, hein, puisque c'est juste avant la jonction avec la 46 Nord, le contournement Est Lyonnais, fléché Marseille. On en reparle d'ici 5 minutes dans notre prochain flash, aux alentours de midi sur Auto.

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1: Bienvenue en ce début d'été, nous sommes le mardi 30 juin.
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1: Avec un ciel clément d'ailleurs, mais heureusement pas de canicule, en tout cas sur les axes que vous empruntez, on aura l'occasion d'en reparler. Mais tout de suite, une information prioritaire sur Autoroute Info, information qui nous parvient à l'instant. Il s'agit d'un accident signalé sur l'autoroute A36. C'est lorsque vous allez en direction de Mulhouse, que vous êtes déjà en Alsace, dans le département du Haut-Rhin, c'est après la sortie 15 Colmar-Alkirch, c'est juste à hauteur de la sortie 16A pour Brunstatt-Mulhouse. Donc accident qui s'est produit avec peut-être gêne à la circulation. On aura l'occasion d'en reparler, bien sûr, dans le prochain flash. Les autres difficultés qui nous sont signalées, tout d'abord, ces véhicules dans le tunnel de Chamoise. Deux véhicules, en fait, c'est sur l'A40, en région Nord-Rhône-Alpes, lorsque vous êtes dans le département de l'Ain. Voiture et poids lourd dans ce tunnel de Chamoise, direction Genève, après le kilomètre 120. Elles sont dans une sorte de refuge qui est dans le tunnel, donc pas directement sur les voies, mais la voie de droite est neutralisée pour évacuer ces véhicules accidentés. On circule uniquement sur la partie gauche de la chaussée. Sur l'autoroute A6, des obstacles signalés en direction de Lyon, c'est au kilomètre 430. Une roue de remorque, en fait, tombée sur les voies de circulation. C'est après la sortie 31 points de Villefranche et après la barrière de péage, donc de Villefranche. Sur l'A6, sur l'A40 également, on en reparle, de cette voiture en panne, direction Genève. C'est après le kilomètre 141, fourgon immobilisé sur la bande d'arrêt d'urgence, un peu après le secteur de Bourg-en-Bresse et la jonction avec l'A42. Du côté des bouchons, on notera simplement encore un peu de retenue à la bretelle, à la jonction entre l'A5A et la Nationale 104, direction Évry-Corbeil-Essonne, environ 1 km de retenue et une dizaine de minutes de temps de parcours estimé. Puis si vous allez sur l'A6, circulation qui s'écoule bien tout au bout de l'autoroute A6, au-delà du réseau Appereur, au compteur 2 km de bouchons avant de passer le tunnel de Fourvière, direction Lyon-Centre. Et tout de suite, on poursuit avec les titres de France Info.
2: Il ne s'agit pas d'un attentat terroriste, dit à l'instant le procureur général de Monaco.
3: Après l'explosion d'un colis piégé hier soir dans un immeuble de la principauté qui a blessé 3 personnes, un oligarque ukrainien et 2 membres de sa famille, 2 des victimes sont toujours en urgence absolue. La piste d'une attaque ciblée est privilégiée. Un suspect identifié sur la vidéosurveillance est toujours recherché. La taxe française de 2 euros sur les petits colis sera suspendue à partir de demain, annonce le gouvernement. Le jour où une taxe européenne de 3 euros du même type est instaurée. À l'origine, elle devait se cumuler, mais depuis son instauration en mars, la taxe française était contournée par les grandes plateformes asiatiques qui passaient par d'autres pays. L'inflation s'atténue en France à 1,8% sur un an au mois de juin contre 2,4% en mai. Un ralentissement permis par la forte baisse des prix de l'énergie, notamment celle du carburant. Et puis après le 200 mètres brasse, Léon Marchand renonce au 200 mètres nage libre prévu aujourd'hui au championnat de France de natation. Un forfait après une blessure à un adducteur. Il reste à ce stade en lice pour 3 autres épreuves jeudi, dont le 200 mètres 4 nages.
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1: Et à suivre sur notre antenne, d'ici quelques minutes, l'infotrafic. Bien sûr, on poursuit la route ensemble et on la poursuit également avec Jérémy Frérot.
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Et en ce milieu de journée, on est heureux bien sûr de vous accompagner. On rappelle bien sûr ces véhicules arrêtés dans le tunnel de Chamois. C'est en direction de Genève. C'est sur l'autoroute A40 hein, quand vous êtes dans le département de l'Ain en région Rhône-Alpes, direction Genève, après le kilomètre 120. La voie de droite est neutralisée. Il s'agit d'un poids lourd et d'une voiture hein, qui sont dans un refuge de ce tunnel de Chamois. Seule voie disponible, la voie de gauche, un ralentissement bien sûr. Hein. Il faut éviter les suraccidents d'abord pour votre sécurité et en plus dans les tunnels où les voies sont parfois plus étroites, où les possibilités d'intervention sont parfois un petit peu plus difficiles. Restez très prudent dans ce tunnel de Chamois. On en reparle d'ici quelques minutes aux alentours de midi 15 hein, sur Autoroute Info. Auparavant, on va retrouver un souvenir des années 80 avec Prince, mais tout de suite, on poursuit avec Justice.

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1: Avec une voiture en panne sur l'autoroute A6 en direction de Paris après le kilomètre 408, elle est sur l'aire de Tapona, en sortie de l'aire de Tapona. Donc A6 direction Paris après le kilomètre 408 et la sortie 30 Belleville. C'est lorsque vous êtes encore dans le département du Rhône, voiture et sa remorque, un patrouilleur est sur place, hein, prudence pour sa sécurité, respectez bien le corridor de sécurité en vous glissant, hein, sans gêner la circulation sur les voies les plus à gauche, voie du milieu, voie de gauche. Information à suivre sur Autoroute Info. On en reparle d'ici.

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2: Et à midi 14, on fait le point sur vos conditions de circulation. On rappelle, ces véhicules en panne sur l'autoroute A40. C'est lorsque vous allez en direction de Genève, un véhicule qui est signalé en panne dans un refuge du tunnel de Chamoise. On voit avec un retour caméra une voiture toujours présente dans ce refuge, également la gendarmerie qui est sur place. Serrez à gauche, hein, si vous le pouvez, quand vous roulez dans ce tunnel. Normalement, d'ailleurs, la voie de gauche devrait être neutralisée dans ce secteur. Il y avait aussi un poids lourd. Apparemment, il aurait pu repartir donc à 40 direction Genève après la sortie 9 Saint-Germain, après la sortie 8 Hauteville et en traversée de ce tunnel de Chamoise. Il y a toujours un véhicule en panne sur la 6 direction Paris. C'est sur cette autoroute A6 après le kilomètre 408 et après la sortie 30 Belleville. C'est juste après l'aire de Tapona. Voiture et remorque sur la bande d'arrêt d'urgence en patrouilleur et sur les lieux. Autre panne, ça concerne à nouveau l'autoroute A40, c'est en direction de Genève. Un fourgon signalé sur la bande d'arrêt d'urgence après le kilomètre 141, après le secteur de Bourg-en-Bresse et la jonction avec l'autoroute A42. Si vous roulez sur l'autoroute A5A en Île-de-France et que vous voulez rejoindre la Nationale 104, sachez qu'il y a encore un peu de ralentissement ou de bouchon avant de passer, de rejoindre cette Nationale 104 en direction d'Évry, de Corbeil et d'Essonne. Environ 1 km de retenue. Voilà pour les différentes difficultés. On rappelle qu'il n'y a plus de possibilité de recharger son véhicule électrique sur l'A5 au kilomètre 140, direction Paris, dans le secteur de la ville de Troyes. C'est dans le département de l'Aube. Ça concerne l'aire de Troyes, le Plessis. Opération de maintenance en cours sur cette aire. L'aire précédente où vous pourrez recharger votre véhicule, c'est l'aire de Châteauvillain, kilomètre 200, après la sortie 24 Chaumont. Et puis l'aire suivante, c'est dans l'Yonne, l'aire de Villeneuve, au kilomètre 85, après la sortie 19 Nogent-sur-Seine. Vous retrouvez d'ailleurs des bornes de recharge sur toutes les aires de service du réseau APRR.
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2: Il fait moins chaud que les jours précédents, mais il y a toujours deux départements qui sont en vigilance orange canicule. Il s'agit du département du Var et du département des Alpes-Maritimes. C'est si vous allez vers la pointe sud-est de la France. Tout de suite, on écoute les prévisions. Des prévisions pour cet après-midi qui nous sont présentées par Marion Pira de Météo France.
3: Cet après-midi, les nuages bourgeonnent entre la Lorraine, l'Alsace, la Franche-Comté et les Alpes et donnent des averses orageuses. Ces orages pourront apporter de forts cumuls de pluie en peu de temps sur les Alpes. Sur le massif central, là aussi, les nuages sont joufflus et quelques gouttes sont possibles. Ailleurs, le soleil domine, sauf de l'intérieur des Landes au Pays Basque où des entrées maritimes ennuagent le ciel. Le Mistral souffle à 50 km/h dans la vallée du Rhône. Les températures cet après-midi restent chaudes pour la saison et homogènes sur le pays. 29 degrés à Paris, Nancy, Besançon et Bordeaux, 30 degrés pour Bourges et Mulhouse, 31 à Dijon, 32 pour Clermont-Ferrand et Ambérieu, 33 degrés à Lyon. En première partie de nuit, quelques orages perdureront entre l'Alsace, le Jura et le nord des Alpes. Ailleurs, le temps sera calme. Les températures en fin de nuit prochaine atteindront le plus souvent entre 15 et 18 degrés, mais pas moins de 21 pour Lyon. Marion Pira, Météo France pour Autoroute Info.
2: D'ici 3 minutes, bien sûr, l'infotrafic sur Autoroute Info, un reportage. Nous parlerons du don de sang, un geste qui sauve des vies au quotidien. Et puis tout de suite, on va poursuivre avec Djungeli sur Autoroute Info, avec notamment Emma, ex-élève de la Star Academy.

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1: Avec un cycliste signalé à proximité des voies de l'autoroute A36, c'est à hauteur de la sortie 11 Épinal de Léman. Il serait donc sur les voies de l'A36, sans doute sur la bande d'arrêt d'urgence, mais prudence. Hein. C'est en direction de Mulhouse, au kilomètre 39, quand vous êtes encore dans le territoire de Belfort. Un patrouilleur se rend sur les lieux. Information à suivre sur notre antenne. On en reparle dans quelques secondes.
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1: Et vous rappelle deux incidents, donc cette voiture dans le tunnel de Chamois, direction Genève, sur la 40, après le kilomètre 120, voie de droite neutralisée. Alors, il s'agissait d'une voiture et d'un poids lourd. D'après le dernier retour caméra, la voiture serait repartie. Donc, les opérations d'évacuation qui sont sans doute pratiquement terminées. Mais attention, il y a encore peut-être du personnel autoroutier, patrouilleur ou alors des gendarmes qui sont dans ce tunnel de Chamois. C'est après la sortie 8, Hauteville et le secteur d'Oyonnax. Et puis on en parlait à l'instant, cycliste toujours signalé sur la 36 à proximité de la sortie 11 Épinal, c'est quand vous allez en direction de Mulhouse, au kilomètre 39. Le don de sang est un geste qui peut sauver des vies. Marilus Bouennec, biologiste médical à l'établissement français du sang à Dijon, nous détaille d'abord les critères requis pour être donneur. Elle est au micro de Jérémy Esclavard.
2: Pour donner son sang, il faut avoir 18 ans et moins de 70 ans. Il faut avoir un poids supérieur à 50 kilos. Les femmes peuvent donner 4 fois par an, les hommes 6 fois par an. Et on n'a pas besoin d'être à jeun. Il faut bien s'hydrater avant de venir.
3: Quand c'est la première fois qu'on veut donner, on vient, on répond à un questionnaire et c'est bon, ou il y a quand même une période entre le moment où on vient et le moment où on donne notre sang?
2: Quand vous venez, vous remplissez un questionnaire, vous voyez un médecin et ensuite vous faites le don de sang, si vous êtes éligible. C'est tout de suite après la consultation médicale. Un don de sang total, c'est environ 20 minutes, sachant qu'il faut rester pour prendre une collation, pour qu'on puisse surveiller s'il n'arrive rien ou s'il n'y a pas de conséquences sur le don.
4: Des dons de sang, il en faut bien évidemment tout au long de l'année, mais il arrive que pendant certaines périodes, les stocks soient en tension. Marilus Bouennec.
2: Il faut comprendre que les besoins, ils sont permanents. Alors, il est vrai que les périodes de congé, les périodes de pont, on sait qu'on va avoir moins de donneurs. On essaye d'anticiper pour collecter en amont un peu plus parce qu'on sait qu'on va avoir des périodes de tension. On essaye de réguler comme ça, mais il faut vraiment que les donneurs se mobilisent en permanence et on peut donner sur son lieu de vacances. C'est pas parce qu'on n'est pas chez soi ou dans sa région qu'on ne peut pas donner, puisqu'on peut donner sur l'ensemble du territoire national et qu'il y a des collectes régulières.
3: Est-ce que vous avez un conseil ou quelque chose à dire à ceux qui n'ont jamais donné et qui hésitent à franchir le pas?
2: Alors, le don, c'est quelque chose qui, je trouve, est valorisant pour soi-même, très important pour quelqu'un qui en a besoin. Et je pense que l'appréhension qu'on peut avoir, peut-être du prélèvement, peut-être de l'aiguille, en fait, il faut venir l'avoir fait et voir comment ça se passe. Les équipes qui prélèvent, elles font tout pour que ça se passe très très bien, que les gens soient vraiment à l'aise. Les maisons du don sont des endroits qui sont très confortables, j'allais dire. Tout est fait pour que le donneur se sente bien.
4: Pour répondre aux besoins, il faut 600 dons de sang par jour en Bourgogne-Franche-Comté, un chiffre qui monte à 10 000 au niveau national.

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1: Avec un obstacle signalé sur l'autoroute A6 au kilomètre 380 lorsque vous allez en direction de Paris. Vous êtes dans le secteur de Mâcon, à hauteur de la sortie 28 Mâcon Nord. Obstacle donc dans ce département de la Saône-et-Loire sur la 6 direction Paris, un peu après le kilomètre 382. Et vraiment à hauteur de cette sortie Pont de Vaux Mâcon Nord. Un patrouilleur se rend bien sûr sur les lieux. Information à suivre sur Autoroute Info. On en reparle d'ici 5 minutes.

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1: Et autre obstacle signalé sur la 6, cette fois c'est au kilomètre 385 direction Paris. Toujours dans le secteur de Mâcon, après la sortie 29 Mâcon, obstacle sur la 6, kilomètre 385 direction Paris. Dans ce département de la Saône-et-Loire, donc deux obstacles, un au kilomètre 385, l'autre au kilomètre 382. Il s'agirait d'un pare-choc sur la voie du milieu au kilomètre 382. Information à suivre sur Autoroute Info, on en reparle d'ici 4 minutes.
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1: Avec une voiture arrêtée sur l'A40, c'est en direction de Genève. C'est après le kilomètre 128, donc au kilomètre 128 de l'A40 dans le département de l'Ain, après l'aire de Saigne-Cerdon et un peu avant la sortie 8, Hauteville. Voiture arrêtée, donc avec peut-être gêne à la circulation dans ce département de l'Ain, un peu après la sortie 8 et dans le secteur de Yonah. Un patrouilleur se rend sur les lieux. Information à suivre sur

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1: Avec des obstacles signalés sur l'autoroute A40, c'est en direction de Genève et de Chamonix. C'est donc après la sortie 7 Tossier, après le secteur de Bourg-en-Bresse. Il s'agirait de branchages sur les voies de circulation sur l'A40 direction Chamonix, après ce kilomètre 153 dans le département de l'Ain. Un patrouilleur se rend sur les lieux. Information à suivre.

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1: À 12h30, on a aussi un tour des obstacles sur l'autoroute A40, c'est au kilomètre 152, lorsque vous allez en direction de Chamonix. Il s'agirait de branchages sur les voies de circulation à proximité de celle-ci. C'est après les sorties 7 de Tossia, après le secteur de Bourg-en-Bresse. On reste sur la 40, toujours direction Chamonix après le kilomètre 129. Et dans le secteur de Yonnaz, c'est après la jonction avec la 42 et l'aire de Saint-Cerdon, il y aurait un véhicule arrêté proche des voies de circulation dans ce département de l'Ain. C'est un peu avant la sortie 8 pour Hauteville. Si vous roulez sur l'autoroute A6, des obstacles qui nous sont signalés en direction de Paris, dans le secteur de Mâcon, dans le département de la Saône-et-Loire. D'après les informations sur nos écrans, c'est confirmé au kilomètre 382. Il s'agirait d'un pare-choc tombé sur les voies de circulation. Et puis, on revient sur la 40 pour rappeler cette voiture qui est en panne. C'est au kilomètre 141. C'est un fourgon, même après le kilomètre 141, direction Genève. C'est donc après la sortie 7 aussi, et également après le secteur de Bourg-en-Bresse. Si vous êtes en Île-de-France, sachez qu'il y a un bouchon sur quelques centaines de mètres encore signalé dans la bretelle de jonction entre l'A5A et la Nationale 104, direction Évry-Corbeil-Essonne. Bouchon qui a repris un petit peu d'ampleur, hein, puisqu'il fera un peu plus d'un kilomètre avant de rejoindre cette Nationale 104. Et puis tout au bout de l'autoroute A6 et de la Métropole 6, vous avez environ un kilomètre de bouchon avant de passer le tunnel de Fourvière, direction Lyon-Centre. Hein, tout au bout de la 6, où la circulation s'écoule bien en ce milieu de journée, direction Lyon et direction Paris. On poursuit tout de suite avec les titres de France Info.
2: Et à la une à Monaco, une enquête ouverte pour tentative d'assassinat.
3: C'est ce qu'annonce le procureur général de Monaco après l'explosion d'un colis piégé hier soir dans un immeuble résidentiel de la principauté. Explosion qui a grièvement blessé un oligarque ukrainien et deux membres de sa famille. L'homme d'affaires Vadim Ermolaïev est l'une des plus grosses fortunes d'Ukraine en rupture avec son pays depuis fin 2023. Les forces de l'ordre recherchent activement l'homme qui a posé le colis piégé. Il a été filmé par la vidéosurveillance. L'inflation ralentit en France. Les prix à la consommation ont progressé de 1,8% sur un an en juin, après 2,4% en mai. Chiffre publié ce matin par l'INSEE. La taxe de 2 euros sur les petits colis est suspendue dès demain. Elle avait été instaurée au mois de mars, mais était largement contournée par les plateformes asiatiques. À la place, il y aura un droit de douane européen de 3 euros. Météo France dit s'attendre à un nouvel épisode caniculaire à partir du week-end prochain. Ce mardi, 4 départements du Sud-Est restent en vigilance orange canicule et près de 16 000 foyers sont toujours privés d'électricité dans le nord, dans l'Aisne et à Paris. Les fortes chaleurs de ces derniers jours ont

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1: Avec des obstacles, des débris de pneus sur les voies de l'autoroute A6, c'est lorsque vous allez en direction de Paris, c'est donc après le kilomètre 231, obstacle signalé quand vous êtes encore en Côte d'Or, après la sortie 23, Bière-lès-Semur. Un patrouilleur se rend sur les lieux, donc A6 direction Paris, après la sortie 23 et le kilomètre 231, débris de pneus sur les voies de circulation. On en reparle d'ici une minute sur Autoroute Info dans notre prochain flash.

En ce milieu de journée, merci d'être en notre compagnie, de faire confiance à Autoroute Info. Et on vous rappelle ces obstacles sur l'autoroute A6. C'est après le kilomètre 382 direction Paris, dans le secteur de Mâcon, en Saône-et-Loire, à hauteur de la sortie 28 Mâcon Nord. Il s'agirait d'un pare-choc sur les voies de circulation. Et puis des obstacles toujours sur la 6 direction Paris, après la sortie 23 Bières-les-Semures, des débris de pneus au kilomètre 230. C'est dans le département de la Côte d'Or. D'ici quelques minutes, un point complet sur vos conditions de circulation. Nous aurons également les fermetures nocturnes. On écoutera aussi Phil Collins, mais tout de suite, c'est avec Gwen Stefani qu'on poursuit le voyage.

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1: Merci d'être avec nous en ce milieu de journée. On rappelle ces obstacles sur la cité, débris de pneus après le kilomètre 231. C'est en direction de Paris, dans le département de la Côte d'Or. C'est après la sortie 23 Bière-lès-Semur. Un patrouilleur se rend bien sûr sur les lieux. Obstacle également si vous roulez sur la 40 au kilomètre 152. C'est lorsque vous allez en direction de Genève. Il y aurait des branchages proches des voies de circulation ou même sur celle-ci après la sortie 7 de Tossia et le secteur de Bourg-en-Bresse. Un poids lourd toujours signalé en panne sur la 40, on le voit avec un retour caméra, c'est en direction de Genève. Quand vous êtes dans le secteur d'Oyonnax, dans ce département de l'Ain, c'est après le kilomètre 129, donc après l'aire de Saint-Cerdon et un peu avant la sortie 8, Hauteville. Pas d'autres incidents signalés, un trafic qui s'écoule plutôt bien, y compris sur la 6. On notera juste ce bouchon d'environ un kilomètre dans la bretelle de jonction entre la 5A et la Nationale 104. C'est quand vous êtes en Ile-de-France, que vous voulez rejoindre la francilienne, environ un kilomètre de retenue. Et puis, du côté de l'autoroute A5, on rappelle qu'il n'y a pas de possibilité de recharger son véhicule électrique sur l'aire de Troyes-le-Plessis en raison d'une opération de maintenance technique. C'est sur la 5, direction Paris, kilomètre 140 dans ce département de l'Aube. L'aire précédente, c'est après la sortie 24 Chaumont, c'est l'aire de Château-Vidin, au kilomètre 200. L'aire suivante, pour se recharger, c'est l'aire de Villeneuve, au kilomètre 85 de la 5. Toujours direction Paris, après la sortie 19, Nogent-sur-Seine. Pas de canicule sur les axes que vous empruntez. En revanche, si vous allez dans le sud-est, il y a toujours une vigilance orange canicule pour le Var et les Alpes-Maritimes. Des zones de chantier prévues cette nuit, notamment Rhône-Alpes, la 40 sera fermée en direction de Lyon et de Mâcon. Chaque nuit de cette semaine, de 21h à 6h du matin, ce sera jusqu'au 10 juillet, hein, en dehors des week-ends, qu'il y aura cette fermeture nocturne. Ce sera entre les sorties 8, Hauteville et la bifurcation avec l'autoroute A42. APRR réalise des travaux d'entretien de chaussée de cette autoroute A40. Et puis on notera qu'en région parisienne, sur l'A5B en direction de Melun, la sortie 12A de Moissy-Cramayel sera fermée et est fermée actuellement jusqu'au jeudi 2 juillet 10h. C'est fermé de jour comme de nuit. Il y a des travaux de chaussée, déviation par la sortie 11 d'Evry. À suivre, bien sûr, d'ici quelques minutes, bien sûr, prochain flash sur vos conditions de circulation. Et puis tout de suite, on va poursuivre en musique.
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1: Avec un titre qui buzz actuellement sur les réseaux sociaux, Tame Impala, un projet musical incarné par le chanteur australien Kevin Parker. On les écoute.

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1: Avec un poids lourd signalé en panne sur la bande d'arrêt d'urgence de la 39, c'est en direction de Dijon, après le kilomètre 65, après la sortie 7 de Poligny-Pontarlier. Et peut-être des débris sur les voies, hein, parce que ce poids lourd a subi un éclatement de ses pneumatiques. Donc poids lourd sur bande d'arrêt d'urgence de la 39, direction Dijon, c'est lorsque vous êtes encore dans le Jura, après la sortie 7 de Poligny. Un patrouilleur se rend sur les lieux, on en reparle d'ici 3 minutes sur

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1: Avec un patrouilleur qui intervient sur les voies de l'A31 pour remettre en place des cônes de chantier, c'est lorsque vous allez en direction de Nancy. C'est après la sortie 10 Neufchâteau, patrouilleur sur cette voie de gauche après le kilomètre 194 et la sortie 10 Neufchâteau de l'A31. Direction Nancy, information à suivre sur Autoroute Info. On en reparle d'ici une dizaine de minutes.

0: Information prioritaire sur autoroute enfant véhicule qui nous est signalé arrêté sur l'autoroute A6 au kilomètre 312 en Côte d'Or. C'est en direction de Paris dans ce département de la Côte d'Or après la sortie 25 points Chalon sur Saône Nord. Patrouilleur donc qui se rend sur les lieux. Voiture en panne sur la 6 direction Paris après le kilomètre 313 et le secteur de Chalon sur Saône. C'est l'événement de cet été au cinéma, la bataille de Gaulle et son second volet, J'écris ton nom, est actuellement au cinéma. Un film qui retrace les années décisives de la libération et du parcours du général de Gaulle. En reportage d'Ilia Chamlaoui.
1: Et pour en parler, j'ai pu rencontrer l'acteur Thierry Lhermitte et tout d'abord le réalisateur Antonin Baudry.
2: Écoutez, c'est un film d'aventure épique qui raconte l'épopée de la France libre qui a conduit à la libération, effectivement. Ça se passe sur trois terrains. Ça se passe sur le terrain de bataille contre les Allemands. Ça se passe sur le terrain de la résistance intérieure, dans les rues obscures, les cafés fermés. Et ça se passe sur le terrain très humain des relations entre des chefs d'État, entre Churchill ou des chefs de guerre comme Eisenhower, Roosevelt et bien sûr de Gaulle.
3: L'armée du général Giraud reprend la main.
4: Vous ne comprenez rien à la politique. Giraud est une marionnette des Américains.
5: Vous ne pouvez pas obstacler la guerre.
1: Alors Antonin Baudry, ce qui est intéressant également dans ce second volet, c'est la présence beaucoup plus accrue à l'écran du personnage de Jean Moulin.
2: Oui, alors c'est-à-dire que moi, ce qui m'intéresse, c'est de montrer ce qu'il a fait, Jean Moulin. Je crois que tous les Français savent que c'est une figure de l'héroïsme à travers le fait qu'il a été torturé et qu'il a tenu sous la torture. Et c'est effectivement quelque chose d'incroyable. Mais plus incroyable encore, imaginez-vous la situation où vous avez des chefs de la résistance qui ont construit leur réseau et il y a un type qui a l'intelligence de comprendre que pour que la France soit libre demain, il faut arriver à unifier ces chefs qui viennent de lieux différents, mais aussi de bords politiques différents. Pour moi, c'est une des leçons magistrales de ce que peut faire un être humain sur Terre.
4: Si nous ne nous imposons pas sur le terrain, il n'y aura pas de France.
6: L'armée secrète se met en place. Nous allons pouvoir commencer à frapper fort.
1: Thierry Lhermitte, alors vous, dans ce second volet, vous incarnez le général Henri Giraud. Est-ce que vous pouvez nous présenter un petit peu qui il est dans ce film ?
7: Henri Giraud, c'est un général qui a été fait prisonnier, qui s'est évadé, qui s'est retrouvé à Alger et qui était chef des armées, disons, préféré du président Roosevelt parce qu'il avait une vraie armée. C'est la force de De Gaulle d'avoir réussi à s'imposer comme chef de la France libre et surtout d'avoir permis que la France soit à la table des négociations dans le camp des vainqueurs après avoir capitulé. C'est ça qui est extraordinaire.
1: La bataille de Gaulle et sa seconde partie J'écris ton nom, un film d'Antonin Baudry avec Thierry Lhermitte ou encore Simon Abkarian à découvrir en ce moment au cinéma.

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1: Et je suis très heureux de vous retrouver en ce tout début d'après-midi. Soyez les bienvenus, il est 13h.
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1: Le point complet sur vos conditions de circulation et ça se passe plutôt bien à cette heure-ci sur les autoroutes que vous empruntez. Quelques interventions, notamment en Côte d'Or sur l'autoroute A6 en direction de Paris. Des obstacles au kilomètre 231, des débris de pneus sur les voies. Peu après la sortie 23, Biarlet-Semur, A6 direction Paris, kilomètre 231. Un patrouilleur se rend sur place pour ramasser ces obstacles. Et puis parfois, des véhicules arrêtés sur la bande d'arrêt d'urgence de certains axes. C'est le cas par exemple dans le Jura sur l'autoroute A39 en direction de Dijon. Après le kilomètre 65 et la sortie numéro 7 de Poligny, il y a ce poids lourd arrêté à proximité des voies. Et puis même chose en région Rhône-Alpes sur l'autoroute A40 entre Bourg-en-Bresse et Genève en direction de Genève, kilomètre 128. C'est dans le secteur de Yonnax, là aussi un poids lourd arrêté à proximité des voies. À chaque fois, pas de gêne directe à la circulation, mais lorsqu'il y a des véhicules ou du monde qui intervient sur la bande d'arrêt d'urgence, il faut vous décaler sur les voies les plus à gauche pour respecter un corridor de sécurité. Et puis parfois des zones de travaux sur votre route. Parfois des voies neutralisées, il peut y avoir également des basculements de circulation. Anticipez, ralentissez bien avant d'aborder ces zones de chantier. Et puis pensez à faire la pause aussi régulièrement. On ne parle plus de canicule, mais il fait encore chaud en ce mardi après-midi. Pensez à faire la pause sur les différentes aires de repos et de service. On reparlera d'ailleurs de la météo dans une quinzaine de minutes avec les prévisions de Météo France. Et avant ça, l'actualité de ce début d'après-midi. Voici les titres de France Info.
2: Donc avec vous, Benjamin Recouvreur, et à la une, la piste de l'attentat terroriste écarté à Monaco.
3: C'est ce qu'affirme le procureur général ce matin après l'explosion d'un colis piégé hier soir dans un immeuble de la principauté qui a blessé 3 personnes, dont 2 grièvement. Une enquête pour assassinat est ouverte. C'est un oligarque ukrainien et sa famille qui ont été visés. Une bonne nouvelle pour l'épargne des Français, le taux du livret A va augmenter en août. Selon le ministre de l'économie Roland Lescure, il est de 1,5% actuellement. Une hausse pour suivre l'inflation qui était à plus de 2% sur un an au mois de mai. 67 personnes ont été interpellées en quelques semaines dans la Drôme dans le cadre de la lutte contre le narcotrafic. Une annonce de la préfète ce matin au lendemain d'un incendie criminel dans un immeuble de Valence. Parmi eux, 10 tueurs à gages interpellés avant leur passage à l'acte selon elle. Et puis Léon Marchand quitte déjà les bassins des championnats de France de natation. Forfait pour la fin de la compétition après une blessure à un adducteur ressenti lors des séries du 200 mètres brasse hier. Il doit participer au championnat d'Europe mi-août, 2 ans après son sacre aux Jeux de Paris.
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1: Absolument, on vous accompagne, on vous informe en temps réel sur vos conditions de circulation et on le fait 24 heures sur 24, 7 jours sur 7. Ce sera le cas évidemment tout au long de l'été pour vous accompagner sur la route des vacances et on va reparler de vos conditions de circulation de ce mardi après-midi. Ce sera dans 3 minutes et juste après, eh bien, ce qui sera l'un des tubes de cet été. Voici Son of Legend.

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1: Et priorité à la sécurité d'un patrouilleur qui va intervenir sur les voies de l'autoroute A6 en Côte d'Or en direction de Paris, kilomètre 230. Il va traverser les voies pour ramasser des obstacles sur toutes les voies de circulation. Donc pour sa sécurité et pour la vôtre aussi, évidemment, vous anticipez et vous ralentissez avant ce kilomètre 231 de l'autoroute A6 direction Paris. C'est 5 km environ après la sortie 23 Biard-lès-Semur. Et l'information trafic de retour dans moins de 3 minutes sur autoroute.

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5: Et en saumon Bourgogne, en ce début d'après-midi, un patrouilleur intervient sur l'autoroute A6 en direction de Paris, kilomètre 231. Il ramasse des obstacles sur les voies. Donc pour sa sécurité, pour la vôtre aussi, bien évidemment, vous anticipez et vous ralentissez avant ce kilomètre 231 de l'autoroute A6, direction Paris. C'est un peu moins de 5 kilomètres après la sortie 23, Biarlès-Semur. Le point complet sur vos conditions de circulation, ce sera dans quelques minutes à 13h15. On parlera également de la météo, les prévisions de Météo France pour la suite de l'après-midi. Ce sera juste après Sting sur Autoroute Info.

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1: Et priorité à la sécurité d'un patrouilleur qui va intervenir en Rhône-Alpes, dans l'Ain, dans le secteur d'Oyonnax, sur l'A404, lorsque vous roulez justement en direction d'Oyonnax. Peu après le kilomètre 2, il va traverser les voies pour ramasser un pare-choc sur la voie de gauche. Pour sa sécurité et pour la vôtre aussi, évidemment, vous anticipez et vous ralentissez avant ce kilomètre 2 de l'A404 direction Oyonnax, après la sortie 1 pour Hauteville. Patrouilleur en intervention sur les voies et le point complet sur vos conditions de circulation, c'est dans 2 minutes sur Autoroute Info.
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1: À pratiquement 13h15 en ce mardi après-midi, un patrouilleur intervient toujours sur les voies de l'autoroute A6. C'est en Côte d'Or, kilomètre 231, direction Paris. Il ramasse des débris de pneus sur toutes les voies. Donc pour sa sécurité et pour la vôtre aussi, évidemment, vous anticipez et surtout vous ralentissez avant ce kilomètre 231 de l'autoroute A6 en direction de Paris. C'est moins de 5 km après la sortie numéro 23 pour Biarritz-Saumur. C'est la seule intervention d'ailleurs à signaler sur cette autoroute A6. Hormis ça, le trafic s'écoule bien entre Lyon et Paris. C'est le cas aussi partout ailleurs, pas d'autres difficultés si ce n'est parfois des véhicules en panne arrêtés à proximité des voies. Dans le Jura par exemple, sur l'autoroute A39 en direction de Dijon, kilomètre 65 après la sortie 7 de Poligny, un poids lourd sur la bande d'arrêt d'urgence. C'est le cas aussi dans région Rhône-Alpes, dans le secteur d'Oyonnax, sur l'autoroute A40, direction Genève, kilomètre 128, là aussi un poids lourd arrêté à proximité des voies. À chaque fois, pas de gêne direct à la circulation, mais à chaque fois lorsque du monde intervient sur la bande d'arrêt d'urgence, il faut bien anticiper et bien vous décaler sur là où les voies les plus à gauche pour respecter un corridor de sécurité.
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1: Pas d'autres difficultés en ce mardi après-midi. Côté météo, ça va un peu mieux niveau température, mais il fait toujours chaud. Pensez bien vous arrêter très régulièrement. Petite pause sur les aires de repos, sur les aires de service également, qui on rappelle sont toutes climatisées. Et la météo, on va justement continuer d'en parler. Avec les prévisions pour ce mardi après-midi, des prévisions signées Marion Pira de Météo France.
2: Cet après-midi, les nuages bourgeonnent entre la Lorraine, l'Alsace, la Franche-Comté et les Alpes et donnent des averses orageuses. Ces orages pourront apporter de forts cumuls de pluie en peu de temps sur les Alpes. Sur le massif central, là aussi, les nuages sont joufflus et quelques gouttes sont possibles. Ailleurs, le soleil domine, sauf de l'intérieur des Landes au Pays Basque où des entrées maritimes ennuagent le ciel. Le Mistral souffle à 50 km/h dans la vallée du Rhône. Les températures cet après-midi restent chaudes pour la saison et homogènes sur le pays. 29 degrés à Paris, Nancy, Besançon et Bordeaux, 30 degrés pour Bourges et Mulhouse, 31 à Dijon, 32 pour Clermont-Ferrand et Ambérieu, 33 degrés à Lyon. En première partie de nuit, quelques orages perdureront entre l'Alsace, le Jura et le nord des Alpes. Ailleurs, le temps sera calme. Les températures en fin de nuit prochaine atteindront le plus souvent entre 15 et 18 degrés, mais pas moins de 21 pour Lyon. Marion Pira, Météo France pour Autoroute Info.
1: Et pour certains, ce week-end, ce sera le coup d'envoi officiel des vacances. Toutes les prévisions de trafic pour ces vacances d'été, vous les retrouvez sur la page Facebook Autoroute Info. Et nous, dans quelques minutes, on vous donnera des conseils pour bien contrôler votre véhicule justement avant de prendre la route des vacances. Ce sera dans 3 minutes, juste après avoir parlé de vos conditions de circulation de ce mardi après-midi. Et juste après, l'un des tubes de cet été, voici Naïka sur Autoroute Info.
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0: patrouilleur est en intervention ce début d'après-midi. C'est sur l'autoroute A6, c'est en Bourgogne, en direction de Paris. Kilomètre 231, ce patrouilleur intervient sur les voies pour ramasser des obstacles et des débris de pneus. Il y en a sur toutes les voies. Donc il intervient en ce moment. Il faut donc bien ralentir, bien anticiper pour sa sécurité et pour la vôtre aussi. C'est moins de 5 km après la sortie 23 Biarritz-Semur sur cette autoroute A6 en direction de Paris. Seule intervention d'ailleurs de ce début d'après-midi. Sinon, ça se passe bien sur les autoroutes que vous empruntez. On fera un point complet sur vos conditions de circulation dans quelques minutes. Ce sera à 13h30 et dans la foulée, on fera un détour par la rédaction de France Info pour les titres de l'actualité de ce mardi début d'après-midi. Certains, on est à quelques jours des départs en vacances. Et pour bien préparer son véhicule avant de partir en vacances, c'est important pour votre sécurité et bien pour éviter d'éventuels problèmes. Ilyes Jamlaoui a glané quelques conseils auprès d'un garagiste.
1: Vous qui prenez la route des vacances, vous êtes sûrement sur tous les fronts. Les valises sont bouclées, les serviettes sont pliées. Mais avant de prendre la route, est-ce que vous avez pris le temps de bien contrôler l'état de votre véhicule? Entre les niveaux d'huile ou encore les pneumatiques, comment faire pour bien vérifier sa voiture avant de partir? Réponse avec Jawad Berkli, garagiste à Dijon depuis une trentaine d'années.
2: Déjà avant tout ça, déjà faut s'y prendre aussi à l'avance, pas la dernière minute, une semaine avant. Tiens vite, on va en vacances, faut penser à la voiture, si elle est révisée, si la courroie est en bonne état, où les pneumatiques peuvent faire la route ou pas. Dans un premier temps, c'est de contrôler le B.A.B.A., les niveaux, c'est de se prendre au moins, allez, on va dire, un mois avant de partir, de faire un tour chez son garagiste.
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0: Avec des obstacles signalés dans l'est de la France, dans le Haut-Rhin, secteur de Mulhouse, sur l'autoroute A36 en direction de Mulhouse et de Strasbourg. Des obstacles signalés à kilomètre 16. C'est un peu moins de 10 km après la barrière de péage de Fontaine et la sortie 14.1 A36 direction Mulhouse. Obstacle au kilomètre 16. Le point complet sur vos conditions de circulation dans quelques minutes à 13h30 au plus tard sur Autoroute Info.
4: À ce niveau-là, au niveau moteur,
2: De regarder les niveaux, de toute façon, le constructeur, il a une préconisation. Vous avez sur le bocal de liquide de refroidissement, il y a un mini et un maxi à ne pas dépasser. Et puis, à ne pas ouvrir quand le véhicule est chaud. Le niveau d'huile, il y a jauge ou il n'y a pas jauge. Normalement, il y a une jauge électronique. On peut regarder sur son porte-instrument ou le compteur. Surtout, ne pas se tromper dans la précipitation, mettre de l'huile dans l'eau dans l'huile et puis ainsi de suite. Si on ne sait pas, on ne touche pas. Le mieux, c'est de se rapprocher de son garagiste.
1: Et puis, bien préparer son voyage, c'est également penser à jeter un coup d'œil sur le site internet Autoroute.
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0: Sur l'autoroute A19, dans le secteur de Courtenay, il y a un véhicule qui se trouve sur la bande d'arrêt d'urgence. Visiblement, il recule sur la bande d'arrêt d'urgence. Ça vous concerne si vous roulez direction Paris, direction Nancy, direction l'autoroute A5, à partir du kilomètre 20 sur cette autoroute A19. Attention, véhicule à proximité des voies. Anticipez, décalez-vous sur la voie de gauche pour respecter un corridor de sécurité. C'est après la sortie numéro 3 pour Villeneuve-sur-Yonne et le point complet sur vos conditions de circulation à 13h30. Sur Autoroute Info.

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1: Avec des obstacles signalés en région lyonnaise sur l'autoroute A46 en direction de Paris. Obstacle signalé peu après le kilomètre 7, c'est après la sortie numéro 2 pour Neuville-sur-Saône. A46, direction Paris, peu après le kilomètre 7. Obstacle sur les voies après la sortie numéro 2. Un patrouilleur se rend sur place et l'information trafic de retour dans moins de 4 minutes sur autoroute.

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1: Et aussi un accident en région lyonnaise sur l'autoroute A46 en direction de Marseille, kilomètre 19, c'est après la sortie 2 points pour Lyonnais. Après la jonction avec l'autoroute A432 pour l'aéroport de Lyon-Saint-Exupéry, accident signalé, il pourrait y avoir de la gêne à la circulation. J'aperçois des véhicules sur la bande d'arrêt d'urgence, mais il pourrait y avoir d'autres véhicules, cette fois-ci sur les voies. En tout cas, levez le pied anticipé avant ce kilomètre 19 de l'A46 direction Marseille. Et l'information trafic de retour dans moins de 2 minutes sur Autoroute Info.

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1: Et merci d'être avec nous en ce début d'après-midi. 13h30, le point complet sur vos conditions de circulation avec un patrouilleur qui intervient toujours sur l'autoroute A6. C'est en Côte d'Or, à direction Paris, kilomètre 231. Il ramasse des obstacles sur toutes les voies. Il faut donc bien anticiper, bien ralentir également pour sa sécurité. Kilomètre 231 de l'autoroute A6 en direction de Paris. C'est moins de 5 km après la sortie 23 pour Biarlès-Semur. Et puis des obstacles sur certains axes. C'est le cas notamment dans l'est du côté de Mulhouse sur l'autoroute A36. Au kilomètre 16, là aussi des débris de pneus sur les voies, à direction Mulhouse, direction Strasbourg, une dizaine de kilomètres après la sortie 14.1 et la barrière de péage de Fontaine, et puis en région lyonnaise, obstacle aussi sur la 46 en direction de Paris, peu après le kilomètre 7, débris de pneus signalés sur la voie du milieu et la voie de droite, peu après la sortie numéro 2 pour Neuville-sur-Saône. Des patrouilleurs se rendent sur place pour ramasser ces obstacles, et puis cet accident qui vient de se produire sur la 46, mais dans l'autre sens, en direction de Marseille, kilomètre 19, j'aperçois un des véhicules arrêtés sur la bande d'arrêt d'urgence sous un pont, donc ça surprend. En tout cas, il y a un ralentissement qui s'est formé juste au niveau de cette zone d'accident, kilomètre 19 de l'autoroute A46 en direction de Marseille, après la sortie 2.1 pour Mionnet, après la jonction avec l'autoroute A432 pour l'aéroport de Lyon-Saint-Exupéry. Et puis autre intervention en ce tout début d'après-midi, c'est dans le Jura, sur l'autoroute A39 en direction de Dijon, kilomètre 64, la voie de droite vient d'être neutralisée par le patrouilleur. C'est un poids lourd qui est en panne peu après la sortie numéro 7 de Poligny. Et puis parfois les véhicules se trouvent arrêtés sur la bande d'arrêt d'urgence. C'est le cas justement sur l'A40 entre Bourg-en-Bresse et Genève, en direction de Genève, kilomètre 128 dans le secteur d'Oyonnax. À chaque fois qu'il y a des véhicules en panne, du monde qui intervient sur cette bande d'arrêt d'urgence, même s'il n'y a pas de gêne, anticipez et décalez-vous, c'est obligatoire sur les voies les plus à gauche pour respecter un corridor de sécurité. On reparle évidemment de vos conditions de circulation dans les prochaines minutes. Avant ça, à l'actualité de ce début d'après-midi, voici les titres de France Info.
2: Avec vous, Mélanie Delaunay. Pas d'augmentation en juillet pour les allocations chômage.
3: L'UNEDIC vient de l'annoncer. Il n'y aura pas de revalorisation. La dernière remonte au mois de juillet dernier. Elle avait été alors de 0,5%. Près de 16 000 clients toujours sans électricité dans les départements du Nord, de l'Aisne et à Paris. Après les fortes chaleurs, indique Enedis, la canicule a notamment fragilisé des équipements souterrains en ville. Météo France s'attend à une remontée des températures à partir du week-end prochain, sans doute au-dessus de 35 degrés. Aujourd'hui, 4 départements du sud-est restent en vigilance orange canicule. Les gendarmes et les hélicoptères français ne sont plus mobilisés pour retrouver le suspect de l'explosion d'un colis piégé hier soir à Monaco, mais les forces de l'ordre restent en alerte. L'enquête est ouverte pour assassinat à Monaco. Un oligarque ukrainien et deux de ses proches ont été blessés dans cette explosion. L'Union européenne va appliquer dès demain l'accord commercial négocié l'été dernier avec les États-Unis. Le feu vert a été donné la semaine dernière par Bruxelles. Cet accord prévoit la suppression des droits de douane sur les produits américains qui entrent dans les pays de l'Union.
1: 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Allez, vous restez avec nous sur Autoroute Info. On va reparler de vos conditions de circulation. Ce sera dans 2 minutes. Le retour de l'information trafic et juste avant, l'un des tubes de cet été, le dernier Gims, tout de suite dans la playlist Autoroute Info. Bel après-midi.

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1: Et c'est confirmé, accident en région lyonnaise sur la 46 direction Marseille, kilomètre 19. Je vous parlais de véhicules arrêtés sur la bande d'arrêt d'urgence. J'aperçois un piéton sur...

est en train d'intervenir pour ramasser des débris de pneus en direction de Paris, kilomètre 231. C'est moins de 5 km après la sortie 23 Biarritz-Semur. Pour sa sécurité, pour la vôtre aussi évidemment, anticipez et ralentissez. Des débris de pneus, il y en a sur d'autres axes, notamment dans l'est de la France, sur l'autoroute A36, secteur de Mulhouse, direction Strasbourg, kilomètre 16. C'est une dizaine de kilomètres après la sortie 14.1 et la barrière de péage de Fontaine. Et puis même chose du côté de Lyon, sur la 46, direction Paris. Débris de pneus sur la voie de droite et la voie du milieu au kilomètre 6, peu après la sortie numéro 2 pour Neuville-sur-Saône. Le point complet sur vos conditions de circulation, ce sera dans quelques minutes, ce sera à 13h45 et ce sera juste après les souvenirs qui font plaisir en ce début d'après-midi, le début des années 2000 avec Robbie Williams. C'est sur Autoroute Info. Bonne route.

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1: À pratiquement 13h45 en ce début d'après-midi, on va partir en région lyonnaise sur l'autoroute A46 avec d'abord cette zone d'accident en direction de Marseille, kilomètre 19. Des véhicules accidentés sur la bande d'arrêt d'urgence, il y a des piétons à proximité des voies. Les pompiers viennent d'arriver, ralentissement qui s'est formé juste avant cette zone d'accident. Mettez bien vos feux de détresse, hein. Allumez bien vos feux de warning, vos feux de détresse quand vous arrivez au début de ce ralentissement, au début de ce bouchon. Kilomètre 19 de l'A46 en direction de Marseille, c'est pratiquement 3 km après la sortie 2.1 pour Myonnet, et c'est juste après la jonction avec l'autoroute A432 pour l'aéroport de Lyon-Saint-Exupéry. Et puis dans l'autre sens, sur cette autoroute A46 en direction du Nord et de Paris, cette fois des obstacles, des débris de pneus, kilomètre 6 sur la voie de droite et la voie du milieu sont signalés ces débris de pneus. C'est peu après la sortie numéro 2 pour Neuville-sur-Saône. Un patrouilleur se rend sur place. Des véhicules en difficulté, il y en a également dans le Jura sur l'A39 en direction de Dijon, la voie de droite qui est neutralisée au kilomètre 64. C'est peu après la sortie 7 de Poligny, voie de droite neutralisée puisqu'un poids lourd est en panne. Et puis des véhicules arrêtés, également des voitures en l'occurrence. D'abord dans le département de Lyon, sur l'A5, direction Nancy et direction Dijon. Lorsque vous quittez la région parisienne au kilomètre 50, une dizaine de kilomètres après la sortie 18 pour Nogent-sur-Seine, une voiture arrêtée proche des voies. Et puis même chose en Seine-et-Marne sur l'autoroute A6, lorsque vous quittez l'Île-de-France, lorsque vous les rejoignez plutôt la région parisienne, puisque c'est en direction de Paris, kilomètre 55 après la sortie 14 pour Malesherbes, là aussi, voiture arrêtée sur la bande d'arrêt d'urgence. Dans les deux cas, il n'y a pas de gêne directe à la circulation, mais dans les deux cas, il faut évidemment vous décaler sur les voies les plus à gauche pour bien respecter un corridor de sécurité. On parle travaux également sur Autoroute Info avec des fermetures qui auront lieu cette nuit en région Rhône-Alpes, notamment l'autoroute A40 qui sera fermée en direction de Lyon et de Mâcon à partir de 21h ce soir jusqu'à 6h demain matin, entre la sortie 8 Hauteville et la bifurcation avec l'autoroute A42. Fermeture cette nuit, et ce sera le cas également du tunnel du Mont-Blanc fermé tout au bout de l'autoroute A40 vers Chamonix de 22h ce soir à 6h demain matin. Si vous souhaitez rejoindre l'Italie, il faudra donc emprunter l'autre tunnel transalpin, c'est le tunnel du Fréjus qui se trouve en Savoie au bout de l'autoroute A43.
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1: Allez, restez avec moi, on poursuit la route ensemble en ce début d'après-midi. On va reparler de vos conditions de circulation. Le temps d'écouter le groupe de tous les records, plus d'un million de spectateurs sur leur grande tournée qui viennent de se terminer. Il y avait une centaine de dates. C'est la plus grande tournée de l'histoire en France. Et ça, c'est le nouvel extrait de l'album qui s'appelle Babel Babel. Voici le nouveau Indochine sur Autoroute Info.

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1: Et priorité à la sécurité d'un patrouilleur qui intervient en région parisienne sur l'A5B en direction de Paris au kilomètre 6. Il intervient sur... Il a arrêté son fourgon sur la voie de gauche pour intervenir au niveau du terre-plein central. Il faut donc anticiper pour sa sécurité et pour la vôtre. Et puis bien vous décaler aussi sur la voie la plus à droite. C'est après la sortie 14 pour Pouilly-le-Fort. Autoroute A5B direction Paris. Un patrouilleur sur voie de gauche en intervention au kilomètre 6. Et la formation trafic qui revient dans moins de 3 minutes.

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1: Et cet accident s'est produit en région lyonnaise sur la 46 en direction de Marseille, kilomètre 19. On nous signale les obstacles, peut-être des débris liés à cet accident qui se trouverait sur les voies de circulation. Kilomètre 19 de la 46 direction Marseille, après la sortie numéro 2.1 pour Mionnet. Et l'information trafic de retour dans 2 minutes sur Autoroute.

0: Et on fait un zoom en région lyonnaise sur l'autoroute A46 d'abord pour vous parler d'obstacles en direction de Paris, des débris de pneus sur les voies kilomètre 7, peu après le kilomètre 7 et après la sortie 2 pour Neuville-sur-Saône. Et puis un bouchon dans l'autre sens sur cette A46 direction Marseille, un bouchon d'un peu plus d'un kilomètre lié à une zone d'accident, kilomètre 19. La voie de gauche a été neutralisée, un kilomètre de bouchon un petit peu plus et une quinzaine de minutes pour franchir cette difficulté. C'est après la sortie 2.1 pour Myonnais, bouchon qui démarre juste avant la jonction avec la 432 pour l'aéroport de Lyon-Saint-Exupéry. On fera un point complet sur vos conditions de circulation. Ce sera dans quelques minutes sur Autoroute Info. Ce sera à 14h. Et dans la foulée, on fera un détour par la rédaction de France Info pour les titres de l'actualité de ce mardi après-midi. D'ici là, on va vous donner des idées tiens, pour vos prochains week-ends ou pour les vacances d'ailleurs qui arrivent pour certains des week-ends. On va partir en Haute-Marne. Si vous roulez sur l'autoroute A31, il y a un panneau touristique qui indique Bourbonne-les-Bains, santé et loisirs. Emma Logerette a voulu en savoir plus sur ce site aux multiples attraits.
1: Dès l'Antiquité, les populations viennent profiter de l'eau naturellement chaude des thermes de Bourbonne-les-Bains. On trouve d'ailleurs toujours quelques rares ruines gallo-romaines dans le parc de l'établissement thermal. Malgré la destruction archéologique importante que la zone a vécue dans les années 70 suite à la rénovation du lieu, ne laissant derrière elle que quelques vestiges sauvés in extremis. Lors de cette rénovation, la station se dote d'équipements plus développés dont ont aujourd'hui recours chaque année de nombreux curistes. Angélique Petit, directrice du lieu.
2: Les curistes bénéficient des bienfaits de l'eau. Nous, on est plus spécialisés dans la rhumatologie, hein, bien sûr, les douleurs articulaires, tout ce qui est arthrose aussi. On a des soins spécifiques à l'arthrose.
1: Une partie de la station thermale est aussi accessible à tout un chacun, l'occasion de passer ponctuellement un temps l'esprit et le corps détendus.
2: On peut venir justement sur la partie aqua détente pour passer un peu de temps soit en amoureux ou seul, en famille. Alors, on n'a pas des piscines, mais c'est des bassins vraiment à base d'eau thermale. Et les Bourbonnais, en tout cas, prônent cette qualité d'eau, puisque eux, au quotidien, ils y vont régulièrement. L'avantage, en fait, de cette station, c'est qu'il y a à la fois un hôtel pour accueillir les curistes et des gens de passage, la partie restauration pour se restaurer, la partie institut, donc institut spa. Donc, on peut bénéficier des soins aussi dédiés aux curistes, mais pour la partie institut, donc avec des soins à base de boue, des bains hydromassant et puis après tout ce qui est massage. Et on fait aussi des soins, on fait des cours d'automassage pour les personnes, notamment sur la partie arthrose.
1: La station thermale de Bourbonne-les-Bains se situe non loin de l'autoroute A31. Pour plus d'informations, rendez-vous sur www.bienvenue-hautemarne.fr.

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1: On fait la route ensemble ce mardi après-midi. Soyez les bienvenus, 14h.
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1: Et le point complet sur vos conditions de circulation à partir en région lyonnaise sur l'autoroute A46. Deux choses à vous dire. D'abord, en direction de Paris, il y a des obstacles sur les voies peu après le kilomètre 7. Des débris de pneus, voie de droite et voie du milieu après la sortie numéro 2 pour Neuville-sur-Saône et sur la 46, mais cette fois dans l'autre sens, en direction de Marseille. Cette zone d'accident et un bouchon d'un peu plus d'un kilomètre, un bouchon qui démarre après la sortie 2.1 pour Mionnaise. Zone d'accident, voie de gauche neutralisée. Deux véhicules impliqués, du monde et les pompiers notamment sur place. Il faut une quinzaine de minutes pour franchir cette difficulté. Autre intervention, c'est en région parisienne sur l'autoroute A5B en direction de Paris. Il y a un patrouilleur qui intervient, kilomètre 6, il intervient sur la voie de gauche. Il intervient en fait au niveau du terre-plein central. Son fourgon, lui, se trouve sur la voie de gauche. Pour sa sécurité et pour la vôtre aussi, vous anticipez, vous ralentissez. C'est après la sortie numéro 14 pour Pouilly-le-Fort à 5B direction Paris au kilomètre 6. Et puis une intervention dans le Jura sur l'autoroute A39 en direction de Dijon, la voie de droite qui est neutralisée, kilomètre 64, peu après la sortie numéro 7 de Poligny, voie de droite neutralisée puisqu'un poids lourd est en panne. Et puis une information carburant à vous donner en région parisienne. Sachez qu'en direction de Paris, il n'y a plus de carburant sur l'aire de service de Villabé qui se trouve au kilomètre 30. Pas de carburant disponible, il y a des opérations en ce moment de maintenance sur cette aire de service. Il faut donc anticiper si vous êtes sur l'autoroute A6 et notamment l'aire de service d'Achère qui se trouve kilomètre 68. C'est peu après la sortie 14 pour Malesherbes. On va reparler de vos conditions de circulation dans les prochaines minutes. On va parler de la météo également avec les prévisions de Météo France pour cet après-midi. Il fait chaud encore en ce mardi après-midi. Avant ça, l'actualité nationale et internationale. Voici les titres de France Info.
2: Et à la une enquête pour tentative d'assassinat ouverte à Monaco.
3: Après l'explosion d'un colis piégé hier soir dans un immeuble qui a blessé grièvement un oligarque ukrainien et deux membres de sa famille, la piste de l'attentat terroriste est écartée. Le suspect lui est toujours recherché. Le Qatar, l'un des pays médiateurs dans la guerre entre l'Iran et les États-Unis, assure qu'aucune discussion directe n'est prévue dans les jours à venir à Doha, où les émissaires américains et des membres de la diplomatie iranienne sont arrivés. L'Organisation mondiale de la santé redoute des flambées épidémiques au Venezuela après le double séisme de la semaine dernière avec un système de santé complètement débordé. Le bilan humain atteint les 1700 morts et 5000 blessés. Environ 50 000 personnes sont, elles, portées disparues selon les Nations Unies. L'inflation en France marque le pas à 1,8% sur un an au mois de juin contre 2,4% en mai. Une atténuation permise par le ralentissement des prix de l'énergie et notamment du carburant. Et puis un retour qui tourne court. Léon Marchand, forcé de déclarer forfait pour la fin des championnats de France de natation à Saint-Étienne, blessé à un adducteur.
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1: On vous accompagne, on vous informe en temps réel sur vos conditions de circulation. On le fait 24 heures sur 24, 7 jours sur 7. On le fera évidemment tout au long de l'été pour vous accompagner sur la route des vacances. Et on va reparler de vos conditions de circulation de ce mardi après-midi. Ce sera dans 3 minutes le retour de l'information trafic et ce sera juste après l'un des phénomènes de cet été. Voici Oria tout de suite sur Autoroute Info.

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1: Avec des obstacles signalés sur l'autoroute A6 en Côte d'Or en direction de Paris. Obstacles signalés kilomètre 253. C'est au nord de Beaune, après la sortie numéro 24. C'est après également l'aire de service de Cremoreau. Et après la jonction avec l'autoroute A38 pour Dijon. Obstacle sur l'A6, direction Paris, kilomètre 253. Et l'information trafic qui revient dans une minute sur

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3: Et la principale difficulté de ce mardi après-midi, c'est en région lyonnaise, un bouchon sur la 46 en direction de Paris, un bouchon d'un peu plus d'un kilomètre lié à un accident qui s'est produit au kilomètre 19. La voie de gauche est neutralisée, il y a toujours du monde qui intervient sur place, les pompiers notamment. Bouchon qui démarre après la sortie 2.1 pour Myonnais. Il faut une dizaine de minutes environ pour franchir cette difficulté. Le point complet sur vos conditions de circulation dans quelques minutes, ce sera à 14h15. On parlera aussi météo, il fait encore chaud en ce mardi après-midi. Les prévisions de Météo France à suivre pour la suite de la journée. Juste après le retour de l'information trafic et juste après One Republic, tout de suite, c'est sur Autoroute Info. Bel après-midi.

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1: Et à pratiquement 14h15 en ce mardi après-midi, il y a des obstacles en Bourgogne, en Côte d'Or, sur l'A6 en direction de Paris, des débris de pneus sur les voies kilomètre 253. C'est au nord de Beaune, c'est une trentaine de kilomètres après l'aire de service de Cromereau et une dizaine de kilomètres après la jonction avec l'autoroute A38 pour Dijon. Un patrouilleur se rend sur place, débris de pneus sur l'A6 direction Paris, kilomètre 203. Autre obstacle, c'est une nouvelle information qui s'affiche sur mes écrans. Information prioritaire sur Autoroute Info en région Rhône-Alpes sur l'autoroute A42, région lyonnaise. Des obstacles en direction de Genève, kilomètre 5. C'est peu après la sortie numéro 4 pour le parc de Miribel-Jonage. Obstacle du côté de Lyon sur la 42, direction Genève. Kilomètre 5, un patrouilleur se rend sur place. Et puis toujours en région lyonnaise, ce bouchon sur l'autoroute A46 en direction de Marseille. Bouchon qui est lié à un accident qui s'est produit kilomètre 19. La voie de gauche est neutralisée. Bouchon d'un peu plus d'un kilomètre. Il faut une dizaine de minutes environ pour franchir cette difficulté. Du Monde intervient toujours sur place, 1 km de bouchon après la sortie 2.1 pour Mionnet. Une dizaine de minutes, je vous le disais, sur cette autoroute A46 direction Marseille. Et dans l'autre sens, il y a une intervention également. Cette fois, c'est parce qu'un poids lourd est tombé en panne et la voie de droite a été neutralisée, kilomètre 7, en tout cas peu après le kilomètre 7. C'est après la sortie numéro 2 pour Neuville-sur-Saône. Autre intervention, autre poids lourd en difficulté dans le Jura, sur la 39 en direction de Dijon. Voie de droite également neutralisée, cette fois kilomètre 64 après la sortie numéro 7 de Poligny. Et parfois, eh bien, les véhicules se trouvent en panne, arrêtés à proximité des voies sur la bande d'arrêt d'urgence. C'est le cas notamment dans Lyon, sur l'autoroute A5, direction Nancy, direction Dijon, kilomètre 50, une dizaine de kilomètres après la sortie 18 pour Nogent-sur-Seine, ou bien en région Rhône-Alpes sur l'autoroute A40, secteur d'Oyonnax, direction Genève, au kilomètre 128, bien là aussi, ce sont des véhicules arrêtés à proximité des voies, pas de gêne directe à la circulation, mais lorsqu'il y a du monde sur la bande d'arrêt d'urgence, du monde qui intervient, des véhicules en panne, et même s'il n'y a pas de gêne à la circulation, il faut bien vous décaler sur là où les voies les plus à gauche pour respecter un corridor de sécurité.
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1: Côté météo, on ne parle plus de canicule, mais il fait toujours chaud. Vous le constatez et vous le vivez en ce début d'après-midi. Pensez bien vous arrêter très régulièrement sur les différentes aires de repos et de service. On va justement s'intéresser à la météo. Avec les prévisions pour la suite de la journée, pour la suite de l'après-midi, des prévisions signées Marion Pira de Météo France.
2: Cet après-midi, les nuages bourgeonnent entre la Lorraine, l'Alsace, la Franche-Comté et les Alpes et donnent des averses orageuses. Ces orages pourront apporter de forts cumuls de pluie en peu de temps sur les Alpes. Sur le massif central, là aussi, les nuages sont joufflus et quelques gouttes sont possibles. Ailleurs, le soleil domine, sauf de l'intérieur des Landes au Pays Basque où des entrées maritimes ennuagent le ciel. Le Mistral souffle à 50 km/h dans la vallée du Rhône. Les températures cet après-midi restent chaudes pour la saison et homogènes sur le pays. 29 degrés à Paris, Nancy, Besançon et Bordeaux, 30 degrés pour Bourges et Mulhouse, 31 à Dijon, 32 pour Clermont-Ferrand et Ambérieu, 33 degrés à Lyon. En première partie de nuit, quelques orages perdureront entre l'Alsace, le Jura et le nord des Alpes. Ailleurs, le temps sera calme. Les températures en fin de nuit prochaine atteindront le plus souvent entre 15 et 18 degrés, mais pas moins de 21 pour Lyon. Marion Pira, Météo France pour Autoroute Info.
1: Et vous restez avec moi dans 3 minutes, on va reparler de vos conditions de circulation et juste après, je vous emmènerai visiter une usine d'assemblage de voiturettes, les fameuses voitures sans permis. Ce sera juste après l'information trafic, le retour dans 3 minutes. Et Bruno Mars, tout de suite sur Autoroute Info.

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1: Avec un accident signalé dans l'Yonne sur l'autoroute A6 en direction de Lyon, kilomètre 129. Accident signalé avec au moins un véhicule arrêté sur la voie de droite. Il y a donc gêne à la circulation, kilomètre 129 de l'autoroute A6 en direction de Lyon. C'est moins de 2 kilomètres après la sortie numéro 18 pour Joigny. Vous anticipez, vous ralentissez. L'information trafic qui revient dans 23 minutes sur

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1: Et attention, si vous circulez dans l'Est, dans le Jura, du côté de Dole, sur l'autoroute A36, un chien a signalé à proximité des voies, signalé sur la bande d'arrêt d'urgence. Au kilomètre 170, on est entre la sortie 1 Saint-Jean-de-Laune et la sortie 2 pour Grès. Attention évidemment dans les deux sens, puisque cet animal pourrait traverser les voies à tout moment. A36, dans le secteur de Dole, kilomètre 170, un chien signalé sur la bande d'arrêt d'urgence. Attention dans les deux sens, c'est l'information trafic de retour dans moins d'une minute.

0: Merci de voyager avec nous sur Autoroute Info. Ce début d'après-midi, il y a des obstacles sur certains axes, sur l'autoroute A6 notamment, en direction de Paris, kilomètre 253. On est en Bourgogne, des débris de pneus sur les voies de circulation. Une dizaine de kilomètres après la jonction avec l'autoroute A38 pour Dijon et quelques kilomètres après l'aire de service de Locher, A6 direction Paris, kilomètre 253. Des débris de pneus et puis attention aussi si vous êtes du côté de Lyon sur l'autoroute A42 en direction de Genève, un gros sac sur la bande d'arrêt d'urgence. Kilomètre 5, ça qui pourrait à tout moment se retrouver sur les voies de circulation peu après la sortie numéro 4, parc de Miribel-Jonage. Et puisqu'on est du côté de Lyon, il y a cette difficulté, même si ça va mieux sur la 46. On a toujours un bouchon en direction Marseille, kilomètre 19. Cette zone d'accident, cette voie de gauche toujours neutralisée. Il y a désormais moins d'un kilomètre de bouchon et moins de 10 minutes pour franchir cette difficulté. D'après les remontées GPS, après la sortie 2 points pour Mionnet, le point complet sur vos conditions de circulation. Ce sera dans quelques minutes sur Autoroute Info. Ce sera à 14h30. Et avant ça, on va s'intéresser aux voitures sans permis qui sont de plus en plus plébiscitées, notamment par les jeunes. Le site de production du principal constructeur français est d'ailleurs visible le long de l'autoroute A41 en Savoie, dans le secteur d'Aix-les-Bains. Reportage de Paulin Caillard.
1: Aujourd'hui, je vous emmène à la découverte d'une usine d'assemblage de voitures sans permis. Je me suis rendu dans l'usine savoyarde d'Aixam, un constructeur de voiturettes français. J'y ai retrouvé Olivier Pelletier, le directeur général d'Aixam, qui, entre deux bruits de perceuse, m'a expliqué comment fonctionnait son usine.
2: Donc là, la première étape, donc vous prenez la coque. Ici, on va assembler d'abord les roues, hein, avec, vous voyez, toute la partie. Tout d'abord, on va assembler tout ce qui est train arrière. Puis au fur et à mesure, donc on a environ 30 étapes de fabrication de la voiture. Hein, et au fur et à mesure, on va apporter différents éléments supplémentaires. Donc sur cette ligne, par exemple, avec ses bains, on fabrique des modèles électriques, on fabrique des modèles thermiques. Et ce qui nous permet d'être totalement flexible quant à l'évolution du marché, ce qui était très important pour nous.
1: Mais récemment, il y a eu du changement. Avec le boom des voitures sans permis chez les jeunes, il a fallu réagir et s'adapter aux exigences de cette nouvelle clientèle.
2: Premièrement, on a complètement électrifié notre gamme. Puis, par contre, on a fait une nouvelle gamme qu'on appelle Minauto.
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0: Et je vous parlais d'un accident sur l'autoroute A6 dans Lyon. C'est en fait en direction de Paris que cet accident s'est produit. Kilomètre 129, une voiture et un fourgon sur la voie de droite au niveau d'une zone de travaux. A6, direction Paris, à kilomètre 129. Une fois passé le secteur d'Auxerre et après la sortie 19 pour Joigny, il y a ces deux véhicules arrêtés sur la voie de droite. Prudence, ralentissez, anticipez. Et puis l'information trafic de retour au plus tard à 14h30 sur Autoroute Info.
2: Traditionnelle et ça va faire des produits qui peuvent monter jusqu'à 20 000 euros.
1: L'assemblage est en grande partie fait à la main et de bout en bout, une voiturette prend une trentaine d'heures de travail et passe par les mains de plus de 70 personnes.

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1: Merci de faire la route avec nous en ce mardi après-midi, 14h30. Le point complet sur vos conditions de circulation et un bouchon toujours en région lyonnaise sur l'autoroute A46, même si ça va nettement mieux en direction de Marseille. Bouchon d'un peu moins d'un kilomètre après la sortie 2.1 pour Myonnet. Il y a une zone d'accident, kilomètre 19, avec la voie de gauche toujours neutralisée. Du monde qui intervient sur place. Ça va mieux, je vous le disais, puisqu'il faut moins de 10 minutes désormais pour franchir cette difficulté principale d'ailleurs en ce début d'après-midi. Sinon, il y a des interventions toujours en cours autour de véhicules en panne. C'est le cas par exemple si vous êtes sur l'autoroute A6 en direction de Paris. D'abord kilomètre 253, on a un poids lourd arrêté à proximité des voies, une dizaine de kilomètres après la jonction avec l'A38, l'autoroute pour rejoindre Dijon, et après l'aire de service des Lochères, poids lourd arrêté à proximité des voies. Pas de gêne direct à la circulation, mais il faut bien vous décaler sur les voies les plus à gauche pour respecter un corridor de sécurité. Et puis je vous parlais d'une zone d'accident sur l'autoroute A6 en direction de Paris, un peu plus au nord, une fois passé le secteur d'Auxerre, kilomètre 129, au niveau d'une zone de travaux. Les véhicules se trouvent désormais à proximité des voies, mais dans la zone de chantier, il n'y a plus de gêne à la circulation après la sortie numéro 19 pour Joigny. Et puis, autre intervention toujours d'actualité, d'abord dans le Jura, sur l'autoroute A39, la voie de droite est toujours neutralisée en direction de Dijon, après la sortie 7 de Polyniste au kilomètre 64. Un poids lourd est en panne, et toujours dans le Jura, mais cette fois sur l'A36, dans le secteur de Dole, il y a un chien qui est signalé sur la bande d'arrêt d'urgence, kilomètre 170. Attention évidemment dans les deux sens, puisque l'animal pourrait traverser les voies à tout moment. On est entre la sortie 2 pour Dole et la sortie 1 pour Saint-Jean-de-Laune. Et puis autre poids lourd arrêté à proximité des voies, c'est dans le Loiret sur la 77 en direction de Paris, kilomètre 58. Poids lourd arrêté sur la bande d'arrêt d'urgence après la sortie 20 pour Orléans et Gien. Pas de gêne à la circulation, mais là aussi il faut bien vous décaler sur les voies les plus à gauche. Et puis cette information carburant en région parisienne, il n'est pas possible de se ravitailler en carburant sur l'aire de service de Villabé qui se trouve kilomètre 30 sur l'autoroute A6 en direction de Paris. Anticipé, il y a l'aire de service d'Achères qui se trouve kilomètre 58 après la sortie 14 pour Malesherbes. L'actualité de ce mardi après-midi. À présent, voici les titres de France Info.
2: Les boulangeries vont devoir fermer. 11 magasins des enseignes de Citre et Furet du Nord en Auvergne-Rhône-Alpes et en Île-de-France notamment. Jusqu'à 163 postes sont menacés dans ce groupe touché par la crise qui concerne le secteur des librairies. Groupe qui a été placé en redressement judiciaire au début du mois de juin. La piste terroriste est écartée. L'enquête est ouverte pour tentative d'assassinat à Monaco où un oligarque ukrainien et deux membres de sa famille ont été blessés dans l'explosion d'un colis piégé hier soir à l'entrée de leur immeuble. Le suspect est toujours recherché. Les allocations chômage n'augmenteront pas au 1er juillet. Pas d'accord au sein de l'UNEDIC sur une revalorisation. La dernière remonte à l'été dernier. Alors que les retraits sont plus importants que les dépôts depuis plusieurs mois sur les livrets A, le taux 1,5% actuellement va augmenter au mois d'août. Le chiffre n'est pas connu. Il est calculé en fonction de l'inflation. On est prêt pour ce qui arrive. C'est le message diffusé par l'équipe de France de football sur les réseaux sociaux avant le 16e de finale du Mondial de foot contre la Suède. C'est à partir de 23h et à vivre sur France Info.
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1: Et on se retrouve également sur les réseaux sociaux. Il y a notamment la page Facebook Autoroute Info pour préparer votre voyage. Vous retrouvez notamment toutes les prévisions de trafic pour cet été. Avant de partir en vacances, pensez à nous suivre, à nous liker. Puis nous, on va se retrouver évidemment dans 3 minutes pour reparler de vos conditions de circulation. Le temps d'écouter ce qui sera l'un des tubes de cet été. Manon Lisa et son petit pêcheur, c'est sur Autoroute Info.
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principales difficultés de ce mardi après-midi en région lyonnaise, un bouchon d'un kilomètre sur la 46 en direction de Marseille. Il y a une zone d'accident, kilomètre 19, zone d'accident qui se trouve après la sortie 2.1 pour Mionnet. La voie de gauche est neutralisée, du monde sur place. Il faut une dizaine de minutes pour franchir ce kilomètre de bouchon. On fera un point complet sur vos conditions de circulation dans quelques minutes à 14h45. Et on parlera également travaux. Il y aura des fermetures cette nuit, notamment en région Rhône-Alpes sur l'autoroute A40. Point complet sur vos conditions de circulation. D'ici là, Gillo arrive, Jennifer Lopez avec l'un de ses plus gros tubes et Julian Peretta tout de suite sur Autoroute Info.

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1: Et priorité à la sécurité d'un patrouilleur qui va intervenir dans le secteur de Troyes sur la 5, direction Nancy, direction Dijon, au niveau du kilomètre 131, au niveau de la sortie 21 pour Troyes Sud. Pour sa sécurité et pour la vôtre aussi, vous anticipez et vous ralentissez avant ce kilomètre 131 de l'autoroute A5, direction Nancy, direction Dijon. Patrouilleur en intervention sur les voies et l'information trafic de retour dans une minute sur Autoroute.

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2: À 14h45 en ce mardi après-midi, des patrouilleurs interviennent en ce moment dans le secteur de Troyes, sur les voies de l'autoroute A5 en direction de Nancy et de Dijon, kilomètre 131. C'est au niveau de la sortie 21 pour Troyes Sud. Patrouilleurs sur les voies pour leur sécurité, pour la vôtre aussi. Vous anticipez, vous ralentissez avant ce kilomètre 131 de l'autoroute A5 direction Nancy, direction Dijon. C'est dans le secteur de Troyes. On part du côté de Lyon. Il y a toujours un bouchon d'un kilomètre sur la 46 en direction de Marseille. Bouchon qui est lié à une zone d'accident, kilomètre 19. Peu après la sortie de 2.1 pour Mionnet, il y a la voie de gauche qui est neutralisée. Il y a toujours du monde qui intervient sur les lieux. Il faut une dizaine de minutes pour franchir cette difficulté. La principale d'ailleurs en ce début d'après-midi. Partout ailleurs, ça se passe bien. Quelques interventions autour de véhicules en panne arrêtés à proximité des voies. C'est le cas en Bourgogne, en Côte d'Or, sur la 6 en direction de Paris, au kilomètre 253. Après l'aire de service des Lochères, un poids lourd arrêté sur la bande d'arrêt d'urgence. Même chose dans le Loiret, sur la 77 en direction de Paris, kilomètre 58. Après la sortie 19 pour Gien, à chaque fois des poids lourds arrêtés sur la bande d'arrêt d'urgence, sans qu'il y ait forcément de gêne, mais à chaque fois, et comme à chaque fois lorsqu'il y a du monde sur cette bande d'arrêt d'urgence, il faut bien vous décaler sur les voies les plus à gauche pour respecter un corridor de sécurité. Et puis on parle travaux également sur Autoroute Info, puisqu'il y aura des fermetures cette nuit en région Rhône-Alpes et la fermeture de l'autoroute A40, fermeture pour travaux en direction de Lyon et de Mâcon à partir de 21h ce soir jusqu'à 6h demain matin entre le diffuseur 8 Hauteville et la bifurcation avec l'autoroute A42, secteur de Pondin. Et puisqu'on parle de l'autoroute A40, sachez que tout au bout de cet axe en Haute-Savoie vers Chabonnies, le tunnel du Mont-Blanc sera également fermé cette nuit de 22h à 6h demain matin. Pour rejoindre l'Italie, vous faudra emprunter l'autre tunnel transalpin, le tunnel du Fréjus qui se trouve en Savoie, tout au bout de l'autoroute A43.
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2: On va reparler de vos conditions de circulation dans les prochaines minutes et on va également vous donner des idées pour vos prochains week-ends. Et pour ça, on ira à Montluçon dans l'Allier, à la découverte du Mupop qui abrite l'une des plus grandes collections d'instruments en France. Ce sera à suivre juste après le retour de l'information trafic et juste après un duo d'ici Théodora sur Autoroute Info.

0: Et on fait un zoom du côté de Troyes sur l'autoroute A5. Des patrouilleurs interviennent toujours pour ramasser des obstacles sur les voies. Direction Nancy, direction Dijon, kilomètre 131. C'est au niveau de la sortie 21 pour Troyes Sud. Il faut, pour leur sécurité, pour la vôtre aussi, bien anticiper, bien ralentir. Avant ce kilomètre 131 A5, direction Nancy, direction Dijon, dans le secteur de Troyes. Puis l'autre difficulté de ce mardi après-midi, c'est du côté de Lyon, sur l'autoroute A46 en direction de Marseille. Un bouchon d'un kilomètre après la sortie 2.1 pour Mionnet, puisqu'un peu plus loin, il y a une zone d'accident, kilomètre 19, la voie de gauche qui est neutralisée. Du monde qui intervient toujours sur les lieux, il faut 10 minutes environ pour franchir ce bouchon. Le point complet sur vos conditions de circulation, ce sera dans quelques minutes à 15h sur Autoroute Info. Dans la foulée, on fera un détour par la rédaction de France Info pour les titres de l'actualité de ce mardi après-midi, puis on parlera météo un peu plus tard avec les prévisions de Météo France. Et d'ici là, on vous donne des idées pour vos prochains week-ends, pour vos vacances qui arrivent également en direction le Mupop à Montluçon, le musée des musiques populaires qui abrite l'une des plus impressionnantes collections d'instruments en France avec plus de 2000 objets exposés. Visite des lieux cet après-midi avec Victor Simonet.
1: Passer du Paris au temps du bal musette à l'arrivée du jazz en France, en passant par le tout début du rock dans l'Hexagone porté entre autres par Johnny Hallyday, le tout en quelques pas, c'est possible au Mupop de Montluçon.
2: On est vraiment sur le musée de la musique en France à posséder autant de collections. On est sur 3300 m² de musée qui se fait du coup en parcours de 3 étages.
1: Manon Nicosia, animatrice au sein du musée, elle nous ramène à une période cruciale de la diffusion de la musique, le milieu du XXe siècle.
2: On va plutôt avoir des moyens de diffusion qui vont être numériques, alors qu'avant c'était plutôt des moyens de diffusion qui était par la parole, en fait on communiquait entre nous. Là on va plutôt passer par la télé, on va passer par les CD. Fin des années 50 on va en retrouver des jukebox, là on va passer sur le jukebox en formica avec la grosse bulle en verre. Dans l'idée des années 60, les vinyles sont présents à l'intérieur, on met sa pièce à l'intérieur de la machine, on sélectionne ce qu'on veut écouter et on a le son qui se diffuse, et on a aussi le scopitone qui lui permet en même temps d'avoir le son, vous avez également l'image. Même principe, on met sa pièce, on sélectionne et on peut regarder son clip et écouter la musique.
1: Au milieu des centaines d'instruments, quelques-uns ont leur particularité.
2: Et on a Axel Bauer qui nous a donné sa Les Paul, donc qu'on puisse la mettre en avant dans notre musée. Donc c'est sa guitare à lui, hein. il a joué dessus, on le voit d'ailleurs sur l'affiche juste sur scène.
3: Donc en parallèle du rock, c'est la musique électronique, c'est un petit peu le début d'une nouvelle ère de la musique.
2: Exactement, c'est ça. Donc on va se servir de synthé, de platine pour modifier un petit peu les sons. À cette époque où il y a les DJ qui arrivent, un peu plus tard on va avoir des groupes comme Depeche Mode, Blue Monday, New Order.
3: Là, plus les années avancent, j'imagine que plus les styles musicaux sont imprégnés rapidement en France.
2: C'est ça. Et puis chacun met sa patte, met sa graine dans le style musical, ce qui permet aussi de créer des groupes. Là, au niveau du rap, Supreme NTM, IAM, etc., qui eux ont su s'identifier à toute cette période breakdance, graffiti, pour ramener leur patte en France, et ça a bien marché, puisque c'est encore des groupes qu'on écoute encore, donc c'est plutôt pas mal.
1: Un vrai voyage musical à retrouver au Mupop de Montluçon, accessible depuis l'autoroute A714.

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1: Et en région lyonnaise, attention à ces véhicules qui roulent à faible allure sur la bande d'arrêt d'urgence de la 46 en direction de Marseille, à partir du kilomètre 19, donc après la sortie de Pouin pour Mionnet, il y a un poulard qui est escorté à proximité des voies. Pas de gêne à la circulation, mais il faut quand même vous décaler sur les voies les plus à gauche pour respecter un corridor de sécurité. L'information trafic qui revient dans 5 minutes sur

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1: Avec un véhicule en difficulté en Côte d'Or, si vous êtes pour le moment sur l'autoroute A39 en direction de Dijon et que vous souhaitez rejoindre ensuite l'A36 en direction de Paris, dans cette bretelle de jonction, il y a un véhicule qui sera arrêté. Il pourrait y avoir de la gêne à la circulation. Si vous êtes pour le moment sur l'A39 direction Dijon et que vous souhaitez poursuivre ensuite sur l'A31 direction Paris, eh bien ce véhicule est arrêté. L'information trafic de retour dans quelques minutes.

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1: Et petit rectificatif, véhicule arrêté en Côte d'Or, si vous êtes sur la 39 en ce moment en direction Dijon et que vous souhaitez ensuite rejoindre la 36 en direction de Beaune et de Paris, la direction de l'autoroute A6 aussi, c'est dans cette bretelle de jonction qu'un véhicule est arrêté. Il pourrait y avoir de la gêne à la circulation. C'est une fois passé le secteur de Dole, si vous êtes sur la 39, pour ensuite rejoindre la 36 direction Paris. Véhicule arrêté, l'information trafic de retour dans moins d'une minute sur autoroute.

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1: Très heureux de vous accompagner en ce mardi après-midi. Bienvenue, il est 15h.
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1: Le point complet sur vos conditions de circulation et ça se passe bien sur les autoroutes que vous empruntez. Quelques interventions autour de véhicules en panne, c'est le cas notamment si vous êtes pour le moment sur l'autoroute A39 en direction de Dijon et que dans le secteur de Dole, vous souhaitez rejoindre l'A36 en direction de Paris, direction Beaune, direction l'autoroute A6. Attention, puisqu'un véhicule est arrêté, il pourrait y avoir de la gêne à la circulation. Parfois, les véhicules se trouvent arrêtés sur la bande d'arrêt d'urgence. Sur l'A6, c'est le cas au nord de Beaune et en direction de Paris, kilomètre 250. Après l'aire de service des Lochères, un poids lourd est arrêté à proximité des voies. Pas de gêne à la circulation, mais à chaque fois lorsqu'il y a du monde ou des véhicules arrêtés sur cette bande d'arrêt d'urgence, il faut bien vous décaler sur les voies les plus à gauche pour respecter un corridor de sécurité. Pas d'autres incidents, pas d'autres difficultés en ce milieu d'après-midi. Je vous parlais du côté de Lyon d'une intervention sur l'autoroute A46 direction Marseille. C'est désormais terminé. Toutes les voies ont été rendues à la circulation. Le bouchon s'est résorbé. Ça se passe bien sur votre route. Une information service à vous donner néanmoins. Une information carburant, c'est en région parisienne. Si vous roulez sur l'autoroute A6 en direction de Paris, vous ne pouvez pas vous ravitailler en carburant sur l'aire de service de Villabé qui se trouve kilomètre 30. Il faut donc anticiper. L'aire de service d'Achère, par exemple, se trouve kilomètre 58 peu après la sortie 14 pour Malesherbes. Et puis côté météo, même si on ne parle plus de canicule, il fait chaud. Vous le constatez, vous le vivez en ce mardi après-midi. Pensez bien vous arrêter très régulièrement sur les aires de repos, sur les aires de service également. La météo, on en reparlera dans une quinzaine de minutes avec les prévisions de Météo France. Et avant ça, l'actualité de ce mardi après-midi, voici les titres de France Info.
2: Une nouvelle canicule qui pourrait bien s'abattre sur la France dès le week-end prochain.
3: C'est la prévision de Météo France qui s'attend à des températures plus élevées dans les jours prochains, sans doute au-dessus de 35 degrés. Mais toutes les régions ne seront pas forcément concernées, précise Météo France. Ce mardi, 4 départements du Sud-Est restent en vigilance orange pour la canicule. Et de son côté, Santé publique France vient de faire un premier bilan de la surmortalité lors de la première canicule en mai. Il y a eu 300 morts de plus que la normale pendant cette période. La piste terroriste écartée à Monaco, celle de la tentative d'assassinat est retenue après l'explosion d'un colis piégé hier soir dans le hall d'un immeuble résidentiel. Explosion qui a grièvement blessé un richissime homme d'affaires d'origine ukrainienne et deux membres de sa famille. Les recherches se poursuivent pour retrouver l'homme qui a posé ce colis piégé hier. 11 librairies Furet du Nord et deux Citres vont bientôt fermer. 163 postes seront supprimés. Annonce du groupe Nozoli qui est en redressement judiciaire. Ces fermetures concernent des librairies implantées dans les Hauts-de-France, en Île-de-France ainsi qu'à Reims et à Lyon. Et puis les États-Unis intensifient leur aide au Venezuela après le double séisme de la semaine dernière. Le dernier bilan fait état de plus de 1700 morts et 50 000 disparus. Selon les observations de la NASA, près de 59 000 bâtiments ont été endommagés ou détruits.
1: Allez, on poursuit la route ensemble ce mardi après-midi. Dans moins de 3 minutes, on va reparler de vos conditions de circulation. Retour de l'information trafic juste après Jérémy Frérot sur Autoroute Info.
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2: Et en ce milieu d'après-midi, on va faire un zoom sur l'autoroute A39. Si vous roulez pour le moment en direction de Dijon et que vous souhaitez, une fois passé le secteur de Dole, rejoindre l'autoroute A36 en direction de Beaune et de Paris, dans cette bretelle de jonction, une voiture est arrêtée dans une courbe. Ça peut surprendre, ça peut gêner. Attention donc, si vous êtes pour le moment sur l'A39, direction Dijon, et que vous souhaitez ensuite poursuivre, une fois passé le secteur de Dole, sur l'A36, direction Paris et direction Beaune, une voiture est arrêtée. Le point complet sur vos conditions de circulation, ce sera dans quelques minutes à 15h15. La météo également, les prévisions de Météo France pour la suite de l'après-midi. À suivre après Sean Paul et Jamiroquai sur Autoroute Info.

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2: Des obstacles en Haute-Marne sur la 31 en direction de Lyon, kilomètre 111, des débris de pneus sur les voies. On est dans le secteur de Langres, à 31 direction Lyon, direction du sud. Des débris de pneus, des obstacles sur les voies, kilomètre 111. Une dizaine de kilomètres après la sortie 7 de Langres Nord, c'est après la jonction avec l'autoroute A5. Un patrouilleur se rend sur place pour les ramasser. Et l'information trafic de retour dans moins de 5 minutes. Sur

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1: Et le point complet sur vos conditions de circulation à 15h15. D'abord en Haute-Marne, il y a des obstacles sur la 31 en direction de Lyon, kilomètre 111. Des débris de pneus sur les voies. On est une dizaine de kilomètres après la sortie 7 de Langres Nord. Quelques kilomètres après la jonction avec l'autoroute A5. À 31 direction Lyon, des débris de pneus sur les voies, kilomètre 111. Un patrouilleur se rend sur place pour les ramasser. Et puis une autre intervention, c'est un véhicule en difficulté. Si vous êtes pour le moment sur la 39 en direction de Dijon, une fois passé le secteur de Dole, vous souhaitez ensuite bifurquer sur la 36 direction Paris et direction Beaune. Dans cette bretelle de jonction, il y a une voiture qui est en panne et dans une courbe, ça peut surprendre. Il faut bien anticiper, bien ralentir. Voilà pour les deux interventions qui pourraient gêner votre route en ce milieu d'après-midi. Parfois, des véhicules en panne arrêtés à proximité des voies sur la bande d'arrêt d'urgence. C'est le cas si vous êtes sur l'A6 cette fois en direction de Paris au nord de Beaune, kilomètre 253, peu après la jonction avec l'autoroute A38 pour Dijon. Une dizaine de kilomètres après la jonction avec cette autoroute et juste après l'aire de service des Lochères, un poids lourd est arrêté à proximité des voies. Pas de gêne à la circulation, mais il faut anticiper puis bien vous décaler sur les voies les plus à gauche pour respecter un corridor de sécurité.
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1: Et on parle également météo, plus que 4 départements, vigilance orange, c'est le cas du Var, c'est le cas des Alpes-Maritimes et des 2 départements Corse. Plus de canicule, mais il fait chaud, vous le constatez et vous le vivez. Pensez bien, vous arrêtez très régulièrement sur les aires de repos et sur les aires de service. La météo, on va justement en parler. Les prévisions pour la suite de l'après-midi, la suite de la journée. Des prévisions signées Marion Pira de Météo France.
2: Cet après-midi, les nuages bourgeonnent entre la Lorraine, l'Alsace, la Franche-Comté et les Alpes et donnent des averses orageuses. Ces orages pourront apporter de forts cumuls de pluie en peu de temps sur les Alpes. Sur le massif central, là aussi, les nuages sont joufflus et quelques gouttes sont possibles. Ailleurs, le soleil domine, sauf de l'intérieur des Landes au Pays Basque où des entrées maritimes ennuagent le ciel. Le Mistral souffle à 50 km/h dans la vallée du Rhône. Les températures cet après-midi restent chaudes pour la saison et homogènes sur le pays. 29 degrés à Paris, Nancy, Besançon et Bordeaux, 30 degrés pour Bourges et Mulhouse, 31 à Dijon, 32 pour Clermont-Ferrand et Ambérieu, 33 degrés à Lyon. En première partie de nuit, quelques orages perdureront entre l'Alsace, le Jura et le nord des Alpes. Ailleurs, le temps sera calme. Les températures en fin de nuit prochaine atteindront le plus souvent entre 15 et 18 degrés, mais pas moins de 21 pour Lyon. Marion Pira, Météo France pour Autoroute Info.
1: Vous restez avec moi, on poursuit la route ensemble en ce mardi après-midi. Dans moins de 3 minutes, on va reparler de vos conditions de circulation. Ce sera juste après l'un des futurs tubes de cet été, le dernier Alex Warren sur Autoroute Info.

0: Et deux choses à vous dire en ce milieu d'après-midi. D'abord, des obstacles en Haute-Marne sur la 31 en direction du sud, en direction de Lyon, des débris de pneus, kilomètre 111. Une fois passé le secteur de Langres, une dizaine de kilomètres après la sortie 7 de Langres Nord et après la jonction avec l'autoroute A5, un patrouilleur se rend sur place. Et puis, autre intervention, c'est un véhicule en difficulté. Si vous êtes pour le moment sur l'autoroute A39 en direction de Dijon et juste après le secteur de Dole, vous souhaitez rejoindre l'A36 en direction de Beaune et de Paris. Une voiture est arrêtée dans un virage. Attention donc, anticipez, ralentissez dans les deux cas, puis restez avec moi. Le point complet sur vos conditions de circulation, ce sera dans quelques minutes à 15h30. On va partir en région Rhône-Alpes, en Haute-Savoie, avec une enveloppe de 73 millions d'euros. L'année 2026 est marquée par d'importants travaux sur le réseau ATMB. On fait un tour d'horizon cet après-midi avec Jean-François Giraud.
1: En juin 2025, un poids lourd avait pris feu dans le tunnel du VH sur l'autoroute A40 entre Genève et Bellegarde. Cet ouvrage va connaître d'importants travaux, notamment cet été. Louis Gauthier, directeur ingénierie chez ATMB.
2: Alors, suite à l'incendie du tunnel du VH, on a pu rouvrir à la circulation, mais du coup, on a fait certains travaux provisoirement. Notamment, c'est le cas de l'éclairage. Et là, il faut aller faire des nouveaux travaux de façon définitive, mais dans des conditions plus sereines pour nous et moins pénalisantes pour les clients. Les impacts sur la circulation seront réduits et ce sera surtout de nuit qu'on fera des travaux.
1: Autre chantier d'ampleur avec la rénovation de la sortie 14 Annemasse sur l'A40, une bretelle saturée chaque fin de journée. Carole Daguet, chef de projet chez ATMB.
3: Allongement de la bretelle pour permettre aux clients donc, qui attendent tous les soirs à cheval sur la bande d'arrêt d'urgence de...
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0: Et pour vous signaler la présence de piétons en Rhône-Alpes sur l'autoroute A40 entre Bourg-en-Bresse et Genève et en direction de Genève, kilomètre 134, il y a une voiture arrêtée sur la bande d'arrêt d'urgence et des piétons proximité des voies. Attention donc, c'est après la sortie 7 de Tossia, une vingtaine de kilomètres après la sortie numéro 7, une dizaine de kilomètres après la jonction avec l'autoroute A42, véhicule en panne et piétons à proximité des voies. A40, direction Genève, kilomètre 134 et l'information trafic de retour au plus tard à 15h30 sur Autoroute Info pour un point complet sur vos conditions de circulation.
2: Ce qui nécessite dès cette année la pose de portiques. Les portiques, c'est ce qui permettra demain de lire les plaques d'immatriculation et d'enregistrer une transaction, un péage, qui sera acquitté ensuite par les clients de différentes manières. On mettra en service mi-2027 ces portiques et après, on pourra démolir les barrières de péage existantes.
1: Dernier chantier d'ampleur cette année avec le renouvellement des 116 postes d'appel d'urgence situés dans le tunnel du Mont-Blanc. Mais rassurez-vous, l'ouvrage restera ouvert à la circulation.

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1: Très heureux de vous accompagner en ce mardi après-midi à 15h30. Le point complet sur vos conditions de circulation. Quelques véhicules en difficulté, mais globalement, ça se passe bien sur votre route à cette heure-ci. Véhicules en difficulté, notamment si vous êtes pour le moment sur la 39 en direction de Dijon et qu'une fois passé le secteur de Dole, vous souhaitez bifurquer sur la 36, direction Paris, direction Beaune, direction l'autoroute A6. Attention, dans cette bretelle de jonction, une voiture est en panne et dans une courbe. Ça peut surprendre, il faut donc anticiper. Anticiper aussi lorsqu'il y a des véhicules en panne sur la bande d'arrêt d'urgence. C'est le cas en région Rhône-Alpes sur l'autoroute A40 entre Bourg-en-Bresse et Genève et en direction de Genève, kilomètre 135, une voiture abandonnée sur la bande d'arrêt d'urgence. C'est après la sortie numéro 7 pour Tossia, une vingtaine de kilomètres après cette sortie numéro 7 et une dizaine de kilomètres après la jonction avec l'autoroute A42. Un patrouilleur se rend sur place et puis même chose sur l'autoroute A6 en direction de Paris, kilomètre 253. On est au nord de Beaune et une dizaine de kilomètres après la jonction avec l'A38 pour Dijon et après l'aire de service des Lochères. Là, c'est un pôle qui est arrêté à proximité des voies. Dans les deux cas, pas de gêne directe à la circulation, mais à chaque fois, il faut bien vous décaler sur les voies les plus à gauche pour respecter un corridor de sécurité. Et si vous poursuivez votre route sur la 6 en direction de Paris, une information carburant, sachez que vous ne pouvez pas vous ravitailler en carburant sur l'aire de service de Villabé, qui se trouve au kilomètre 30 sur cette autoroute A6 direction Paris. Il faut anticiper, il y a notamment l'aire de service d'Achères qui se trouve kilomètre 58 après la sortie de 14 pour Malesherbes. Et puis, si vous êtes en véhicule électrique, eh bien, sachez que dans le secteur de 3, pas de recharge électrique possible sur la 5 direction Paris, sur l'aire de service de Trois-Frénois qui se trouve, c'est l'aire de service de Trois-le-Plessis qui se trouve en direction de Paris, kilomètre 140. Anticipé, là aussi, il y a l'aire de service de Château-Vilain qui se trouve kilomètre 200 après la sortie 24 pour Chaumont. L'actualité de ce mardi après-midi, actualité nationale et internationale, voici les titres de France Info.
2: 21 minutes, Benjamin Recouvreur. La canicule de la fin du mois de mai a causé une surmortalité en France.
3: 300 morts de plus que la normale enregistrée par Santé publique France dans les 17 départements qui étaient en vigilance orange du 26 au 30 mai. L'essentiel concerne les personnes âgées de plus de 75 ans. Météo France, de son côté, prévient qu'une nouvelle vague caniculaire est probable à partir du week-end prochain. Les allocations chômage ne seront pas revalorisées demain. Décision prise par le conseil d'administration de l'UNEDIC qui gère ces allocations. Le patronat a voté contre la hausse proposée par les syndicats. La CGT dénonce une outrance patronale. Alors que les Français le vident de plus qu'ils ne le remplissent, le taux du livret A va augmenter la mi-juillet. C'est ce qu'annonce le ministre de l'économie Roland Lescure aujourd'hui pour faire face à l'inflation. Le taux du livret A est de 1,5% depuis février. Et puis blessé à l'adducteur, Léon Marchand est forcé de déclarer forfait jusqu'à la fin des championnats de France de natation à Saint-Étienne. Il lui restait 4 courses à disputer encore. Il doit aussi participer au championnat d'Europe qui se tiennent à la mi-août.
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1: On vous accompagne, on vous informe en temps réel sur vos conditions de circulation et on le fait 24 heures sur 24, 7 jours sur 7. Ce sera le cas évidemment tout au long de l'été pour vous accompagner sur la route des vacances. Et avant de reparler de vos conditions de circulation, puisqu'on est à H-7, 7 heures avant leur 16e de finale face à la Suède, croise les doigts, allez les Bleus évidemment. L'hymne de la Coupe du Monde, voici Shakira sur Autoroute Info.

Et en ce mardi après-midi, quelques interventions autour de véhicules en panne. C'est le cas en Côte d'Or. D'abord, si vous êtes sur la 39 en direction de Dijon et que vous souhaitez poursuivre ensuite, une fois passé le secteur de Dole, sur la 36, direction Paris et direction Beaune, voiture en panne dans cette bretelle de jonction, dans une courbe, donc ça peut surprendre. Il faut anticiper et ralentir. Et puis même chose lorsqu'il y a des véhicules arrêtés sur la bande d'arrêt d'urgence. Sur la 31, par exemple, toujours en Côte d'Or, direction Nancy, au kilomètre 62, une quinzaine de kilomètres après la sortie numéro 4 pour Saint-Apollinaire. C'est un fourgon arrêté proche des voies. À chaque fois, il faut bien vous décaler sur les voies les plus à gauche pour respecter un corridor de sécurité. 15h45, dans quelques minutes, le point complet sur vos conditions de circulation. Pour le moment, voici Matt Cohn sur Autoroute Info.

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1: Des obstacles en région parisienne, en Seine-et-Marne, sur l'autoroute A5A, direction Paris, au kilomètre 4, morceaux de plastique sur les voies. C'est après la sortie numéro 13 pour Cesson et vers Saint-Denis. A5A, direction Paris, obstacle, morceaux de plastique sur les voies, kilomètre 4. Patrouilleur se rend sur place et l'information trafic de retour au plus tard à 15h45 sur

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1: Avec un véhicule en panne en région lyonnaise sur la 46 en direction de Paris, peu après le kilomètre 14. Pas plus d'informations pour le moment, puisqu'il pourrait y avoir de la gêne à la circulation. En tout cas, c'est une première alerte. À 46, direction Paris, véhicule en panne, peu après le kilomètre 14, après la sortie 2.1 Villars-les-Dombes et l'aire de service de Mionnet. L'information trafic qui revient dans moins de 5 minutes sur

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1: À 15h45, des obstacles sur l'A5A en région parisienne, direction Paris au kilomètre 4. En tout cas, un morceau de plastique au moins sur les voies. Peu après la sortie numéro 13 pour Cesson et vers Saint-Denis, A5A, direction Paris au kilomètre 4. Un patrouilleur se rend sur place. Et puis quelques interventions à cette heure-ci autour de véhicules en panne. Des véhicules parfois arrêtés sur la bande d'arrêt d'urgence. C'est le cas en Côte d'Or sur l'autoroute A6 en direction de Paris. Une fois passé Chalon-sur-Saône et la sortie 25.2 de Chalon-Sandre, kilomètre 314, il y a ce poids lourd arrêté sur la bande d'arrêt d'urgence. C'est le cas aussi dans le secteur de Troyes, sur la 5 en direction de Paris, au kilomètre 113, après la sortie numéro 20 pour Romilly. Puis c'est le cas aussi du côté de Lyon, si vous roulez sur l'A46 en direction de Paris, peu après le kilomètre 14. Cette fois, c'est un poids lourd et une voiture arrêtée proche des voies. Une fois passé la sortie 2.1 de Villars-les-Dombes, à chaque fois, pas de gêne à la circulation, mais à chaque fois, il faut bien vous décaler sur les voies les plus à gauche pour respecter un corridor de sécurité. Et puis attention aussi, si vous êtes pour le moment sur la 39 en direction de Dijon, vous avez passé le secteur de Dole et vous souhaitez ensuite poursuivre sur la 36 en direction de Beaune et de Paris. Attention car dans cette bretelle de jonction, une voiture est arrêtée. Elle se trouve dans une courbe, dans un virage. Ça peut surprendre. Il faut donc bien anticiper et ralentir. Deux informations service à vous donner en ce milieu d'après-midi. D'abord sur l'A6 en région parisienne en direction de Paris. Vous ne pouvez pas vous ravitailler en carburant sur l'aire de service de Villabé qui se trouve au kilomètre 30. Il faut anticiper. L'aire d'Achères se trouve au kilomètre 58, peu après la sortie 14 pour Malesherbes. Et puis, je parlais du secteur de Troyes sur l'autoroute A5. Si vous roulez direction Paris, sachez que sur l'aire de service de Troyes-le-Plessis, kilomètre 140, il n'y a pas de recharge possible pour les véhicules électriques. Là aussi, il faut anticiper. L'aire de Château-Vilain se trouve kilomètre 200. Après la sortie 24 pour Chaumont.
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1: Dans 3 minutes, on reparle de vos conditions de circulation et on parle cinéma également. On va parler d'un film qui retrace l'histoire du général de Gaulle qui est en salle aujourd'hui. Les coulisses à retrouver, notamment petite vidéo avec Thierry Lhermitte, l'un des acteurs à retrouver sur le compte Instagram Autoroute Info. On parle cinéma et de vos conditions de circulation dans 3 minutes après Superbus et Kyo sur Autoroute Info.

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1: Et des patrouilleurs interviennent pour une zone de travaux. C'est en Côte d'Or, sur la 36, en direction de Beaune et de Paris. Attention, à partir du kilomètre 190, cette fois passé le secteur de Dole, la sortie numéro 2, la jonction avec l'autoroute A39, une quinzaine de kilomètres après. Attention à ces patrouilleurs qui interviennent sur les voies de circulation sur plusieurs kilomètres. Et l'information trafic de retour dans moins d'une minute sur

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1: Il y a des obstacles en région parisienne sur l'A5A, direction Paris au kilomètre 4. Un morceau de plastique sur les voies, peu après la sortie numéro 13 pour Cesson et vers Saint-Denis. Puis attention aussi en Côte d'Or, si vous roulez sur la 36 en direction de Paris et de Beaune, à partir du kilomètre 190 et sur plusieurs kilomètres, des patrouilleurs interviennent sur les voies pour remettre en place une zone de travaux. C'est une fois passé Dole et la sortie numéro 2, et c'est une quinzaine de kilomètres après la jonction avec l'autoroute A39. Le point complet sur vos conditions de circulation, ce sera dans quelques minutes à 16h. Vous serez en compagnie de Jérémy Esclavier qui va vous accompagner et vous informer en temps réel sur vos conditions de circulation. C'est l'événement de cet été au cinéma, la bataille de Gaulle et son second volet, J'écris ton nom, est actuellement au cinéma, un film qui retrace les années décisives de la libération et du parcours du général de Gaulle. Reportage d'Ilyes Jamlaoui.
2: Et pour en parler, j'ai pu rencontrer l'acteur Thierry Lhermitte et tout d'abord le réalisateur Antonin Baudry.
3: Écoutez, c'est un film d'aventure épique qui raconte l'épopée de la France libre qui a conduit à la libération, effectivement. Ça se passe sur trois terrains. Ça se passe sur le terrain de bataille contre les Allemands. Ça se passe sur le terrain de la résistance intérieure, dans les rues obscures, les cafés fermés. Et ça se passe sur le terrain très humain des relations entre des chefs d'État, entre Churchill ou des chefs de guerre comme Eisenhower, Roosevelt et bien sûr De Gaulle.
4: L'armée du général Giraud reprend la main.
5: Vous ne comprenez rien à la politique. Giraud est une marionnette des Américains.
6: Vous ne pouvez pas obstacler la guerre.
7: Alors Antonin Baudry, ce qui est intéressant également dans ce second volet, c'est la présence beaucoup plus accrue à l'écran du personnage de Jean Moulin.
3: Oui, alors c'est-à-dire que moi, ce qui m'intéresse, c'est de montrer ce qu'il a fait, Jean Moulin. Je crois que tous les Français savent que c'est une figure de l'héroïsme à travers le fait qu'il a été torturé et qu'il a tenu sous la torture. Et c'est effectivement quelque chose d'incroyable. Mais plus incroyable encore, imaginez-vous la situation où vous avez des chefs de la résistance qui ont construit leur réseau. Et il y a un type qui a l'intelligence de comprendre que pour que la France soit libre demain, il faut arriver à unifier ces chefs qui viennent de lieux différents, mais aussi de bords politiques différents. Pour moi, c'est une des leçons magistrales de ce que peut faire un être humain sur Terre.
5: Si nous ne nous imposons pas sur le terrain, il n'y aura pas de France.
8: L'armée secrète se met en place. Nous allons pouvoir commencer à frapper fort.
7: Thierry Lhermitte, alors vous, dans ce second volet, vous incarnez le général Henri Giraud. Est-ce que vous pouvez nous présenter un petit peu qui il est dans ce film ?
9: Henri Giraud, c'est un général qui a été fait prisonnier, qui s'est évadé, qui s'est retrouvé à Alger et qui était chef des armées, disons, préféré du président Roosevelt parce qu'il avait une vraie armée. C'est la force de De Gaulle d'avoir réussi à s'imposer comme chef de la France libre et surtout d'avoir permis que la France soit à la table des négociations dans le camp des vainqueurs après avoir capitulé. C'est ça qui est extraordinaire.
7: La bataille de Gaulle et sa seconde partie « J'écris ton nom », un film d'Antonin Baudry avec Thierry Lhermitte ou encore Simon Abkarian à découvrir en ce moment au cinéma.

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1: 107.7. 16h, excellente route à toutes et à tous.
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1: Avec pas mal de véhicules arrêtés sur des bandes d'arrêt d'urgence. C'est le cas si vous êtes sur la 6 direction Paris, kilomètre 314. Après la sortie 25.1 pour Châlons-Nord, il s'agit d'un poids lourd. Sur la 31, c'est un fourgon qui est arrêté en bordure des voies en direction de Nancy, kilomètre 62. Après la sortie 4 pour Saint-Apollinaire, Arc-sur-Tille. Et enfin, sur la 40 en direction de Genève et de Chamonix, c'est une voiture qui est en panne sur la bande d'arrêt d'urgence, kilomètre 135. Après la bifurcation avec l'autoroute A42, il faut donc à chaque fois bien respecter le corridor de sécurité et vous décaler autant que possible sur la gauche des voies de circulation. Voyons à présent depuis la rédaction de France Info quels sont les titres de l'actualité nationale et internationale.
2: Une nouvelle canicule se profile en France.
3: Selon Météo France, elle devrait arriver le week-end prochain avec des températures qui pourraient dépasser les 35 degrés par endroit. Le gouvernement, lui, vient de communiquer des chiffres pour la canicule de fin mai. Au moins 300 morts de plus que la normale ont été recensés en seulement 5 jours. Concernant la canicule du mois de juin, Sébastien Lecornu conteste le bilan de 10 000 morts avancé par les écologistes. La traque se poursuit autour de Monaco pour retrouver l'auteur d'une tentative d'assassinat au colis piégé. Cet homme avait pris la fuite vers la France hier soir. Le colis piégé a grièvement blessé un oligarque d'origine ukrainienne et sa compagne. Un adolescent de 13 ans est plus légèrement touché. Une enquête est ouverte pour tentative d'assassinat. 11 librairies du groupe Nos Olives vont fermer. Des librairies Furet du Nord et deux sites implantés dans le nord de la France, en région parisienne ou encore en Auvergne-Rhône-Alpes. Cela va se traduire par 163 suppressions de postes. Et puis la Coupe du Monde de football France-Suède ce soir à 23h pour une place en 8e de finale. Le vainqueur affrontera le Paraguay samedi soir.
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1: Retour de l'information trafic dans moins de 3 minutes sur Autoroute Info. Ce sera après une artiste qui a gagné la Star Academy, Marine.

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3: Un nouveau poids lourd est en panne sur une bande d'arrêt d'urgence. Cette fois-ci, c'est dans le Haut-Rhin, au tout début de l'autoroute A36. Lorsque vous quittez la ville de Mulhouse pour rouler en direction de Beaune et de Paris, kilomètre 0 après la sortie 16B pour Cernay ou encore Tannes. On en reparlera lors du prochain point trafic à 16h15 sur Autoroute Info. Ce sera après Ariana Grande en compagnie de Kenji Girac.

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1: Avec des obstacles dans le Doubs sur la 36 direction Paris, kilomètre 100, c'est après la sortie 5 de Baume-les-Dames.

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1: Avec des obstacles en Haute-Marne, à première vue sur la voie la plus à gauche de l'A31 direction Lyon, kilomètre 90, c'est après la sortie numéro 6 pour

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1: Avec des obstacles sur la 6 en direction de Paris, kilomètre 406, c'est après la sortie 29 de Mâcon Sud.
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1: Des obstacles se trouvent sur votre route en ce milieu d'après-midi, sur l'A6 en direction de Paris, kilomètre 406. C'est après la sortie numéro 30 pour Belleville-Châtillon sur Chalaronne. Obstacle également sur la voie de gauche de l'A31 direction Lyon, kilomètre 90, après la sortie 6 pour Gré. Et obstacle enfin sur l'A36 direction Bonnet-Paris, kilomètre 100. Après la sortie 5 pour Baume-les-Dames. À noter que sur cette autoroute A36 en direction de Bonnet de Paris, au tout début, kilomètre 0 dans le secteur de Mulhouse, un poids lourd est arrêté sur la bande d'arrêt d'urgence après la sortie 16B pour Épinal ou encore Cernay. Respectez donc bien le corridor de sécurité et décalez-vous autant que possible sur la gauche lorsque vous êtes dans cette zone.
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1: Côté ciel, pas de pluie dans les régions dans lesquelles vous nous recevez. Néanmoins, il fait quand même assez chaud. Pensez à bien faire la pause de manière régulière et pensez à bien vous hydrater. On voit tout de suite avec Marion Pira de Météo France comment cela va évoluer pour la suite et la fin de la journée.
2: Cet après-midi, les nuages bourgeonnent entre la Lorraine, l'Alsace, la Franche-Comté et les Alpes et donnent des averses orageuses. Ces orages pourront apporter de forts cumuls de pluie en peu de temps sur les Alpes. Sur le massif central, là aussi, les nuages sont joufflus et quelques gouttes sont possibles. Ailleurs, le soleil domine, sauf de l'intérieur des Landes au Pays Basque où des entrées maritimes ennuagent le ciel. Le Mistral souffle à 50 km/h dans la vallée du Rhône. Les températures cet après-midi restent chaudes pour la saison et homogènes sur le pays. 29 degrés à Paris, Nantes, Nancy, Besançon et Bordeaux, 30 degrés pour Bourges et Mulhouse, 31 à Dijon, 32 pour Clermont-Ferrand et Ambérieux, 33 degrés à Lyon. En première partie de nuit, quelques orages perdureront entre l'Alsace, le Jura et le nord des Alpes. Ailleurs, le temps sera calme. Les températures en fin de nuit prochaine atteindront le plus souvent entre 15 et 18 degrés, mais pas moins de 21 pour Lyon. Marion Pira, Météo France pour Autoroute Info.
1: Dans quelques minutes, c'est un retour vers le futur qui vous attendra sur Autoroute Info. On parlera d'une grande innovation technologique, le radio cassette. Ce sera après Tame Impala et Jenny.

0: Des obstacles sont toujours signalés au kilomètre 100 de l'autoroute A36 en direction de Beaune et de Paris. C'est après la sortie 5 de Baume-les-Dames. Et obstacle également sur la voie la plus à gauche de l'A31 direction Lyon, kilomètre 90 après la sortie numéro 6 pour Grès. À chaque fois, des patrouilleurs ont été prévenus. Ils sont en route pour les ramasser. On sera de retour à 16h30 sur Autoroute Info. Ce sera après Earth, Wind and Fire pour un classique ou encore Tibbs, un chanteur qui vient du sublime département de la Dordogne. Mais avant cela, on va parler des radiocassettes qui font leur grand retour. Retour vers le futur avec Jean-François Giraud et Curtis Thévenon.
1: Mais j'en peux plus des Spotify et autres Deezer. Est-ce qu'on pourrait avoir du vrai son pour une fois ?
2: Ça tombe bien, j'ai peut-être quelque chose qui pourrait vous intéresser. Le vinyle, c'est bien, mais bon, se balader en voiture avec le tourne-disque et les amplis, c'est pas très confort ni recommandé, vous en conviendrez. Mais qu'est-ce qui date du siècle dernier et permet d'écouter la musique en voiture ?
1: Le répertoire très restreint des chansons que mes enfants apprennent à l'école ?
2: Mais non, je parle des radiocassettes. Elles ont totalement disparu de nos tableaux de bord. Aujourd'hui, on branche le téléphone en Bluetooth et c'est parti. Mais le marché des cassettes se refait une petite place dans le cœur des usagers. À ce jour, la seule usine de fabrication française, Records Master ou RTM, affiche une croissance annuelle de 20%. Et il n'existe pas que des musiques anciennes sous forme de cassettes. Parmi les artistes convertis, on retrouve Billie Eilish, Sabrina Carpenter ou encore Lady Gaga, pour ne citer qu'elles. D'ailleurs, certaines entreprises fabriquent des Walkman modernes. On peut citer Muse ou encore, pour rester français, la start-up Ouya Rewind. Ceci embarque les dernières technologies, notamment le Bluetooth. On peut y connecter un casque sans fil, une enceinte, mais aussi sa voiture. Et hop, une bonne dose de nostalgie. Alors attention, tout n'est pas compatible et le son risque de ne pas être aussi clair qu'en passant par le téléphone. Mais la plupart des lecteurs proposent également un branchement par câble jack pour s'adapter à la plupart des systèmes.
1: Ah, j'ai retrouvé une vieille compile dans mon grenier, on va tester cela tout de suite. Mince, la bande s'est encore emmêlée.
2: Eh oui, ça fait partie du charme de la cassette. Vous auriez pas un crayon de papier sous la main ?

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1: Avec des obstacles sur la 40, direction Mâcon et Paris, kilomètre 201, c'est au niveau de la sortie numéro 2 pour

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1: Avec des obstacles sur la voie la plus à gauche de la 6 direction Paris, kilomètre 408, c'est après la sortie 30 de Belleville. 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
1: À 16h30, pas mal d'obstacles à vous signaler sur les autoroutes sur lesquelles vous nous écoutez. On commence avec l'A6 en direction de Paris. Il y a pas mal de morceaux de pneus au kilomètre 408. C'est après la sortie 30 pour Belleville, Châtillon sur Chalaronne. Obstacle également sur la voie la plus à gauche de l'A31 direction Lyon. Kilomètre 90, c'est après la sortie numéro 6 pour Grès. Obstacle sur l'A40 direction Genève et Chamonix, kilomètre 201. C'est après la sortie numéro 2 pour Pont-de-Vaux. Lorsque vous êtes dans le secteur de Mâcon, il s'agit de morceaux de pneus de poids lourds. Et enfin dans le département du Doubs, là aussi il y a des obstacles au kilomètre 100 de la 36 en direction de Paris. C'est après la sortie numéro 5 pour Valdaon ou encore Baume-les-Dames. À noter également que sur la 40, une voiture est arrêtée sur la bande d'arrêt d'urgence en direction de Chamonix au kilomètre 150. C'est après la sortie numéro 7 de Tosca. Voyons tout de suite depuis la rédaction de France Info quels sont les titres de l'actualité nationale et internationale.
2: Du fil info, Mélanie Delaunay, les écologistes vont déposer une motion de censure contre le gouvernement.
3: Pour dénoncer le manque de préparation à cette canicule qu'on vient de vivre et à la prochaine, alors que Météo France prévoit une remontée des températures, ce sera une motion de censure de toute la gauche, précise l'écologiste Cyrielle Châtelain, après un vif échange à l'Assemblée avec le Premier ministre sur le nombre de morts dus aux fortes chaleurs. On sait pour l'heure que pendant l'épisode de la fin du mois de mai, il y a eu 300 décès de plus que la moyenne, mais Santé publique France précise qu'on ne sait pas encore combien sont liés à la canicule. La CFDT dénonce un choix dogmatique des organisations patronales opposées à une revalorisation des allocations chômage. Elles n'augmenteront pas au 1er juillet malgré l'inflation. La dernière revalorisation remonte à l'été dernier pour les allocations chômage. À compter de demain, plus de droits de douane pour les produits en provenance des États-Unis qui arrivent dans l'Union européenne. L'accord commercial négocié l'été dernier va entrer en vigueur. Les taxes seront plafonnées à 15% pour les marchandises européennes destinées au marché américain.
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1: On reviendra dans les toutes prochaines minutes sur Autoroute Info. Ce sera après Teddy Swims.

Priorité à votre sécurité sur Autoroute Info avec des obstacles aux environs du kilomètre 40 de l'autoroute A36 en direction de Paris. C'est entre le secteur de Belfort et de Montbéliard, entre la sortie 11 d'Aile et la sortie 10 de Grand Charmont Technoland. Obstacle également toujours sur l'A36 direction Paris au kilomètre 100. C'est après la sortie 5 de Val-d'Aon. Et enfin, on parle également d'obstacles au kilomètre 201 de la 40 direction Genève et Chamonix. Il s'agit de morceaux de pneus de poids lourds après la sortie numéro 2 pour Pont-de-Vaux. Et des obstacles, il y en a sur la voie de gauche de la 6 direction Paris, kilomètre 407 après la sortie 30, Belleville, Châtillon sur Chalaronne. On sera de retour pour faire un nouveau point sur les différents obstacles que vous rencontrez sur votre trajet. Ce sera après Louane.

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1: Avec des obstacles au kilomètre 8 de la 31 direction Nancy, c'est après la sortie numéro 1 de Nuit Saint-Georges, avant plutôt la sortie 1 de Nuit Saint-Georges et après la bifurcation avec la 36, pas mal de débris sur les voies de circulation. Adaptez bien votre conduite lorsque vous êtes dans cette zone.

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1: 16h45, il y a encore et toujours beaucoup d'obstacles sur votre route, sur l'A31 notamment, en direction de Beaunay de Lyon au kilomètre 96. C'est sur la voie la plus à gauche, après la sortie numéro 6 pour Gré. Obstacle sur la 36 direction Paris, kilomètre 40 après la sortie 11 pour Del de Lémont, ainsi qu'au kilomètre 100, toujours en direction de Paris. Cette fois-ci, c'est après la sortie 5 pour Baume-les-Dames. Et enfin, il y a des morceaux de pneus sur l'autoroute A31 en direction de Nancy au kilomètre 8. C'est dans le secteur de la ville de Beaune, un petit peu après la bifurcation avec l'autoroute A36. Obstacle sur la voie de droite et sur la voie du milieu. Et la voiture ainsi que la caravane qui ont éclaté les pneumatiques sont arrêtées un petit peu plus loin sur la bande d'arrêt d'urgence. Et ça arrive à l'instant même. Encore des obstacles à vous communiquer sur la 6, cette fois-ci en direction de Paris. Kilomètre 411, c'est après la sortie 30 de Belleville-Châtillon sur Chalaronne. À noter, si vous êtes du côté de la région lyonnaise, que le trafic est déjà perturbé tout au bout de la métropole 6 avant le tunnel de Fourvière. Il faudrait compter sur une dizaine de minutes environ avant de pouvoir franchir cette perturbation. Et c'est également chargé en Ile-de-France, à l'est de Paris, dans la bretelle de jonction entre l'autoroute A5A et la Nationale 104 en direction d'Évry, Corbeil-Essonne. Cette nuit, pour cause de travaux, l'autoroute A40 sera fermée en direction de Lyon et de Mâcon entre la sortie numéro 8, Hauteville, et la bifurcation avec l'A42. Fermeture à partir de 21h jusqu'à 6h demain matin.
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1: Dans un instant, cap sur la Bourgogne pour découvrir un château chargé d'histoire, la demeure du maréchal de Vauban à Bazoches. Ce sera après Angèle.

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10: Des obstacles se trouvent sur la voie de droite de l'A6 direction Paris, kilomètre 411. C'est après la sortie 30 de Belleville ou encore Châtillon sur Chalaronne. Obstacle également au kilomètre 8 de la 31 direction à Nancy. C'est dans le secteur de Beaune. Après la bifurcation avec l'autoroute A36, le patrouilleur est arrivé à l'instant même sur la bande d'arrêt d'urgence et il ne va pas tarder à traverser la chaussée pour aller ramasser. Et enfin, obstacle au kilomètre 100 de la 36 direction Paris après la sortie numéro 5 pour Baume-les-Dames. L'information trafic reviendra à 17h. Ce sera le début du 17-19 d'Autoroute Info en compagnie de Roald de Bibo. Avant cela, Michael Sambello ou encore The Kid Laroi et Justin Bieber pour la musique. Mais tout de suite, on se rend sur l'A6 près d'Avallon où on peut apercevoir le panneau Bazoche demeure de Vauban. Mais qui était vraiment ce stratège hors pair ? Amaury de Cigalas, son descendant et propriétaire du château, nous ouvre les portes et dresse son portrait. Reportage de Roald Bibo.
11: Vauban est né en 1633, il est mort en 1707. Vauban a eu une carrière purement militaire. Vauban est également un bâtisseur. On dit que Vauban a travaillé sur à peu près 300 places fortes.
12: Niché au cœur de la Bourgogne, le lieu offre un panorama à couper le souffle sur la campagne environnante.
11: Nous sommes aux portes du Morvan, en visibilité directe avec la basilique et la colline de Vézelay. Le château est installé donc à flanc de colline, avec une vue qui est complètement protégée.
12: Un château dont Vauban a pu faire l'acquisition en 1675 à la suite d'un fait d'armes très apprécié par le monarque Louis XIV.
11: À l'issue du siège de Maastricht, il a pris la ville en très peu de temps. Grâce à cette performance, Louis XIV a donné une somme d'argent à Vauban. C'est grâce à cette somme d'argent que Vauban a pu racheter Bazoche.
12: Poussons justement les portes du château pour nous rendre dans la grande galerie qui accueillait en son temps le bureau d'études de Vauban.
13: Et c'est là où les ingénieurs travaillaient sur les projets de places fortes sur lesquels Vauban a pu travailler. Et dans cette galerie, vous pouvez voir l'armure de siège de Vauban. On constate sur cette armure notamment des impacts de balles, ce qui prouve bien que Vauban était à la fois un soldat et il allait au combat.
12: Vauban, génie militaire, mais aussi écrivain prolixe, on lui doit de nombreux écrits, dont un tout particulièrement remarqué par ses contemporains.
13: Son œuvre majeure, qui est son projet de dîme royale. Vauban veut créer un impôt proportionnel aux revenus de chacun. Vauban va le lire au roi deux soirs de suite. Louis XIV applaudit Vauban, mais dit à Vauban, vous ne pouvez pas publier, malgré l'interdiction du roi, Vauban publie la dîme royale. Alors beaucoup ont dit que Vauban avait été disgracié par le roi, ce qui est faux, puisque Vauban tombe malade quelques mois après. Apprenant cela, Louis XIV dépêche son médecin personnel au chevet du maréchal. Vous comprenez bien que si le roi avait disgracié Vauban, il n'aurait jamais eu cette attention à son égard.
12: Le château de Vauban est accessible par la sortie 22 de l'autoroute A6.

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1: Ravi de vous retrouver, toute l'info trafic, c'est maintenant, il est 17h.
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1: Le 17-19 de ce mardi 30 juin, on va regarder évidemment dans le détail ce qui se passe sur votre route et à l'infotrafic. Jérémy Esclavard, bonsoir Jérémy.
2: Bonsoir Roald.
1: On va parler d'abord d'obstacles, il y en a sur l'autoroute A6 et dans l'est de la France.
2: Sur l'A6, c'est en direction de Paris, sur la voie de droite, au kilomètre 411, après la sortie 30 pour Belleville. Et des obstacles, il y en a également sur l'A36, direction Bonnet-Paris, kilomètre 100, après la sortie 5 pour Valdan.
1: Et dans les deux cas, bien sûr, le patrouilleur en route pour dégager les voies de circulation. On va en Côte d'Or aussi avec une intervention sur un véhicule en difficulté. Il est sur bon pareil d'urgence.
2: Une voiture et caravane arrêtée à proximité de la chaussée. Le dépanneur est arrivé, ne va pas tarder à arriver. Plutôt, c'est le patrouilleur qui est en protection. Kilomètre 8, après la bifurcation avec l'A36, c'est dans le secteur de Beaune.
1: Et vous pensez à bien serrer sur la gauche pour respecter le corridor de sécurité. La fin d'après-midi, c'est l'heure de pointe autour des grandes villes. On va à Lyon et à Paris.
2: Du côté de Lyon, il y a un bouchon de 3 à 4 km avant le tunnel de Fourvière, tout au bout de la métropole 6. Et à Paris, bouchon à l'est de la capitale, dans la bretelle de jonction entre l'autoroute A5A et la nationale 104 en direction d'Évry, Corbeil-Essonne.
1: Voilà ce que l'on pouvait dire sur vos conditions de circulation. La météo, bon bah c'est l'été, pas de problème là-dessus. Quelques passages nuageux sans conséquence. Les températures qui sont encore assez élevées. Bon, rien à voir par rapport évidemment à la semaine passée. Notez quand même que ça pourrait de nouveau grimper dans la semaine. On n'est pas à l'abri d'un nouvel épisode de canicule pour la semaine prochaine. On va évidemment suivre tout cela de très près. Profitez-en d'ailleurs pour bien vous arrêter, faire la pause régulièrement sur les aires de repos ou de service. Les titres de l'actualité tout de suite depuis la rédaction de France Info.
3: Fine info avec vous, Armand Perrouloga. Elle a une la canicule, sujet hautement politique.
4: Elle s'est invitée dans les questions au gouvernement cet après-midi à l'Assemblée nationale. Le Premier ministre Sébastien Lecornu conteste le bilan de 10 000 morts avancé par les écologistes pour la canicule de juin. Pour celle survenue fin mai, Santé publique France a recensé 300 décès de plus que la normale en l'espace de 5 jours. Et une nouvelle canicule se profile. Elle pourrait arriver dès le week-end prochain, prévient Météo France. Le secteur du livre se porte mal. 11 librairies Furet du Nord et deux sites vont fermer en France, menaçant plus de 160 postes. Le groupe Nozoli, détenteur de ces enseignes, est en difficulté en redressement judiciaire depuis début juin. Plus de 58 000 bâtiments abîmés ou détruits au Venezuela, c'est la première évaluation faite à partir d'images satellitaires. Une semaine après le double tremblement de terre qui a touché le pays, le dernier bilan fait état de plus de 1 700 morts et près de 50 000 disparus. Et puis en football, les Girondins de Bordeaux sont exclus de toutes les compétitions nationale pour la saison prochaine. Décision de la DNCG, le gendarme financier du foot français, car le club actuellement en National 2 n'a pas apporté les garanties financières attendues à ce jour. Il pourrait être reversé en Régional 1, l'équivalent de la 6e division, mais il va faire appel.
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1: Et merci d'être avec nous. Vous ne bougez pas, on va revenir dans un instant. On verra aussi dans quelques minutes quel véhicule a le droit de circuler sur autoroute. Myriam Boyen nous dit tout dans un instant. On va avant cela écouter celle qui devrait sortir son premier album tout prochainement. Voici Oria, son titre Soirée mondaine, belle soirée.

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4: De retour avec nous sur Autoroute Info, Jérémy, on parle d'obstacles, il y en a dans le Rhône et dans l'Est de la France.
5: Des obstacles qui ont été ramassés, Roald, ces dernières minutes, que ce soit sur l'A36 ou encore sur l'autoroute A6.
4: Alors, il vous est peut-être déjà arrivé de croiser des véhicules étranges sur l'autoroute. Myriam Boyette vous rappelle qui a le droit de circuler sur le réseau autoroutier.
6: Savez-vous qui a vraiment le droit de rouler sur l'autoroute ? La règle de base est assez simple. Seuls les véhicules capables de rouler à plus de 80 km/h sont autorisés sur autoroute. C'est logique. Tout comme on ne roule pas à 130 en ville, on ne roule pas à 50 sur autoroute. C'est une question de sécurité.
7: Tu pourrais faire rouler un caddie de supermarché sur l'autoroute et j'avoue, ça serait un peu abusé.
6: Ça veut dire que les tracteurs, les voitures sans permis, les trottinettes, les vélos, les tandems, tous ces véhicules trop lents ou non motorisés n'ont rien à y faire. Alors ce n'est pas pour autant qu'une Formule 1 peut rouler sur autoroute. Il faut aussi que le véhicule soit homologué pour circuler sur route ouverte avec tous les équipements conformes au code de la route français, éclairage, rétroviseur aux normes, frein à main, échappement réglementaire, etc. Et on n'oublie pas non plus le contrôle technique à jour. En résumé, si le véhicule respecte tous ces critères, il a droit de circuler, même s'il vous semble totalement improbable. C'est pour ça qu'on peut voir passer des prototypes de constructeurs, des voitures très rares, et même un prototype de multiplat de 1294 chevaux.
7: Oh là là, le premier péage du multiplat.
6: Tout ça en respectant bien sûr la vitesse maximale autorisée.
4: Voilà, vous restez avec nous, bien sûr. Le retour de l'infotrafic, ce sera dans un instant. On écoutera aussi les prévisions de trafic pour ce week-end. Ça s'annonce chargé. Les premiers départs en vacances pour les juilletistes. Avant cela, la playlist, le retour de la playlist d'Autoroute Info, Eros Ramazzotti. Piu, Bella, Cosa, c'est sur Autoroute Info. Belle soirée.

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1: Elle est de retour avec nous sur Autoroute Info. Jérémy, une intervention toujours en cours. On va en Côte d'Or sur l'autoroute A31.
2: Une voiture et sa caravane sont en cours de dépannage sur la bande d'arrêt d'urgence direction Nancy, kilomètre 8. Le patrouilleur est présent en protection. C'est dans le secteur de Beaune, un petit peu après la bifurcation avec l'A36.
1: Et vous pensez, bien sûr, à serrer sur la gauche, respecter le corridor de sécurité. On s'intéresse aussi en cette fin d'après-midi à ce qui se passe autour des grandes agglomérations à Lyon et à Paris.
2: À Paris, des bouchons sont présents dans la bretelle de jonction entre l'autoroute A5A et la nationale 104 en direction d'Évry, Corbeil-Essonne. Et à Lyon, bouchons avant le tunnel de Fourvière, tout au bout de la métropole 6. 4 à 5 km de trafic perturbé et une dizaine de minutes nécessaires avant de pouvoir franchir cette perturbation.
1: Tiens, bien point, un mot sur vos conditions météo qui restent favorables dans cette fin de journée. Quelques passages nuageux sans aucune conséquence et des températures encore assez élevées qui devraient continuer de grimper cette semaine.
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1: Allez, on va revenir dans un instant, vous ne bougez pas, on écoutera les prévisions de trafic hein, comme promis dans les prochaines minutes pour ce premier week-end du mois de juillet. Avant cela, on écoute Bruno Mars.

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4: Et toujours avec nous sur Autoroute Info, Jérémy, ça vient d'arriver, hein, il y a quelques instants, un véhicule en feu en Bourgogne, dans l'Yonne.
5: Un feu dans l'accotement sur l'A6, direction Paris, kilomètre 216. C'est après la sortie 23 pour Biarritz-Semur. Mais peut-être qu'il y a pas mal de fumée et que ça peut gêner également ceux qui roulent dans l'autre sens, après la sortie 22 pour Avallon.
4: Premier week-end des vacances d'été et sans grande surprise, ce sera très chargé en direction du sud de la France et des Alpes. Les prévisions trafic, c'est avec Géraldine Mia.
6: Pour ce vendredi 3 juillet, immanquablement, trafic chargé sur l'A6 entre Paris et Lyon, surtout à partir de la mi-journée. Ce sera aussi le cas en Haute-Savoie, dans la rampe d'accès au tunnel du Mont-Blanc, entre 11h et 18h. Samedi, en direction des plages de la Méditerranée, et essentiellement entre 9h et 13h pour ce 4 juillet, ce sera soutenu sur l'A6 dans le Val-de-Saône entre Paris et Lyon, tout comme sur l'A71 entre Bourges et Clermont-Ferrand. Le trafic sera perturbé en direction de l'Italie, tout au long de la journée en approche du tunnel transalpin du Mont-Blanc. Sinon, du milieu de matinée en fin d'après-midi, perturbation attendue également ce samedi sur l'A43 entre Lyon et Chambéry, ainsi que dans la traversée du bassin grenoblois. Dimanche, circulation dense en fin de matinée sur l'A6 en Bourgogne en direction de Lyon. Risque de perturbation aussi entre Lyon et Chambéry, surtout en fin d'après-midi. Sinon, le tunnel du Mont-Blanc sera une nouvelle fois pris d'assaut.
4: Et Autoroute Info, évidemment, qui sera mobilisée tout au long de cette journée, de ce week-end qui promet d'être chargé sur la route. Et puis les prévisions trafic, bien sûr, vous pouvez retrouver tout ça sur notre site internet autoroute-info.fr. Le retour de la playlist d'Autoroute Info, c'est tout de suite avec Gorillaz.

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1: Alors bon, c'est Royal Bilbao, mais ravi de vous retrouver. Jérémy Esclavard, l'info trafic, hein, pour tout vous dire sur vos conditions de circulation. Et on va s'intéresser. Bon, il n'y a pas grand chose, hein, quand même. Ça se passe plutôt bien. On va pas s'en plaindre, bien sûr. Mais du côté de la Haute-Marne, une intervention sur un véhicule en difficulté. On est sur la 31, Jérémy.
2: La voiture se trouve sur la bande d'arrêt d'urgence. Le patrouilleur est présent sur place. Ça, c'est en direction de Nancy, kilomètre 91. Après la sortie 5 de Tilchâtel, on attend désormais l'arrivée du dépanneur.
1: On parle aussi d'un dégagement de fumée. On va dans Lyon, en Bourgogne.
2: C'est sur l'autoroute A6 et ça concerne les auditeurs dans les deux sens de circulation au kilomètre 216. Pas mal de fumée qui gêne la visibilité entre la sortie 22 Avallon et la sortie 23 de Biard-les-Semur.
1: Bon, faites attention, je sais pas, les pompiers sont arrivés, non, peut-être pas encore.
2: Pas encore.
1: Bon, voilà, alors attention, évidemment, en attendant l'arrivée des services de sécurité, des pompiers sur place, on s'intéresse aussi à ce qui se passe autour des grandes agglomérations à Lyon, à Paris, les habituelles perturbations du soir en place.
2: Toujours des bouchons aux portes du tunnel de Fourvière, tout au bout de la métropole 6, avant d'arriver à Lyon. On parle de 15 à 20 minutes nécessaires pour pouvoir franchir le bouchon de 5 à 6 km. Et du côté de l'Île-de-France, toujours des difficultés dans la bretelle de jonction entre l'autoroute A5A et la nationale 104 en direction d'Évry-Corbeil-Essonne. Et tout au bout de la 6, là aussi, c'est ralenti avant de pouvoir rejoindre la capitale. Entre Évry et les portes d'Italie et d'Orléans, temps de parcours augmenté de 20 à 30 minutes.
1: Bon, rien de bien inhabituel. Tiens, peut-être que vous circulez en véhicule électrique. Sachez qu'il n'y a plus de recharge possible dans l'Aube du côté de l'autoroute A5 si vous roulez en direction de Paris sur l'aire de service de Troyes. Le Plessis, vous pensez évidemment donc à vous recharger en amont ou en aval. En aval, ça sera sur l'aire de Villeneuve-Vauluisant. Après, peu après la sortie 19 entre Troyes et Sens. La météo, c'est l'été. Les températures qui sont assez élevées, qui atteignent encore les 27-29 degrés en cette toute fin d'après-midi. Température qui devrait continuer de grimper d'ici la fin de la semaine. Et pour les titres de l'actualité, on prend la direction de la rédaction de France Info tout de suite.
3: Écologiste annonce le dépôt d'une motion de censure.
4: Il dénonce l'impréparation du gouvernement face à la récente canicule qui a frappé la France. Sébastien Lecornu, lui, a jugé scandaleux et faux le bilan de 10 000 morts avancé par ses élus écologistes. Le Premier ministre qui s'est par ailleurs défendu tout à l'heure de toute inaction face au changement climatique. 11 librairies Furet du Nord et 2 sites en Ile-de-France et en Auvergne-Rhône-Alpes sur 27 vont fermer. Leurs propriétaires envisagent de supprimer au maximum 163 postes touchés de plein fouet par la crise du secteur. Le groupe Mausolis et son nom est en redressement judiciaire depuis le début de ce mois. Le président du MUCEM, le musée des civilisations à Marseille, suspendu de ses fonctions à sa demande et à titre conservatoire, indique le ministère de la Culture dans un bref communiqué. Pierre-Olivier Costa est visé depuis mars dernier par une enquête pour harcèlement sexuel et moral. Et puis à nouveau, la confusion au Moyen-Orient. Contrairement aux États-Unis, le Qatar, un des pays médiateurs dans la guerre entre les Américains et l'Iran, affirme qu'aucune discussion directe n'est prévue dans les jours qui viennent à Doha, où Washington a pourtant envoyé ses émissaires pour des réunions.
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3: Ce sera courte pour les supporters des Bleus. Match contre la Suède à 23h.
1: Vous restez avec nous, bien sûr. Le retour de l'info trafic, ce sera dans un instant. Le retour de la playlist d'Autoroute Info avec un trio originaire de Los Angeles, Temper City. Merci d'être avec nous.
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2: Avec des obstacles dans le Doubs sur la 36 en direction de Paris, aux environs du kilomètre 73. C'est après la sortie numéro 6 pour Clairvaux.

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2: Et toujours avec nous sur Autoroute Info, on va dans l'est de la France. Il y a des obstacles, Jérémy, signalés dans le Doubs.
3: Sur l'autoroute A36, direction Beaune et Paris, aux environs du kilomètre 73, c'est après la sortie 6 pour Clerval.
2: Allez, tout de suite, des conseils sécurité pour que votre trajet sur autoroute se passe au mieux.

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1: Voilà, et des conseils avant de prendre la route. Vous pouvez en retrouver sur notre site internet autoroute-info.fr. On va revenir dans un instant, dans moins de 10 minutes, 17h45. Nouveau point sur vos conditions de circulation, la playlist avec Cher. Ça arrive dans un instant, juste après. À tout.

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1: Et toujours avec nous, 17h45 sur Autoroute Info. Bienvenue, hein, si vous venez d'arriver, on va d'abord parler d'obstacles dans l'est de la France et puis d'un dégagement de fumée. Ça peut gêner dans les deux sens en Bourgogne, Jérémy.
2: Pour les obstacles, il faut aller du côté du Doubs sur la 36 direction Paris, kilomètre 73. C'est après la sortie numéro 6 de Clerval, Lille sur le Doubs. Et en ce qui concerne la fumée, les pompiers sont sur place. Ils sont en train d'intervenir au kilomètre 217 de la 6 en direction de Paris. Il y a un léger ralentissement qui s'est formé dans cette zone. C'est après la sortie 23 de Biarritz-Saumur.
1: Et on refait un petit point sur la situation autour de Lyon et de Paris ce soir.
2: Autour de Lyon, toujours des bouchons tout au bout de la métropole 6 avant le tunnel de Fourvière. Il faut compter sur une quinzaine de minutes environ avant de pouvoir traverser les 5 à 6 kilomètres de perturbations. Bouchons également tout au bout de l'autoroute A42 à partir du parc de Miribel-Jonage. Là aussi une dizaine de minutes nécessaires avant de pouvoir franchir ce bouchon. Et du côté de l'Île-de-France, bouchon à l'est de Paris dans la bretelle de jonction entre l'autoroute A5A et la nationale 104 en direction d'Evry, Corbeil et Saône.
1: Des zones de travaux également à prévoir sur votre route, peut-être les nuits prochaines, puisque c'est l'autoroute A40 hein, qui sera fermée toutes les nuits de la semaine, en tout cas hors le week-end hein, bien sûr, jusqu'au 10 juillet prochaine, fermeture en direction de Paris entre la jonction avec l'autoroute A42 et la sortie fléchée 8, entre 21h et 6h, des déviations en place, et puis tout au bout de l'A40 dans l'autre sens, c'est le tunnel du Mont-Blanc également fermé cette semaine entre 22h et 6h le lendemain matin.
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1: Il a remporté l'édition 2024 de la Star Academy, il s'appelle Pierre Garnier. Souvenez-vous, on l'écoute sur Autoroute Info, son titre L'Horizon. À tout à l'heure.
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2: Avec une voiture en panne dans la bretelle de jonction entre l'autoroute A6 et l'A89 en direction de Clermont.

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5: Des obstacles, Jérémy, signalé dans l'est de la France, on va sur l'autoroute A36.
6: En direction de Paris, au kilomètre 73, un patrouilleur est en route pour les ramasser après la sortie 6 de Clerval.
5: Et on va revenir évidemment dans les prochaines minutes, vous ne bougez pas, 18h, nouveau point sur vos conditions de circulation. Bob Marley, ça arrive dans un instant. Amy McDonald, this is The Life, c'est sur Autoroute Info, belle soirée.

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1: Vous êtes les bienvenus, ravis de vous retrouver. Il est 18h.
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1: Le 17-19 de ce mardi 30 juin qui se poursuit. Ça se passe plutôt bien, hein, Jérémy. On va quand même parler d'un dégagement de fumée en Bourgogne. Ça peut gêner dans les deux sens, malgré tout.
2: Avec les pompiers qui sont en pleine intervention au kilomètre 217 de l'autoroute A6. Et ça concerne les auditeurs. Cette fumée concerne les auditeurs entre la sortie 22 à Vallon et la sortie 23 de Biars-lès-Semur.
1: On peut peut-être parler aussi d'un véhicule en panne. C'est en panne, pas forcément gênant, mais du monde sur place peut-être.
2: Sur la 31 en direction de Nancy au kilomètre 91, le dépanneur est arrivé il y a quelques instants pour prendre en charge la voiture. Le patrouilleur était déjà sur place. Kilomètre 91, c'est après la sortie 5 de Tilchâtel.
1: À 18h01, c'est l'heure de pointe. Le trafic pendulaire autour des grandes villes, ça se passe comment ?
2: Eh bien, toujours des bouchons, Roald, avant d'arriver à Lyon par le tunnel de Fourvière, tout au bout de la métropole 6. 5 à 6 km de perturbation et même 4 figures tout au bout de l'A42 direction Lyon-Centre à partir du parc de Miribel-Jonage. En revanche, en Ile-de-France, ça se passe un petit peu mieux à l'est de Paris, dans la bretelle de jonction entre l'autoroute A5A et la nationale 104 en direction d'Évry-Corbeil-Essonne, moins de 500 mètres de perturbation.
1: Les conditions météo qui restent favorables également. Bon, il y a bien quelques passages nuageux sans aucune conséquence. Température évidemment encore très élevée, ça pourrait grimper. On attend d'ailleurs probablement un nouvel épisode de canicule d'ici la fin de la semaine prochaine. Ça vient d'arriver à l'instant sur nos écrans, un accident, et on va du côté de l'autoroute A40, Jérémy.
2: Au kilomètre 154 en direction de Mâcon, c'est juste avant la sortie 7 de Bourg-en-Bresse, Bourg-Sud, mais pour le moment je ne sais pas encore combien de véhicules sont impliqués, ni s'il y a de la gêne ou non au trafic.
1: Pas d'ailleurs dans quel sens se trouvera cet accident, semble-t-il. Bon, soit en direction de Paris, en direction de Chamonix, kilomètre 154, vous restez prudent, c'est l'info trafic en temps réel. On en reparle dans quelques minutes. Et pour les titres de l'actualité, on prend la direction de la rédaction de France Info tout de suite.
3: Blois à mes côtés pour le fil info, c'était une promesse phare du deuxième quinquennat d'Emmanuel Macron.
4: Et elle pourrait connaître son épilogue prochainement, le mois prochain. L'Assemblée a en effet une nouvelle fois adopté tout à l'heure à une large majorité la création d'un droit à l'aide à mourir. La réforme va désormais repartir au Sénat qui devrait à nouveau s'y opposer. Mais le gouvernement a décidé de donner le dernier mot au Palais Bourbon. Le vote final des députés est donc fixé au 15 juillet prochain. Un peu plus de deux jours maintenant après le crash près de Nancy, le procureur annonce l'ouverture d'une enquête pour homicides involontaires. Selon lui, les vols de parachutistes avaient débuté la veille. L'avion en était à sa troisième rotation et l'accident est survenu très rapidement après le décollage. C'est une première. Depuis 10 ans, les allocations d'assurance chômage ne seront pas revalorisées demain, au 1er juillet, annonce de l'UNEDIC. Les syndicats demandaient une hausse à hauteur de l'inflation, mais le patronat estime que l'état des finances publiques ne le permet pas cette année. Les Girondins de Bordeaux exclus de toutes les compétitions nationale la saison prochaine par la DNCG, le gendarme financier du foot français évoluant désormais en 4e division. En discussion aussi pour un rachat par un fonds britannique, le club compte faire appel.
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1: 7 jours sur 7, 24 heures sur 24. Vous le savez, on va revenir évidemment dans les toutes prochaines minutes. Nouveau point sur vos conditions de circulation. On va avant cela écouter celui qui est actuellement tourné dans toute la France. Ce sera début septembre du côté de Pierre Bénite. Voici Jérémy Frérot sur Autoroute Info.
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2: Et toujours avec nous sur Autoroute Info, Jérémy, on parlait d'un accident tout à l'heure dans l'Ain, du côté de la 40. Est-ce qu'on en sait un petit peu plus
3: hein? Oui, il y a de la gêne au trafic royal. D'une voiture se trouve sur la voie la plus à gauche en direction de Mâcon et de Paris, kilomètre 153. C'est après la bifurcation avec la 42 à l'approche de Bourg-en-Bresse.
2: Allez, direction le Grand Est, là où un tout nouveau salon ouvre ses portes dans les jours qui viennent. Octavine Brobel-Dorsman.
4: Première édition pour le salon Osier-Voulard. Pendant plusieurs jours, fait bio, mais les métiers d'art à l'honneur. Capitale française de la vannerie, cette commune réunit plus de 30 artisans, tous professionnels, et une quinzaine de métiers de l'artisanat. Un événement qui vous permet de découvrir ses savoir-faire, mais aussi d'émettre à l'honneur le territoire de la Haute-Marne. Guy Thomas, coprésident du comité de la vannerie, nous parle de ses exposants.
5: Nous avons par exemple la maison Luquet, qui est un taillandier. Nous avons une souffleuse de verre. Nous aurons bien sûr des vanniers. Nous avons cherché à élargir la palette pour que les visiteurs puissent découvrir ce qui se fait de mieux.
4: Ils pourront aussi échanger directement avec les artisans et découvrir des métiers parfois méconnus du grand public. Et ce n'est pas seulement un salon où l'on regarde. Des stages d'initiation sont également proposés. L'événement met l'accent sur la transmission des savoir-faire, comme par exemple pour les personnes en situation de handicap ou encore les jeunes.
5: Pour que les jeunes aujourd'hui puissent de leurs mains fabriquer quelque chose et ils puissent s'apercevoir que parfois ils ont de l'or dans les mains.
4: Le salon Osier-Voulard propose de rencontrer celles et ceux qui font vivre les métiers d'art d'aujourd'hui dans la capitale française de la vannerie.
2: Le salon Osier-Voulard se tient les 4 et 5 juillet à Fight Bio, c'est en Haute-Marne. Et on va revenir dans un instant, 18h15, un nouveau point sur vos conditions de circulation. Yazoo, ça arrive juste après, Georges Ezra.
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3: Avec des obstacles en Saône-et-Loire sur la 6 direction Paris, kilomètre 359, c'est après la sortie 28 de Mâcon Nord.

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1: 18h15, toujours avec nous sur Autoroute Info. On va parler d'un accident, c'est gênant, c'est dans l'Ain, Jérémy, et d'obstacles également en Bourgogne.
2: Un accident avec une voiture sur la voie la plus à gauche de l'A40 en direction de Paris et de Mâcon. Les gendarmes sont arrivés sur place. On attend désormais l'arrivée du patrouilleur et du dépanneur. Kilomètre 153, c'est après la bifurcation avec l'A42 à l'approche de la ville de Bourg-en-Bresse. Et en ce qui concerne les obstacles, ils se trouvent au kilomètre 359 de l'A6 direction Paris. Cette fois-ci, c'est après la sortie 28 de Mâcon Nord.
1: Et on s'intéresse aussi à ce qui se passe autour de Lyon et de Paris, les habituelles perturbations qui restent d'actualité d'ailleurs.
2: Toujours 4 à 5 km de bouchons avant d'arriver à Lyon par le tunnel de Fourvière, tout au bout de la métropole 6. Et bouchons qui n'a pas vraiment évolué depuis les dernières minutes, tout au bout de l'autoroute A42 à partir du parc de Miribel-Jonage. En ce qui concerne l'Île-de-France, le temps de parcours est toujours augmenté pour faire les 30 derniers kilomètres de la 6 en direction de Paris. Il faut compter sur 15 à 20 minutes de plus qu'en temps normal.
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1: 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On va revenir bien sûr dans un instant à suivre aussi le vrai faux d'Autoroute Info. Ce sera juste après avoir écouté Naïka.

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3: Toujours avec nous sur Autoroute Info, Jérémy, pour reparler d'un accident. C'est gênant, c'est dans l'Ain sur l'autoroute A40.
4: Et ça se passe sur la voie la plus à gauche, en direction de Mâcon, au kilomètre 153. Une voiture est accidentée, les gendarmes sont présents sur place. Le patrouilleur est arrivé il y a quelques instants également, juste avant la sortie 7 pour Bourg-Sud.
3: Et tout de suite, c'est le vrai faux d'Autoroute Info.
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6: Est-ce vrai que les travaux sur autoroute sont financés avec l'argent des contribuables?
7: C'est absolument faux. Pour développer ses autoroutes, la France a fait le choix de faire payer les utilisateurs plutôt que les contribuables. Le fonctionnement des concessions autoroutières est donc tout simplement basé sur le principe utilisateur-payeur. Cela permet notamment de faire contribuer à juste proportion les poids lourds ou les clients étrangers à l'usage et donc à l'usure des autoroutes. Le coût du péage finance à la fois les nouveaux aménagements et tous les travaux d'entretien courants à réaliser. À titre d'exemple, chaque année, plus de 500 millions d'euros sont investis en travaux sur les réseaux APRR et AREA. Le vrai faux d'Autoroute Info, ce sont vos questions, nos réponses à retrouver sur autoroutinfo.fr.
3: Allez, vous restez avec nous, bien sûr. Le retour de l'infotrafic, ce sera dans quelques instants, 18h30 au plus tard. Avant cela, Major Lazer sur Autoroute Info. Belle fin d'après-midi.

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1: À 18h30, merci d'être avec nous sur Autoroute Info en cette toute fin d'après-midi. On reparle bien sûr d'un accident qui reste gênant sur l'autoroute A40, Jérémy.
2: La voie la plus à gauche a été neutralisée par le patrouilleur. On attend désormais l'arrivée du dépanneur, kilomètre 153 de la 40, direction Mâcon. C'est dans le secteur de Bourg-en-Bresse après la bifurcation avec l'autoroute A42.
1: C'est le seul événement d'ailleurs pour cette toute fin d'après-midi. Ça se passe bien partout ailleurs, notamment la traversée de la Bourgogne, l'autoroute A6, mais toujours peut-être à Lyon. À Paris, quelques perturbations, ça a l'air de s'être bien arrangé quand même.
2: Du côté de Paris, oui, plus vraiment de difficultés à signaler aux auditeurs. En revanche, à Lyon, toujours des bouchons avant le tunnel de Fourvière, tout au bout de la métropole 6, 4 à 5 km. Et à l'est de Lyon, là aussi, toujours des difficultés, tout au bout de l'autoroute A42, après le parc de Miribel-Jonage.
1: Une petite information service, si vous circulez en véhicule électrique, plus de recharge possible dans l'aube sur l'autoroute A5, si vous voulez en direction de Paris, sur l'aire de service de 3 Le Plessis, opération de maintenance en cours. Et puis la météo, ça se passe bien, quelques passages nuageux sans conséquence, des températures assez élevées qui vont continuer de grimper une nouvelle fois cette semaine.
3: Une surmortalité de 300 décès après la première canicule fin mai.
4: C'est le bilan que fait aujourd'hui Santé publique France. L'agence sanitaire a calculé ce chiffre sur la période du 26 au 30 mai dans 17 départements. Et Météo France prévoit sans doute un nouvel épisode caniculaire à partir de ce week-end, sans dire son intensité ni sa durée. La CFDT regrette un choix dogmatique. Celui du patronat, le conseil d'administration de l'UNEDIC, a voté contre la revalorisation des allocations chômage à partir de demain. Les syndicats demandait que ces allocations suivent l'inflation. Pas de revalorisation annuelle, c'est une première depuis 10 ans. L'Assemblée nationale vote pour la troisième fois la création d'un droit à l'aide à mourir. La proposition de loi va revenir au Sénat, qui l'a déjà rejetée à deux reprises. L'Assemblée aura le dernier mot lors d'un vote prévu le 15 juillet. La DNCG exclut les Girondins de Bordeaux de toute compétition nationale pour la prochaine saison. Le gendarme financier du football français avait déjà rétrogradé le club en 4e division en 2024. Les Girondins de Bordeaux vont faire appel. Et puis France Info en édition spéciale dès 21h ce soir pour vous faire vivre ce 16e de finale de Coupe du Monde de football France-Suède. Coup d'envoi à 23h, heure de Paris.
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1: Et vous restez avec nous, bien sûr. Retour de l'infotrafic, ce sera dans un instant. On verra à quoi sert la carte grise de votre véhicule. Tout cela, ce sera après avoir écouté Julien Libre.

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2: Allez, de retour avec nous sur Autoroute Info. On va reparler de cet accident. Ça reste gênant, Jérémy, du côté de l'autoroute A40.
3: Puisque la voie de gauche est neutralisée, les gendarmes et le patrouilleur sont présents sur place en direction de Mâcon, kilomètre 153. Il y a une voiture à évacuer après la jonction avec l'autoroute A42.
2: Alors, si vous avez acheté récemment un nouveau véhicule, vous devez commander une carte grise, mais au fait, à quoi sert-elle? Hugo Amiot nous répond.
4: Elle est obligatoire car elle permet la circulation et l'identification du véhicule pendant toute sa durée de vie. Elle fournit des informations essentielles comme le numéro d'immatriculation, les caractéristiques du véhicule, comme le nombre de chevaux, le type de carburant ou encore la capacité de chargement. Vous devez l'obtenir dans un délai d'un mois après l'achat du véhicule. Si vous ne présentez pas votre carte grise lors d'un contrôle routier, vous pouvez être sanctionné d'une amende de 135 euros. Vous pouvez également être amené à refaire cette carte grise dans des cas particuliers. Si vous changez d'état civil, si votre véhicule présente des changements majeurs comme le modèle énergétique ou en cas de perte ou de vol. Dans le cas où vous déménagez, il vous suffit de mettre à jour votre nouvelle adresse sur le site France Titre. Vous recevrez ensuite une étiquette à coller sur votre carte grise.
2: Voilà, et tout cela, vous pouvez le réécouter bien sûr sur notre site internet autoroutinfo.fr. On va revenir dans quelques instants, 18h45, nouveau point sur vos conditions de circulation. UB40, ça arrive pour la musique juste après le Lola Young.
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3: Avec des obstacles sur les voies de l'autoroute A39 en direction de Dijon, kilomètre 116, c'est après la sortie 10 de Saint-Trivier.

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1: Allez, toujours avec nous sur Autoroute Info à 18h45. Deux choses à vous dire à cette heure-ci. Un accident dans l'Ain, c'est gênant, et des obstacles en Saône-et-Loire, Jérémy.
2: Les obstacles se trouvent en direction de Dijon sur la 39 km 116. C'est après la sortie 10 Saint-Trivier-Coligny. Et en ce qui concerne l'accident, le dépanneur est arrivé sur place. La voie de gauche est neutralisée. A40 direction Mâcon au kilomètre 153. Il n'y a donc plus que deux voies pour rouler au lieu de trois en temps normal après la bifurcation avec la 42.
1: Et des perturbations encore à l'heure où l'on parle à Paris et à Lyon.
2: À Lyon, c'est tout au bout de la métropole 6, avant le tunnel de Fourvière. 4 km de perturbation et 10 à 15 minutes nécessaires avant de pouvoir franchir ce secteur.
1: Et la région parisienne,

0: reprend, semble-t-il, un peu de vigueur, hein, tout au bout de la 5A, avant d'accéder à la francilienne direction Évry et Corbeil-Essonne. Ça s'était calmé de nouveau, des perturbations en quelques minutes pour passer tout cela. Des zones de travaux à prévoir, et notamment la 40 qui sera fermée toutes les nuits jusqu'au 10 juillet prochain en direction de Paris, entre la sortie 8 pour Hauteville et la jonction avec la 42, avec des déviations en place. Et puis dans l'autre sens, tout au bout de la 40 en direction de l'Italie, c'est le tunnel du Mont-Blanc qui sera fermé tous les soirs de cette semaine entre 22h et 6h.
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0: Et on va revenir dans un instant, vous ne bougez pas, nouveau point sur vos conditions de circulation. Jake et Carla pour la musique, on écoute la recette.

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10: Et on reparle, Jérémy, d'un accident qui reste gênant dans le département de l'Ain. On est sur l'autoroute A40.
11: En direction de Paris et de Mâcon, le dépanneur est en pleine intervention sur la voie de gauche qui est neutralisée. Il est en train d'évacuer une voiture. Kilomètre 153, c'est après la bifurcation avec la 42.
10: Le retour de l'infotrafic dans moins de 10 minutes, 19h. Vous serez en compagnie toujours de Jérémy Esclavard jusqu'en début de soirée. La playlist d'Autoroute Info d'ici là, c'est avec Céline Dion. Tout de suite, Néa et son titre, Some Say. Bonne soirée.

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1: Avec des obstacles sur la 5, direction Nancy et Dijon, kilomètre 10, c'est après la sortie 15 de Vaux-le-Vicomte.

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1: Et priorité à la sécurité du patrouilleur qui se trouve en ce moment même sur la voie la plus à gauche de l'autoroute à 5 direction Nancy pour ramasser des obstacles. C'était au kilomètre 10 après la sortie 15 de Volvic.

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1: Il est 19h, bienvenue sur Autoroute Info.
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1: Avec un dépanneur toujours en pleine intervention pour évacuer une voiture accidentée. C'est sur la voie la plus à gauche de la 40, direction Paris et Mâcon. Il faut serrer sur la voie du milieu et sur la voie de droite au kilomètre 153 après la jonction avec l'autoroute A42. À noter également du côté de l'A39, un animal qui a été vu au kilomètre 131. C'est du côté de Bourg-en-Bresse, ça vous concerne dans les deux sens, entre la bifurcation avec la 40 et la sortie 10 de Saint-Trivier. Et après cette sortie 10 de Saint-Trivier, lorsque vous roulez en direction de Dijon, des obstacles se trouvent sur la chaussée. C'est au kilomètre 116 et un patrouilleur est en route pour les ramasser. À noter du côté de Lyon, toujours des perturbations au niveau du tunnel de Fourvière, tout au bout de la métropole 6. Il faudrait compter sur une dizaine de minutes environ avant de pouvoir franchir les 3 km de bouchons. Tout de suite, on voit depuis la rédaction de France Info quels sont les titres de l'actualité nationale et internationale.
2: Justice annonce l'ouverture d'une enquête après le crash d'un petit avion près de Nancy.
3: L'accident a coûté la vie à 11 personnes, c'était dimanche. Parmi les victimes, 5 devaient faire leur baptême de parachutisme. Elles ont péri dans la chute, encore inexpliquée, très peu de temps après le décollage donc de ce petit avion qui les transportait. Les députés écologistes annoncent, eux, le dépôt d'une motion de censure. Ils dénoncent l'impréparation, selon eux, du gouvernement face à la récente canicule qui a frappé la France. Sébastien Lecornu, lui, juge scandaleux et faux le bilan de 10 000 morts avancé par les élus écologistes. Le Premier ministre qui s'est par ailleurs défendu de toute action face au changement climatique lors d'une intervention devant les députés. Anticor va demander qu'un juge d'instruction enquête sur Jordan Bardella. L'association de lutte contre la corruption a déposé plainte contre le président du RN. Elle l'accuse d'avoir occupé un emploi fictif d'assistant parlementaire européen et participé à la production de faux. Le Rassemblement national dénonce ce soir une manipulation. Et puis lui était sur la sellette depuis l'ouverture d'une enquête en mars pour harcèlement moral et sexuel. Pierre-Olivier Costa, le président du MUCEM, a été suspendu de ses fonctions ce mardi pour rétablir un climat de confiance au sein de l'emblématique musée marseillais.
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1: L'information trafic reviendra dans moins de 5 minutes sur Autoroute Info. Avance la Tame Impala et Jenny.

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5: Et à 19h07, il n'y a plus de voiture accidentée ni de voie de gauche neutralisée sur la 40 direction Paris et Mâcon. Et plus non plus d'obstacles sur les voies de la 39 direction Dijon, kilomètre 116, après la sortie 10 de Saint-Trivier.

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1: Et 19h15, un seul événement à vous signaler sur les axes sur lesquels vous nous écoutez. C'est cet animal qui a été vu à proximité de l'A39, kilomètre 131. C'est du côté de Bourg-en-Bresse, entre la bifurcation avec l'A40 et la sortie 10 Saint-Trivier. Coligny, Saint-Amour, ça vous concerne dans les deux sens de circulation car il peut traverser les voies à tout moment.
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1: Comment se faire aider en cas de panne sur autoroute? Vous découvrirez le fonctionnement des bornes SOS en live dans le prochain reportage. Ce sera après le titre de la Coupe du Monde signé Shakira et Burna Boy.

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1: 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Retour de l'information trafic à 19h30. Avant cela, dans notre playlist Ozone ou encore Imagine Dragons. Mais tout de suite, on va parler des bornes de SOS, les bornes d'appel d'urgence. Chaque année, près de 75 000 appels sont passés par les bornes Orange ou l'appli gratuite SOS Autoroute le long du réseau du groupe APRR. Comment sont-ils gérés ? Un reportage d'Élise Valade.
2: 75 000 appels, cela peut sembler beaucoup. Mais il faut remettre ce chiffre en rapport avec les 30 millions de véhicules par an qui roulent sur ce réseau. Candice Farnier, des autoroutes APRR, est en intervention à l'AFTRAL, centre de formation aux métiers du transport et de la logistique. Elle explique aux futurs routiers et fait essayer une borne SOS. Si jamais vous tombez en panne sur l'autoroute, voilà comment cela se passe.
3: On va faire un test avec Frédéric Gelin, qui travaille aussi à la sécurité trafic, sur les bornes SOS. Alors on va commencer, qui veut appuyer sur le bouton ?
4: Félix, tu veux
5: frapper ?
6: Votre appel a bien été enregistré. Vous allez être mis en relation avec les secours.
7: Sécurité Auto, bonjour.
8: Oui, bonjour monsieur, je vous appelle, je suis tombé en panne sur l'autoroute.
7: Oui, vous avez quoi comme véhicule ?
8: Un Renault Scénic.
7: D'accord, c'est quel type de panne ?
8: J'ai plein de voyants qui se sont allumés, je sais pas trop quoi faire, je me suis arrêté.
7: D'accord, vous êtes bien au kilomètre 157 sur A6 ?
8: C'est ça, c'est ce qui est écrit sur la borne.
7: Vous êtes au niveau de la borne ou vous êtes avant ou après ?
8: Je suis avant la borne, environ 400 mètres.
7: Ok. Combien de personnes sont dans le véhicule ?
8: 4.
7: 4 personnes. Je vous envoie un dépanneur qui sera là sous 30 à 40 minutes. Vous retournez à votre véhicule. Vous faites sortir tous les passagers du véhicule. Vous vous mettez en sécurité derrière la glissière de sécurité.
8: D'accord, ok.
7: Très bien. Vous mettez bien votre gilet jaune.
8: Ok.
7: Voilà. Vous n'avez pas d'heure. Donc vous faites bien attention à vous. Bon courage.
8: Très bien, je vous remercie. Au revoir.
2: Les bornes Orange d'appel d'urgence sont tous les 2 à 3 km sur des refuges le long de l'autoroute. Il y en a aussi sur les aires de repos ou de service. Et pour voyager avec une borne SOS toujours dans votre poche, téléchargez gratuitement l'appli SOS Autoroute. Elle utilise la géolocalisation pour vous repérer. Et elle vous met en relation avec les mêmes interlocuteurs. Les opérateurs sécurité trafic sont joignables 7 jours sur 7, 24 heures sur 24.

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1: Et priorité à la sécurité du patrouilleur qui ne va pas tarder à traverser les voies de l'A5, direction Nancy et Dijon, pour ramasser des obstacles au kilomètre 149. C'est après la bifurcation avec l'A26 et le secteur de la ville de Troyes.

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1: Et à 19h30, un patrouilleur se trouve sur les voies de l'autoroute A5 en direction de Nancy et de Dijon pour ramasser des débris. C'est au kilomètre 149 après la jonction avec l'autoroute A26. Adaptez bien votre allure pour ne pas être surpris par la présence des débris et par la présence du patrouilleur qui est donc au moment où je vous parle sur la chaussée. Du côté de l'A6 direction Lyon, un poids lourd est en panne sur la bande d'arrêt d'urgence. C'est au kilomètre 259 après la sortie 23 de Biarritz-Semur. Pensez à bien respecter le corridor de sécurité lorsque vous êtes dans cette zone. Enfin, du côté de Lyon, ça se passe mieux, plus de difficultés particulières avant le tunnel de Fourvière tout au bout de la métropole 6. Voyons à présent quels sont les titres de l'actualité. Ils sont présentés depuis la rédaction de France Info.
2: Les écologistes vont déposer une motion de censure contre le Premier ministre.
3: Après les questions au gouvernement à l'Assemblée nationale, cet après-midi, Sébastien Lecornu sous le feu des critiques d'Europe Écologie Les Verts qui lui reprochent l'impréparation de la canicule, celle qui a touché le pays la semaine dernière, celle qui arrive. Météo France prévoit en effet un nouvel épisode de chaleur dès ce week-end. À cause des orages et de cette chaleur, 7900 foyers sont toujours privés d'électricité ce soir, indique Enedis, surtout dans le Nord et à Paris. 11 librairies De Citre et Furet du Nord vont fermer en France, annonce aujourd'hui leur groupe Nozoli, qui se trouve en redressement judiciaire depuis le 1er juin. 163 postes au maximum vont être supprimés. Et puis, sans surprise, l'Olympique de Marseille annonce le départ de son entraîneur Habib Bey, arrivé en février au club. Le Sénégalais a qualifié l'équipe pour la prochaine Ligue Europa. Le nom de son successeur n'est pas encore connu.
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1: Retour de l'information trafic dans quelques instants sur Autoroute Info, ce sera après Alex Warren.

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1: Sur l'autoroute A31 en direction de Nancy, au tout début de cet axe, un fourgon est en cours de dépannage sur la bande d'arrêt d'urgence, kilomètre 1. C'est à hauteur de la jonction avec l'autoroute A6. Adaptez bien votre allure, décalez-vous pour respecter le corridor de sécurité. Et dans le secteur d'Oyonnax, un chevreuil a été vu à proximité de l'A404, kilomètre 15. Ça vous concerne dans les deux sens de circulation, entre la sortie 10 Vélinia et la sortie 11 pour Oyonnax Ouest. On sera de retour à 19h45 sur Autoroute Info pour un nouveau point trafic. Ce sera après German Jackson. Et tout de suite, c'est The Weeknd. Bonne route!

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1: Avec une intervention en cours sur la bande d'arrêt d'urgence de la 31 direction Nancy, un fourgon est en cours de dépannage. C'est au tout début de cet axe kilomètre 1, juste après la jonction avec l'autoroute A6, dans le secteur de la ville de Beaune. N'oubliez pas de bien respecter le corridor de sécurité en vous décalant autant que possible sur la gauche de la chaussée. Sur la 6 direction Lyon, c'est un poids lourd cette fois-ci qui est en panne sur la bande d'arrêt d'urgence, kilomètre 259. C'est après la sortie 23. Pour Bières-lès-Semurs. Information service à présent, si vous roulez en véhicule électrique, vous ne pouvez plus recharger votre voiture sur l'aire de Troyes-le-Plessis au kilomètre 140 de l'autoroute A5 en direction de Paris. Il faudra vous arrêter une soixantaine de kilomètres avant sur l'aire de Château-Vilain ou bien une soixantaine de kilomètres après sur l'aire de Villeneuve-Vauluisant.
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1: Dans quelques minutes, nous irons en Auvergne pour une idée de sortie au milieu des volcans. Nous prendrons la direction du parc Vulcania qui lance cette année une nouvelle attraction à sensation. Ce sera après Taylor Swift.

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5: Priorité à votre sécurité sur Autoroute Info avec un chevreuil qui a été vu au kilomètre 115 de l'autoroute A39. C'est dans le département de la Saône-et-Loire. Et ça vous concerne dans les deux sens de circulation entre la sortie 10 de Saint-Trivier et la sortie 9 de Cuiseaux-Couzances. Retour de l'information trafic à 20h sur Autoroute Info. Avant cela, un classique de REM ou encore Elena. Mais tout de suite, on prend la direction du parc Vulcania en Auvergne. Il propose cette année une nouvelle attraction. Reportage de Curtis Thévenon et Jean-François Giraud.
6: Des milliers de visiteurs sont accueillis à Vulcania chaque année et cette saison, une nouvelle attraction les attend, surfer sur les coulées de lave d'un volcan hawaïen. Sophie Rognon, la directrice de Vulcania.
7: Expédition Hawaï, c'est une attraction dynamique qui va embarquer les visiteurs dans une expérience un peu folle d'aller surfer sur les coulées de lave du volcan Kilauea qui se trouve à Hawaï. Et donc là, frissons et émotions garanties autour de cette attraction dynamique.
6: Immersion avec Fabrice Filias, responsable scientifique du parc.
8: Des coulées de lave, des fontaines de lave, on va approcher un lac de lave et se laisser emporter dans des tunnels. On sera vraiment au cœur du volcan et c'est ça qui va changer un sujet volcan de surface.
6: Autre particularité de cette attraction, l'aventure débute dès la file d'attente. Le visiteur suit une certaine Lila, une future vulcanologue, Fabrice Filias.
8: Alors dès qu'on sera dans la file d'attente de Expédition Hawaï, déjà on est dans l'ambiance, dans une ambiance volcanique, on est au milieu des fougères arborescentes, on remonte sur les pentes et puis après on va embarquer dans différentes salles, l'atelier des cités brûlantes de Lila qui nous ramène dans les années 80 et d'où est-ce qu'elle prend cette inspiration. Et puis après, son atelier actuel, elle est au cœur du Kilauea, à quelques kilomètres seulement, près des coulées de lave. On entend déjà les grondements et elle nous présente son rêve à elle, comment elle va faire son premier vaisseau et après on embarque.
6: Et certains jeunes ont pu tester cette attraction en avant-première. Ils ont fait part de leurs impressions à Curtis Thévenon.
9: Ouais, c'était bien, il y avait pas mal de trucs, des animations pour attendre et ouais, c'était pas mal.
10: Au moment quand on est dans la salle, il y a tout qui claque, tout ça, ça fait genre quoi, ça fait peur, mais finalement ça va. Ça fait la cinquième fois que je le fais en pratiquement 1h30, ça va. Allez.
11: 70 km/h hein, au plus vite. Hein.
10: Ouais, c'est ça.
6: Qu'elles soient dynamiques ou plus scientifiques, les attractions du parc Vulcania vous attendent jusqu'au 1er novembre.
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1: À la sécurité du patrouilleur qui ne va pas tarder à se retrouver sur les voies de la 6 direction Lyon. Il y a pas mal de morceaux de pneus de poids lourds à ramasser au kilomètre 323. C'est après la sortie 24.1 de Beaune-Chany.

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1: Il est 20h, excellent début de soirée.
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1: Et il y a des obstacles sur votre route en Saône-et-Loire à l'approche de la ville de Chalon-sur-Saône, sur la 6 direction Lyon, kilomètre 323. C'est après la sortie 24.1 de Beaune-Chany. Et toujours en Saône-et-Loire, mais cette fois-ci sur la 39, un chevreuil a été aperçu aux environs du kilomètre 115. Ça vous concerne quel que soit votre sens de circulation, car il peut traverser la chaussée à tout moment. Entre la sortie 9 de Cuiseaux-Couzances et la sortie numéro 10 de Saint-Trivier-Coligny-Saint-Amour. On fait à présent un détour par la rédaction de France Info pour le rappel des titres de l'actualité.
2: Pour le fil info, avec le parquet de Nice qui ouvre une enquête.
3: Pour association de malfaiteurs en vue de la commission d'un crime et transport et détention d'explosifs. Après cette attaque hier soir au colis piégé à Monaco, attaque qui a visé un oligarque ukrainien blessé dans cette explosion, mais hors de danger désormais, selon le procureur de la principauté. 4 autres personnes touchées, le suspect toujours en fuite. 7900 foyers encore privés d'électricité en France, dit Enedis dans son dernier point à 18h. Le Nord et Paris sont concernés par ces perturbations liées aux orages et à la chaleur. La canicule qui revient dès ce week-end prévient Météo France. Avec quelle intensité et quelle durée, c'est encore trop tôt pour le dire. Santé publique France a observé une surmortalité de 300 décès pendant la première canicule de fin mai. Et puis le foot, 16e de finale de la Coupe du Monde de football. La Norvège qui vient d'ouvrir le score contre la Côte d'Ivoire 1-0. C'est bientôt la mi-temps. La France affronte la Suède. C'est à partir de 23h sur France Info.
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1: On viendra dans les toutes prochaines minutes sur Autoroute Info. Avant cela, on repart avec une artiste originaire de Nice, Oria.

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1: Avec des obstacles à l'est de Lyon sur l'A432 en direction de Paris, kilomètre 30, c'est après la sortie numéro 5 pour l'aéroport de Lyon-Saint-Exupéry.

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2: Des obstacles se trouvent sur la 6, direction Lyon, au kilomètre 323. Il y a pas mal de morceaux de pneus de poids lourds à ramasser après la sortie 24.1 de Bonchani. Et à l'est de Lyon, sur la 432 direction Paris, un garde-boue de poids lourds se trouve sur la chaussée, un petit peu après le kilomètre 30 et la sortie 5 pour l'aéroport de Lyon-Saint-Exupéry.

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1: Deux événements sont à vous signaler en ce début de soirée. Tout d'abord à l'est de Lyon, après la sortie 5 pour l'aéroport de Lyon Saint-Exupéry. Des obstacles se trouvent sur les voies au kilomètre 30. C'est après donc la sortie 5 qu'il s'agit d'un garde-boue de poids lourd. Et du côté de la Saône-et-Loire, un chevreuil a été aperçu à proximité de l'autoroute A39. Kilomètre 115, ça vous concerne quel que soit votre sens de circulation, car il peut traverser à tout moment. C'est entre la sortie 9 Cuiseaux-Couzens et la sortie 10 de Saint-Trivier-Coligny-Saint-Amour.
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1: L'information trafic reviendra dans quelques instants. On parlera également du contrôle technique. Ce sera après Bruno Mars.

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1: Un petit peu plus de précision concernant les obstacles dont je vous parle du côté de l'aéroport de Lyon-Saint-Exupéry. Il se trouve en réalité dans la bretelle d'entrée numéro 4 de Saint-Laurent-de-Mur lorsque vous rejoignez la 432 en direction de la capitale. L'information trafic reviendra à 20h30, ce sera après Junior Senior ou encore Natacha Saint-Pierre. Mais tout de suite, on retrouve Hugo Amiot, il nous parle du contrôle technique.
2: Vincent Dumay est gérant de deux centres de contrôle technique Sécuritest sur Dijon. Il nous fait l'inventaire des différents points de contrôle.
3: Pour effectuer un contrôle technique, on a 133 points de contrôle technique qui se définissent en plusieurs familles. Les familles sont l'identification et après, on va faire l'ensemble des équipements de freinage, la direction, la visibilité, tous les feux, éclairage, signalisation. On va après s'atteler à contrôler l'ensemble des essieux, roues, pneus, suspensions, les nuisances, tout ce qui est pollution, fuite d'huile, liquide de refroidissement.
4: C'est important de tout bien faire dans l'ordre.
3: Ce qui est important, c'est de tout faire. Il y a 133 points de contrôle. Et après, avec l'habitude, vous voyez, là, par exemple, j'ai contrôlé mes ceintures, mes sièges. Je fais le tour du véhicule, je regarde mes feux, la fixation de plaque. Je vais ouvrir le coffre, regarder le plancher.
4: Là, on teste quoi?
3: Alors là, on va tester le contrôle anti-pollution. On va pouvoir tester les émissions d'opacité des fumées pour un véhicule diesel. Donc l'appareil qu'on a, là, c'est un opacimètre. Donc on introduit une sonde dans le pot d'échappement. Et on va regarder en fait les taux de fumée qui sortent du pot d'échappement. Et on va regarder par rapport à la norme du véhicule. Là, c'est 1,5 à ne pas dépasser. On va voir avec les accélérations si on est dans les normes. On est à 0,56, donc on est trois fois en dessous de la norme maximum. Donc là, c'est impeccable, le véhicule va pouvoir passer son contrôle.
4: Donc là, on a fait les 133 points.
3: Là, on a fait les 133 points. Une petite usure anormale. Les disques de frein sont légèrement usés. Pour le reste, il n'y a pas de problème particulier. Elle va pouvoir avoir son contrôle pour 2 ans. Pour terminer, on applique la vignette réglementaire sur le pare-brise pour que l'automobiliste soit en règle.
2: Si votre voiture est un véhicule neuf, le contrôle technique doit être fait dans les 6 mois qui précèdent son 4e anniversaire de mise en circulation. Ensuite, le contrôle doit être renouvelé tous les 2 ans.

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1: À 20h30, ça se passe bien sur les axes sur lesquels vous nous écoutez, puisqu'il n'y a pas d'accident ni d'événement gênant sur votre trajet. En revanche, si vous comptez faire la pause sur l'aire de Bourg-Tessonge, au kilomètre 162 de la 40 direction Genève et Chamonix, sachez qu'il n'y a plus de distribution de carburant sur cette aire en raison d'un problème technique. Et dans le département de l'Aube, cette fois-ci, il est impossible de recharger son véhicule électrique sur la 5 en direction de Paris au kilomètre 140 sur l'aire de service de Troyes-le-Plessis. Information trafic reviendra dans les toutes prochaines minutes. Avant cela, on repart avec Pierre Demar. L'artiste belge fait son grand retour après 3 ans d'absence.

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1: Sur autoroute, n'oubliez pas de maintenir de bons intervalles de sécurité, comme nous le rappelle Elliot Monod.
2: Pour éviter d'être surpris par un ralentissement soudain, pensez à laisser une distance de sécurité suffisante avec le véhicule que vous suivez. Et oui, si vous parvenez à lire la plaque d'immatriculation du véhicule devant vous, cela veut évidemment dire que vous êtes trop près. Vous ne pourrez pas vous arrêter à temps s'il freine brusquement, puisqu'à 130 km/h, vous parcourez 36 mètres par seconde. En guise de repère visuel, les grandes lignes blanches sur la partie droite de la chaussée, et cela vous est rappelé sur certains panneaux, un trait égale danger, mais deux traits égale sécurité.
1: On reviendra à 20h45 pour un nouveau point trafic sur Autoroute Info. Avant cela, pour vous accompagner sur votre trajet, David Bowie pour un classique Dido, ou encore un autre classique signé les Jackson 5.

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1: Et à 20h45, tout se passe bien sur les axes sur lesquels vous nous recevez. Il n'y a aucun événement gênant à vous communiquer, que vous soyez sur la 6.

0: entre Paris et Lyon, sur la 36 entre Mulhouse et Beaune, ou encore sur la 39 entre Dijon et Bourg-en-Bresse. Néanmoins, il y a quand même des choses à vous dire, puisqu'il n'y a plus de distribution de carburant sur l'aire de service de Bourg-Tessonge au kilomètre 162 de l'autoroute A40 direction Genève et Chamonix. Pour faire le plein de votre véhicule, il faudra vous arrêter un petit peu avant, lorsque vous êtes encore sur l'autoroute A6 du côté de Mâcon, ou alors une trentaine de kilomètres plus loin sur l'aire de Saigne-Cerdon. En ce qui concerne les travaux, cette nuit, ils vont entraîner la fermeture de cette autoroute A40 en direction de Mâcon et de Paris à partir de 21h jusqu'à 6h demain matin. Fermeture entre la sortie 8 Hauteville et la bifurcation avec l'autoroute A42 dans le secteur de Pondin. Fermeture également si vous souhaitez aller du côté de l'Italie, du tunnel du Mont-Blanc. C'est tout au bout de la route nationale 205 dans le département de la Haute-Savoie. Fermeture cette fois-ci à partir de 22h et là aussi jusqu'à 6h demain matin. À noter également si vous voyez des bornes kilométriques de couleur rouge et blanche le long de votre trajet, eh bien sachez que c'est le meilleur moyen de vous repérer sur autoroute. Généralement disposée le long du terre-plein central, elle vous indique le numéro de l'axe sur lequel vous circulez ainsi que le kilomètre exact de votre position. Une des indications précieuses pour savoir si vous êtes ou non concerné par une information entendue sur Autoroute Info.
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0: Et on part tout de suite avec Muse. Bonne route.

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1: Il est 21h, passez une bonne soirée à notre écoute.
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1: À cette heure-ci, une information à vous rappeler, c'est en Haute-Savoie sur l'A40. Un accident impliquant une voiture direction Chamonix après Genève, kilomètre 41. C'est après la sortie 15 Vallée Verte, une voiture sur bande d'arrêt d'urgence avec ses warnings allumés. Dans le secteur, en plus de ça, on a de fortes averses. Soyez bien prudents sur votre trajet. Réduisez l'allure de 130 à 110 km/h quand il pleut sur votre route. On rappelle également en Isère sur A48 une voiture arrêtée sur la voie réservée aux véhicules lents direction Lyon. Kilomètre 76, c'est après la sortie numéro 11 de Moirans et quasiment hauteur de la sortie 10 pour les Abrets. Et puis quelques informations si vous souhaitez faire le plein sur la 40 dans l'Ain. Attention, plus de distribution de carburant sur l'aire de Bourg-Jazeron, c'est en direction de Chamonix. L'aire de Bourg-Tessonge, plus de distribution de carburant sur cette aire. Et puis plus de recharge électrique pour les véhicules sur la 5 dans l'Aube en direction de Paris, kilomètre 140. Sur l'air de Troyes-le-Plessis. Passez une bonne route à l'écoute d'Autoroute Info, la musique pour vous accompagner jusqu'au prochain point trafic avec David Guetta.

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1: On repart tout de suite en Haute-Savoie sur la 40, direction Chamonix et après Genève. Un accident impliquant une voiture sur bande d'arrêt d'urgence, kilomètre 41. C'est après la sortie numéro 15 pour la Vallée Verte. Voiture sur bande d'arrêt d'urgence, il y a toujours de la pluie dans le secteur. De votre côté, soyez bien prudents, réduisez l'allure. Et quand vous passez à hauteur de ce véhicule accidenté, décalez-vous sur la voie de gauche. Respectez un corridor de sécurité. On revient plus globalement sur vos conditions de circulation au plus tard à 21h15. Après le retour de la playlist Autoroute Info pour vous accompagner. Ce soir, il y aura The Communards après Avril Lavigne.

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1: Il est 21h15, vous êtes à l'écoute d'Autoroute Info sur votre trajet ce soir. Ça se passe toujours très bien. On va seulement rappeler cet accident sur la 40 en Haute-Savoie, direction Chamonix après Genève. Une voiture accidentée sur le bord des voies de circulation, kilomètre 41 après la sortie 15 de Vallée Verte. Personnel autoroutier sur place, décalez-vous bien sur voie de gauche. Laissez la voie de droite libre quand vous approchez de ce secteur. Par endroit, vous pouvez également avoir de la pluie liée à ces orages de chaleur qui se poursuivent et vont se poursuivre cette nuit. Si il y a de la pluie sur votre trajet, réduisez bien l'allure de 130 à 110 km/h. On rappelle, en Isère, sur la 48, il y a toujours ce véhicule qui est en panne en direction de Lyon, kilomètre 76. Véhicule qui se trouve en panne après la sortie numéro 11 de Moirans. Et puis les fermetures nocturnes se mettent en place petit à petit les unes après les autres. Notamment une fermeture de la 40 cette nuit qui vous concerne déjà. C'est une fermeture en place en direction de Lyon et de Mâcon, fermeture jusqu'à 6h entre le diffuseur 8 Hauteville et la jonction avec la 42 secteur de Pondin. APRR réalise des travaux d'entretien de chaussée de la 40. La déviation se fait donc par le réseau secondaire entre Hauteville et Pondin.
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1: Dans un instant, on vous ouvrira les portes d'un immense hangar près de Valence où sont stockés des milliers de pneus. Ce sera juste après la musique avec Manon Lisa.

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1: On repart en Haute-Savoie sur la 40 direction Chamonix. Cette voiture accidentée prise en charge par le personnel autoroutier. Kilomètre 41, c'est après Genève. Et la sortie numéro 15 pour la Vallée Verte. Décalez-vous sur votre gauche, respectez un corridor de sécurité quand vous passez à hauteur de ce véhicule qui est accidenté. Prochain point complet, 21h30 après Joseph Kamel et Europe pour la musique. Pour le moment, direction la Drôme, à deux pas de la 49. Adeline Després nous emmène au cœur d'une plateforme logistique où s'entassent des milliers de pneus prêts à être expédiés partout en France.
2: Bonjour, bienvenue chez Allo Pneus.
3: Damien Bonabel, directeur général.
2: Ici, on se trouve à Valence, c'est notre dépôt logistique. C'est un hangar qui fait 55 000 m². C'est là qu'on a aujourd'hui quasiment 800 000 pneumatiques qui sont stockés à l'attente d'être expédiés partout en France pour les automobilistes. On va expédier là depuis Valence plus de 20 000 pneus dans la journée.
3: Nous croisons justement Mouloudji qui s'affaire entre les allées pour préparer les commandes dans sa nacelle mobile.
4: On va les ramener au four après, une fois que la mission sera terminée. Pour l'instant, je continue sur la mission et ensuite on continue.
5: Eh bien, on vous suit.
4: D'accord, ça marche.
2: Donc là, Mouloudji, il a reçu sa mission d'aller chercher un certain nombre de pneus. Certains sont en bas, mais certains sont tout en haut, ouais, jusqu'à 10 mètres de haut. Donc il monte avec sa nacelle, il les récupère, il les charge. Et puis une fois que sa nacelle va être pleine, il va aller les amener sur la zone d'expédition. Alors aujourd'hui, sur le dépôt, à ce matin, on a 133 personnes qui travaillent. À la réception, mais essentiellement à l'expédition.
3: Cap sur la zone d'expédition, devant un long serpentant de tapis roulant. Point névralgique du hangar.
2: Mouloudji, maintenant, il a laissé sur place le rack, c'est l'espèce de chariot dans lequel tous les pneus qu'il est allé chercher ont été entreposés. Et maintenant, on a un opérateur qui va les prendre un par un. Ils sont scannés, donc vous voyez, à l'aide d'une petite douchette là, qui est posée sur le doigt, les préparateurs vérifient que c'est bien le pneu qui a été commandé, l'installent sur ce tapis roulant. Et à partir de là, ils partent pour un petit voyage où ils vont être pesés, filmés, étiquetés, vérifiés. Ils vont monter là quasiment jusqu'au plafond. Ils vont redescendre sur des convoyeurs où ils vont être dispatchés dans différents poids lourds qui partent partout sur l'Hexagone.
3: Suivant le moment de l'année, comptez entre 24 et 48 heures entre le clic de commande et la réception des pneus. Le pic des ventes se situe entre octobre et décembre. Plus d'1 million de pneus vont sortir de l'entrepôt.

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1: Autoroute Info vous accompagne sur votre trajet ce soir. Des conditions de circulation qui sont très bonnes, en tout cas pour le moment. Une seule information gênante à vous rappeler, cet accident sur la 40 en Haute-Savoie, direction Chamonix et après Genève. Accident impliquant une voiture sur bande d'arrêt d'urgence, patrouilleur également sur place après la sortie 15 pour la Vallée Verte. Autre information qui nous parvient tout juste, priorité à votre sécurité. On part sur la 48 en Isère, direction Grenoble, un véhicule qui est signalé en panne au kilomètre 83. A priori, c'est dans la bretelle d'accès à la 48 direction Grenoble depuis la 49. Une voiture à l'arrêt sur voie de droite dans cette bretelle d'accès au kilomètre 83. Soyez particulièrement prudents. Tout de suite, place à l'actualité générale. On écoute les titres de France Info.
2: Qui annonce ce soir le dépôt d'une motion de censure.
3: En effet, l'impréparation du gouvernement face à la récente canicule qui a frappé la France. Sébastien Lecornu, lui, juge scandaleux et faux le bilan de 10 000 morts avancé par les élus écologistes à l'Assemblée. Le Premier ministre qui s'est défendu devant les députés de toute inaction face au changement climatique. Une enquête pour homicide involontaire ouverte après l'accident d'avion dimanche près de Nancy qui a coûté la vie à 11 personnes. Annonce du parquet de Paris ce soir. Parmi les victimes, 5 devaient faire leur baptême de parachutisme. Elles ont péri dans la chute encore inexpliquée, très peu de temps après le décollage de l'appareil qui les transportait. Anticor va demander qu'un juge d'instruction enquête sur Jordan Bardella. L'association de lutte contre la corruption a déposé plainte contre le président du RN. Elle l'accuse d'avoir occupé un emploi fictif d'assistant parlementaire européen et participé à la production de faux documents. Le Rassemblement national dénonce de son côté une manipulation. Et puis le bilan du double séisme de mercredi dernier au Venezuela s'est encore alourdi. Il a été relevé à près de 2000 morts ce soir. Les dizaines de milliers de survivants manquent, eux, cruellement de nourriture et d'abri, alerte l'ONU. 6 jours après le tremblement de terre, un enfant de 3 ans a été secouru ce mardi.
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1: Et le prochain point, trafic, ce sera juste après la musique. Ed Sheeran pour vous accompagner sur votre trajet ce soir.

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1: Pas de nouvelles difficultés à signaler pour le moment sur les axes que vous empruntez. On vous rappelle cette voiture qui, elle, est en panne et risque de vous gêner si vous roulez sur l'A49 en direction de Grenoble-Lyon, que vous voulez rejoindre l'A48 en direction de Grenoble dans cette bretelle de jonction, kilomètre 83, un véhicule, une voiture en panne sur la voie de droite. Et puis toujours cet accident impliquant une voiture en Haute-Savoie sur l'A40 en direction de Chamonix, kilomètre 41, une voiture sur bande d'arrêt d'urgence après la sortie 15 pour la Vallée Verte. Le personnel autoroutier est toujours sur place. Décalez-vous bien sur la voie de gauche en approchant de ce secteur pour respecter un corridor de sécurité. Prochain point trafic, 21h45 après Britney Spears, et tout de suite on écoute Indochine.
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1: 21h45, le retour sur vos conditions de circulation et cette voiture qui est en panne si vous roulez sur la 49 en direction de Grenoble. Une voiture est arrêtée dans la bretelle d'accès à la 48, direction Grenoble. Attention à cette voiture arrêtée sur la voie de droite dans la bretelle de jonction. Toujours un accident et une intervention qui se poursuit sur la 40 en Haute-Savoie, direction Chamonix. Une voiture sur bande d'arrêt d'urgence, le patrouilleur également sur place, kilomètre 41 après la sortie 15 pour la Vallée Verte. On vous rappelle les fermetures nocturnes qui sont en place cette nuit, notamment si vous circulez du côté de la région lyonnaise. Fermeture de l'A43 jusqu'à 6h en direction de Lyon, entre la bifurcation avec l'A432, secteur Saint-Exupéry, et celle-là avec le contournement est lyonnais à hauteur de Saint-Priest. Les bretelles d'accès à la rocade est direction Paris et l'A46 sud direction Marseille sont également fermées. En Haute-Savoie, le tunnel du Mont-Blanc est totalement fermé jusqu'à 6 heures pour réalisation d'exercices de sécurité, de travaux de maintenance.
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1: La musique, ce sera c'est avec Jérémy Frérot. On se retrouve juste après.
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1: Rappel de cette voiture qui est en panne et qui vous concerne si vous roulez sur A49 en direction de Grenoble-Lyon et que vous souhaitez rejoindre l'A48 direction Grenoble. Dans cette bretelle d'accès à l'A48 direction Grenoble, une voiture en panne sur la voie de droite. Toujours cet accident en Haute-Savoie sur A40 direction Chamonix après Genève. Une voiture sur bande d'arrêt d'urgence kilomètre 41 après la sortie 15 de la Vallée Verte. Le personnel autoroutier est sur place. Décalez-vous bien sur voie de gauche en approchant de ce véhicule qui est accidenté. Et puis les conditions météo qui peuvent parfois être assez mauvaises avec toujours des orages de chaleur par endroit. Quand c'est le cas sur votre trajet, réduisez bien l'allure. On se retrouvera à 22h après Pink ou encore Yes pour la musique. Pour le moment, on va partir dans Lyon, à Sens, pour visiter la première cathédrale gothique de l'histoire. Jérémy Esclavard a rencontré sur place Baptiste Gâteau, guide conférencier.
2: Cette cathédrale, elle est assez atypique. Nous, ici, on a perdu une tour dans la deuxième moitié du 19e siècle qui a été démontée, qui d'ailleurs n'était déjà pas à l'identique de la première, qui ici est en pierre en face de nous, qui culmine à presque 70 mètres. On a donc ce grand portail central et donc différents styles visibles sur cette cathédrale. Une partie nord encore assez romane puisqu'on parle de première cathédrale gothique, mais le roman n'est pas très loin, on est dans vraiment cette période de transition. Et puis la grande tour de pierre qui s'élève, plus on lève les yeux vers le haut, plus on arrive vers le gothique finissant, le gothique flamboyant et le début de la Renaissance avec le petit campanile qu'on a entendu les cloches tout à l'heure sonner pour les heures.
3: Après avoir admiré l'extérieur de la cathédrale, il est temps à présent de pénétrer à l'intérieur de l'édifice. On s'arrête avec Baptiste Gâteau dans le bras nord du transept devant une magnifique verrière.
2: Ici devant les yeux, c'est cette belle rose avec ses vitraux qu'on appelle le vitrail des anges musiciens, le concert céleste où on a ce Christ doré en plein centre, puis 62 anges musiciens tout autour en train de jouer de tous les instruments de l'époque, de la fin du Moyen-Âge, du début de la Renaissance, certains qu'on connaît très bien encore aujourd'hui, flûte, orgue, cornemuse, trompette, on connaît, et puis d'autres qu'on a un petit peu oubliés, les psaltarions, les mandorles, les tintinabules, bref, c'est presque un cours d'histoire de la musique.
3: En plus des verrières, si vous visitez la cathédrale de Sens, ne manquez pas le mausolée du dauphin et de la dauphine, la chapelle des Salazars ou encore le fameux Jean de Cognot.
2: On a un dicton dans la cathédrale, on dit « si vous ne l'avez pas vu, c'est que vous n'êtes pas venu ». C'est une toute petite tête coincée dans un des piliers à l'entrée de la cathédrale, un peu entourée de légendes puisque chacun a un peu sa version de l'histoire. Jean de Cognot, de son vrai nom, Pierre de Cunière, personnage du XIVe siècle, qui avait combattu, si vous voulez, le droit du clergé, puis il va perdre son procès, il va donc être raillé par le clergé, qui c'est ce petit laïc là, qui s'est levé devant la grande église de France, alors on va le punir, et comment on punit quelqu'un, c'est comme à l'école avant, on le met au coin. Et donc on a sculpté sa petite tête comme ça dans un coin de la cathédrale, tournée vers la sortie pour pas qu'il puisse se racheter pendant la messe, bien évidemment. On l'appelle finalement le gars du coin. Et comment on dit le coin au Moyen-Âge? Le coignet, le coignot, Cunière est devenu Cognot. Donc maintenant que vous l'avez vu, c'est que vous êtes vraiment venu dans la cathédrale.
3: Dans le département de Lyon, la ville de Sens et sa cathédrale gothique sont accessibles depuis l'autoroute A19.

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1: Il est 22h, merci d'être à notre écoute ce soir.
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1: C'est une soirée qui se passe toujours dans le plus grand des calmes, en tout cas pas de grosses perturbations, seulement cet accident à vous rappeler, c'est en Haute-Savoie sur la 40 direction Chamonix, une voiture accidentée au bord des voies, kilomètre 41 après la sortie 15 de Vallée Verte. Le personnel autoroutier est également sur place, décalez-vous bien sur voie de gauche, le dépanneur vient tout juste d'arriver. On a également cette voiture qui est arrêtée sur la 75 dans le Puy de Dôme en direction de Clermont-Ferrand, kilomètre 6, une voiture en dans la sortie numéro 5 pour Orsay. Et puis pour terminer, on rappelle également qu'il y a cette voiture arrêtée sur la 48 en Isère en direction de Grenoble. Plutôt une voiture qui est arrêtée sur la 49 en direction de Grenoble et de Lyon et qui vous concerne si vous souhaitez rejoindre la 48 en direction de Grenoble dans cette bretelle de jonction. Une voiture sur voie de droite. Tout de suite, place à l'actualité générale avec les titres de France Info.
2: Cette promesse phare du deuxième quinquennat d'Emmanuel Macron.
3: Elle pourrait connaître son épilogue prochainement. L'Assemblée a en effet une nouvelle fois, une troisième fois, adopté ce mardi à une large majorité la création d'un droit à l'aide à mourir. Le vote final est fixé au Palais Bourbon au 15 juillet, dans un peu plus de deux semaines. Cinq hommes en garde à vue à Corse. Ils sont soupçonnés d'avoir participé à l'assassinat d'une jeune étudiante âgée de 18 ans, tuée par erreur en février 2025 à Ponte Leccia en Haute-Corse. Le commanditaire présumé de cet assassinat est sous les verrous depuis avril dernier. Les enquêteurs privilégient la piste d'une méprise des tireurs qui auraient voulu en fait viser le petit ami de la victime. À Beuvrage, dans le Nord, l'autopsie des corps des jumelles de 15 mois retrouvées mortes hier au domicile familial confirme ce soir leur décès par déshydratation, comme pressenti lors des premières constatations. Annonce du parquet de Valenciennes, les gardes à vue des deux parents des fillettes à lui ont, elles, été prolongées ce soir. Et puis lui était sur la sellette depuis l'ouverture d'une enquête en mars pour harcèlement moral et sexuel. Pierre-Olivier Costa, le président du MUCEM, a été suspendu ce mardi de ses fonctions au sein de l'emblématique musée marseillais.
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1: Et on se retrouvera juste après la musique, Teddy Bear sur Autoroute Info.
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1: Retour sur A75 dans le Puy-de-Dôme, direction Clermont-Ferrand. Une voiture est en panne dans la bretelle de sortie numéro 4, Le Sandre.
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1: Il est 22h15, priorité à votre sécurité. On part tout de suite en Isère sur la 48 en direction de Lyon. Une voiture est en panne, kilomètre 67 à hauteur de la sortie numéro 9, rive la côte Saint-André. On reste en Isère, cette fois on va partir sur la 49 en direction de Grenoble et Lyon. Une voiture en panne dans la bretelle d'accès à la 48 en direction de Grenoble. Elle se trouve a priori sur la voie de droite. On a également cette voiture qui est arrêtée avec un dépanneur sur place sur A75 dans le Puy-de-Dôme, direction Clermont-Ferrand. Une voiture en panne dans la sortie 4, Le Sandre.
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1: Et c'est le retour de la musique pour vous accompagner jusqu'au prochain point trafic, Naïka.
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1: Une voiture en panne qui a éclaté un de ses pneus sur A40 dans l'Ain en direction de Chamonix, dans la bretelle de sortie numéro 7 de

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1: Rappel de cette voiture en panne sur la 40 dans l'Ain, direction Chamonix. Une voiture en panne dans la bretelle de sortie 7 au ciel aurait éclaté un de ses pneus. Le prochain point complet à 22h30 après The Police ou encore Jennifer. Pour l'instant, on va s'intéresser au stress. Notre humeur influence notre manière de conduire. Alors comment apprendre à gérer son stress et ses émotions au volant? Éclairage avec Basile Voisin.
2: Pour bien conduire en sécurité, il faut être détendu, serein et concentré. Pas facile tous les jours avec les tracas du quotidien. Prendre le volant pour aller au travail semble anodin, pourtant ça ne l'est jamais vraiment. Explication avec Jean-Marc Bellet, docteur en psychologie et expert du comportement sur la route.
3: Le véhicule à conduire est généralement assez difficile, c'est pas aussi simple que l'on dit, d'appuyer sur un bouton démarrage et on y va. Non, dans la conduite automobile, on a ce stress qui est là. Le problème, c'est que les gens, les conducteurs ne savent pas gérer leur stress. Alors ça se traduit par des choses donc contre nature sur la route.
2: Et justement, ce stress peut faire des ravages sur la route quand il devient incontrôlable.
3: Quand on conduit sous l'état de stress, eh bien, on n'analyse pas correctement toutes les situations routières. Et là où il faudrait, par exemple, freiner dans un virage, eh bien non, on reste à la même vitesse, on zappe finalement cette difficulté du parcours. On a des critères de jugement qui sont donc faussés du fait du stress qui perturbe un peu tout ce qui se passe dans le système cognitif.
2: Le stress au volant altère le jugement et peut même conduire à de l'agressivité et à des situations de tension sur la route. Le premier pas pour y faire face, c'est déjà de s'en rendre compte.
3: Mais l'exercice qui est valable pour toutes les situations, c'est avant tout la respiration abdominale. Tout de suite, donc, je fais cette respiration abdominale et je peux le faire tout en conduisant le véhicule. On regarde droit devant et ensuite on fait une respiration forcée. J'inspire, je prends un temps de repos, une ou deux secondes, et ensuite j'expire. Et dans ces cas-là, ça permet de rétablir donc tout le fonctionnement du corps et d'abaisser vraiment le niveau de stress. Donc la respiration abdominale à faire dans tous les cas, chaque fois qu'une difficulté se présente sur le parcours, quelle que soit la difficulté.
2: Pratiquer la conduite n'est pas une activité à prendre à la légère. Notre état psychologique est un facteur déterminant au volant, au même titre que la fatigue ou la météo par exemple.

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1: Le personnel autoroutier s'apprête à traverser les voies de l'Assise dans le Rhône, kilomètre 430 en direction de Lyon, secteur de Villefranche-sur-Saône. Après la barrière de péage de Villefranche-Lima à la sortie 31.2, le personnel autoroutier sur voie de gauche pour ramasser une barre.

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1: Des débris de pneus sur les voies de l'A31 en Haute-Marne en direction de Nancy au kilomètre 102. Débris sur les voies après la sortie numéro 6 de Langres. Un peu plus loin, kilomètre 107, un poids lourd transport de matières dangereuses qui se situe sur le bord des voies.

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1: 22h31, on va tout de suite partir en Haute-Marne sur la 31, rappeler ces débris de pneus, direction Nancy, kilomètre 102, secteur de Langres, et après la sortie 6, débris de pneus sur les voies potentiellement, et un peu plus loin, 3 km plus loin, un poids lourd, transport de matières dangereuses arrêté sur la bande d'arrêt d'urgence. On a également toujours ce véhicule qui est arrêté sur la 40 en direction de Chamonix, dans la bretelle de sortie numéro 7 de Tossia, et on a aussi cette voiture qui est en panne. C'est sur la 48 en Isère, direction Lyon, dans la bretelle de sortie 9 de Rive, la Côte-Saint-André. Dans un petit quart d'heure, on parlera des fermetures nocturnes. Il y en a beaucoup cette nuit. Ce sera donc dans un petit quart d'heure après la musique qu'on écoutera dans quelques instants. Pour le moment, l'actualité générale avec les titres de France Info.
2: Antoine, avec l'essentiel en une minute.
3: Elles viennent d'être communiquées. Le premier tour aura lieu le dimanche 18 avril, second tour deux semaines plus tard, le dimanche 2 mai. Le bilan s'alourdit au Venezuela, 1943 morts désormais d'après les autorités du pays et toujours des dizaines de milliers de disparus. Mais ce miracle aujourd'hui, les secours disent avoir sorti vivant des décombres un enfant de 3 ans, 6 jours après le double séisme. La canicule va revenir dès ce week-end, prévient Météo France. Il est trop tôt pour dire à quelle échelle et pour combien de temps. Selon Santé publique France, pendant la vague de chaleur extrême de fin mai, il y a eu une surmortalité de 300 décès dans le pays. Et puis la star du basket américain, LeBron James, va quitter les Los Angeles Lakers où il jouait depuis 8 ans. Et pas de retraite pour le meilleur marqueur de l'histoire de la NBA. Le King jouera une 24e saison, mais sous un autre maillot.
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1: C'est reparti pour la musique avec Jenny et Tame Impala.

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1: Vous êtes à l'écoute d'Autoroute Info, on rappelle ces obstacles, débris de pneus sur la 31 en Haute-Marne, direction Nancy, débris de pneus kilomètre 102 après la sortie 6 de Langres, et un petit peu plus loin, un poids lourd qui lui se trouve sur bande d'arrêt d'urgence. Poids lourd, transport de matière dangereuse. Prochain point complet à 22h45 après la musique de Barry White, et tout de suite, Lee Kelly.

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1: 22h45, on repart tout de suite en Haute-Marne sur l'A31 direction Nancy pour vous rappeler ces débris de pneus kilomètre 102 après la sortie 6 de Langres et quelques kilomètres plus loin à un poids lourd transport de matières dangereuses au bord des voies de circulation. Maintenant, on va faire un tour de quelques travaux nocturnes et coupures qui sont en place cette nuit, notamment à Grenoble. La 480 est fermée jusqu'à 6h direction Lyon, entre la sortie 7 Pont-de-Claix et la bifurcation avec la Rocade Sud. La Nationale 85 également fermée jusqu'à 6h dans les deux sens, entre la sortie 8 de la 480 et le carrefour giratoire de Champagné. En Haute-Savoie, la 40 fermée direction Chamonix, entre la sortie 13.1 Archand et la jonction avec la 411 jusqu'à 6h. Fermeture direction Paris également entre les sorties 16 Bonneville-Centre et 15 Vallée-Verte. Et puis pour terminer, toujours en Haute-Savoie, le tunnel du Mont-Blanc, on le rappelle, est complètement fermé dans les deux sens jusqu'à 6h. Il le sera également la nuit prochaine.
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1: On se retrouve dans quelques minutes après la musique Vanessa Paradis.

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1: Et si vous êtes sur la route dans le pour le premier week-end des vacances d'été, sans grande surprise, ce sera globalement très chargé en direction du sud de la France et des Alpes. Ce sera notamment rouge dans le sens des départs et en Île-de-France et aussi en Bourgogne. Le point avec Géraldine Mia.
2: Pour cette fin de semaine, dès le vendredi 3 juillet, le trafic sera chargé sur l'A6 entre Paris et Lyon, surtout à partir de la mi-journée. Bouchons prévisibles aussi en Haute-Savoie dans la rampe d'accès au tunnel du Mont-Blanc. Pour la journée du samedi 4 juillet, circulation importante en direction des plages de la Méditerranée, essentiellement entre 9h et 13h sur l'A6 dans le Val-de-Saône entre Paris et Lyon et sur l'A71 entre Bourges et Clermont-Ferrand. En direction de l'Italie, perturbation attendue dans la rampe d'accès au tunnel du Mont-Blanc. Enfin, dimanche 5 juillet, une nouvelle fois en direction du sud sur l'A6 en Bourgogne et pour rejoindre le territoire italien par le tunnel du Mont-Blanc, des bouchons devraient être présents.
1: Prochain point complet à 23h après les Red Hot ou encore Jamelia. Pour le moment, on part entre Lyon et Chambéry le long de la 43 au lac d'Aigbelette. On emprunte la sortie numéro 12 pour rejoindre l'un de nos journalistes, Franck Pellissier, qui nous emmène au bord de l'eau.
3: D'un côté du lac, la chaîne de l'Épine qui monte à 1000 mètres d'altitude. De l'autre, des collines qui abritent plusieurs villages. Et entre les deux, ce lac qui détonne par son environnement. C'est une réserve naturelle. Les bateaux à moteur thermique y sont interdits. Je vous emmène avec moi à la rencontre de celles et ceux qui vivent et travaillent autour de ce lac. Première rencontre avec Melvina Porcher.
4: Je suis garde animatrice de la réserve naturelle régionale du lac d'Aigbelette. Le lac est entièrement en réserve naturelle.
3: Ce qu'on remarque en tout premier, c'est déjà la couleur de son eau.
4: Aigbelette, ça vient de Aquabella, qui signifie les belles eaux. Sa couleur est due au plancton qui lui donne une couleur verte en été.
3: Deuxième halte à la base d'Aviron du lac d'Aigbelette, à la rencontre de Alain Guem.
5: Je suis président du club d'Aviron d'Aigbelette. C'est un bassin qui est très apprécié mondialement. On a eu 3 championnats du monde. Donc c'est vraiment le bassin dont tout le monde rêve.
3: Ça veut dire que si on vient par exemple en vacances l'été au bord du lac d'Aigbelette, on peut venir bénéficier d'une initiation, c'est possible?
5: Bien sûr, on accueille volontiers les gens qui sont en vacances, les résidents aussi, qui sont à l'année. On n'est pas obligé de s'inscrire dans un club pour commencer tout de suite à aller vers une activité compétition. On a plusieurs niveaux d'activité.
3: Je fais à présent quelques pas pour aller à la rencontre de Jean-Daniel qui est en train d'amarrer son petit kayak une place le long du ponton.
6: Moi, je viens de pagayer pendant 3 heures. C'était calme et je me suis même baigné, il était fraîche, mais c'était agréable.
3: Qu'est-ce qui fait que vous venez plutôt sur ce lac que sur d'autres?
6: Parce que là, il n'y a pas de bateau moteur, c'est calme, c'est plus la nature, les oiseaux, c'est de la détente.
3: Et pour terminer, petit crochet par la maison du lac d'Aigbelette où nous attend Maud Lepin, directrice de l'office du tourisme.
7: On a tout un tas d'activités telles que le vélo, la rando, le trail, le parapente, l'aviron et j'en passe. Et on retrouve tout ça sur notre application Aigbelette Outdoor qui est téléchargeable gratuitement sur Android Apple.
3: Donc on choisit l'activité qu'on veut pratiquer. Puis par exemple, si c'est de la randonnée, ça propose différents types d'itinéraires.
7: On retrouve tous les itinéraires, les loueurs, le matériel, la météo et les conseils.
3: Et pour découvrir vous aussi le lac d'Aigbelette, rendez-vous au niveau de la sortie 12 de l'autoroute A43.

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J'ai regardé bien haut, j'ai visé la lune. 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Mais qu'est-ce qu'on doit faire avec ça dans les mains, vu que c'est un peu lourd et qu'il reste du chemin? Alors je fais ce qu'on fait dans ces moments. Je souris bêtement, je me dis et maintenant.

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1: 23h, bienvenue à tous ceux qui nous rejoignent.
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1: On part tout de suite en Haute-Marne sur l'A31 des débris de pneus en direction de Nancy, kilomètre 102 après la sortie 6 de Langres. Débris potentiellement sur les voies et un poids lourd arrêté quelques kilomètres plus loin pour leur transport de matières dangereuses au bord des voies de circulation. On vous rappelle également les fermetures qui sont d'actualité, notamment la 410 est fermée jusqu'à 5h. On est en Haute-Savoie en direction de Chamonix. Fermeture de cette A410 entre le péage de Saint-Martin-Bellevue, la jonction avec l'autoroute A40. Et il y a également une fermeture à hauteur de la sortie 19, la Roche-sur-Foron. Et puis fermeture de l'A40 en direction de Paris. Fermeture jusqu'à 5h de la 40 entre les sorties 16 Bonneville-Centre et 15 Vallée-Verte. Fermeture en direction de Chamonix de la 40 entre les sorties 13.1 Archamps et la jonction avec la 411, là aussi jusqu'à 6h. Et tout de suite, l'actualité générale, les titres de France Info.
2: Gouvernement qui veut renforcer la sécurité autour des crypto-monnaies et des personnes qui les utilisent, qui en possèdent. Le ministre de l'Intérieur annonce ce soir que 77 faits de séquestration, enlèvement, extorsion ou tentative ont été enregistrés depuis le début de l'année. C'était 45 pour toute l'année 2025. Laurent Nunez promet un plan plus ambitieux. Tous les massifs forestiers des Bouches-du-Rhône seront fermés demain. Le département en risque maximal de feux de forêt, comme ceux des Pyrénées-Orientales, de l'Aude, de l'Hérault, du Gard et du Vaucluse. La chaleur revient le week-end prochain, prévient Météo France, sans pouvoir dire encore avec quelle intensité ni combien de temps cette nouvelle canicule va durer. Celle de fin mai a provoqué une surmortalité de 300 décès, estime Santé publique France. Et puis 47 tonnes de matériel humanitaire sont arrivées aujourd'hui au Venezuela, annonce l'UNICEF. La cargaison servira à venir en aide à plus de 100 000 enfants et leurs familles sur 3 mois, ajoute l'organisation. Le double séisme d'il y a 6 jours a fait au moins 1900 morts, 50 000 personnes portées disparues, d'après l'ONU.
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1: On repart en musique jusqu'au prochain point trafic avec Shakira. Oh.

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1: Priorité à votre sécurité, on part sur l'A36 dans le Jura, direction Beaune de Paris. Une voiture en panne, secteur de Dole, sur la bande d'arrêt d'urgence, kilomètre 173. C'est après la sortie numéro 2. On se retrouve pour un prochain point trafic à 23h15. Ce sera après Céron et tout de suite The Killers sur Autoroute Info.

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1: Quasiment 23h15, on va tout de suite repartir sur la 36 dans le Jura. Une voiture sur bande d'arrêt d'urgence, kilomètre 173, direction Beaune-Paris, secteur de Dole, après la sortie numéro 2. Et puis on a toujours ce véhicule signalé arrêté, c'est sur la 40 dans l'Ain, direction Chamonix, dans la sortie numéro 7 de Tosia. À part ça, rien de nouveau à vous signaler. On rappelle seulement quelques fermetures nocturnes qui vous concernent, en région lyonnaise notamment, la 43 fermée jusqu'à 6h, direction Lyon, entre la jonction avec la 432 et le contournement est de Lyon à hauteur de Saint-Priest, fermeture jusqu'à 6h. Le tunnel du Mont-Blanc est également fermé dans les deux sens, en Haute-Savoie jusqu'à 6h, fermeture qui sera réitérée la nuit prochaine.
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1: Dans quelques instants, on s'intéressera à un métier singulier et dangereux, celui d'agent autoroutier. Rencontre avec l'un d'entre eux juste après la musique, Oria.

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1: On vous rappelle ce véhicule qui est arrêté sur la 40 dans l'Ain en direction de Chamonix dans la sortie numéro 7 de Tossia. Autre véhicule, voiture en panne sur la 36 dans le Jura direction Beaune-Paris. Au bord des voies de circulation dans le secteur de Dole, kilomètre 173, on est après la sortie numéro 2. Le prochain point complet de 23h30 après Status Quo ou encore Adèle pour vous accompagner en musique. Pour le moment, on va s'intéresser à un portrait de patrouilleur en voiture. On les croise souvent. Les agents autoroutiers exercent un métier dangereux. Vincent Serrano a rencontré l'un de ces hommes en orange qui travaille pour assurer notre sécurité.
2: Il y a un camping-car et il dépasse un peu sur le volant.
3: C'est l'outil indispensable pour Cédric, agent autoroutier depuis 2 ans sur le réseau AREA.
4: Toujours le toki sur soi, on ne sait jamais, on peut être appelé à tout moment.
2: Ok, merci.
4: La première chose quand on a une intervention, c'est de protéger. En fait, donc du coup, on balise souvent ce qu'il y a, si c'est une voie lente, une BAU, une voie rapide.
3: BAU, comprenez bande d'arrêt d'urgence.
4: Après, on sécurise les clients et on, suivant le type d'intervention, si c'est un accident, les gestes de premier secours, on va dire qu'on n'est pas là pour ça, mais bon, si vraiment il y a la vie du client en danger, quelque chose, après, il faut prendre des mesures, c'est certainement, mais si ça se passe mal, on peut appeler la police, la gendarmerie qui vient, qui se déplace, parce que le problème des gens, souvent, quand ils prennent autoroute, ils tombent en panne, c'est que ça coûte, ça tape dans le porte-monnaie, puis ils sont pas forcément d'accord. On appelle le César, on leur dit qu'on a besoin des pompiers, qu'on a besoin du dépanneur, sur le type de panne, une crevaison, une panne moteur, ou un véhicule en feu, peu importe quoi. Après, du coup, on appelle. Et après, le César gère, en fait, appelle les pompiers, le dépanneur.
5: Le centre d'exploitation qui regroupe toutes les informations.
4: Exactement, c'est ça. Et après, qui donne les informations à 177 et qui les fait passer à la radio.
3: Un métier de terrain, en extérieur, qui ne connaît pas la routine.
4: On fait pas tous les jours la même chose. Un coup, on peut faire des sanitaires, on fait de l'intervention, on fait du balisage, on peut travailler, on fait du fauchage, travaille de nuit, du salage préventif, on déneige. Donc, en fait, on c'est ça qui est intéressant.
3: C'est aussi un métier dangereux où la vie de ces agents de la route ne tient qu'à un fil et à l'attention des conducteurs qui les frôlent à plus de 90 km à l'heure.
4: Il faut faire attention, c'est pour ça que souvent on est plusieurs, on a toujours les yeux sur le réseau, regarder ce qui se passe, mais je vous dis aujourd'hui encore, c'est vraiment le téléphone, quoi. Je veux dire, les gens, ils sont pas concentrés, c'est un vrai problème.
5: Vraiment, vous le voyez, de vos yeux, les gens ne regardent pas la route.
4: Ah, ils regardent pas la route, ils font des grands écarts, les poids lourds, souvent on les voit, ils font des zigzags, ils roulent en BAU, c'est un gros problème, ça.
3: 300 personnes se relient 7 jours sur 7, 24 heures sur 24, pour assurer la sécurité des conducteurs le long des 430 km du réseau AREA.

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1: Il est 23h30, vous êtes à l'écoute d'Autoroute Info, ça se passe toujours très bien sur votre trajet. Cette nuit, on va s'intéresser à un convoi exceptionnel d'éoliennes qui entame son trajet sur l'A26 dans la Marne, secteur de Troyes, et va rejoindre l'A5 en direction de Paris. Si vous êtes amené à croiser ce convoi exceptionnel qui roule à très faible allure, soyez particulièrement vigilant. Au-delà de ça, rien de nouveau à vous signaler, on rappelle seulement quelques fermetures nocturnes qui sont en place, notamment l'A40 en Rhône-Alpes, fermée direction Lyon et Mâcon jusqu'à 6h entre les diffuseurs 8 Hauteville et la jonction avec l'A42 secteur de Pondin. La déviation se fait par le réseau secondaire entre cette sortie numéro 8 de Hauteville et l'accès à Pondin pour ensuite récupérer l'autoroute A42. On rappelle également d'autres fermetures, notamment si vous circulez du côté de Lyon, c'est l'A43 qui est fermée jusqu'à 6h entre la bifurcation avec l'A432 secteur de l'aéroport Saint-Exupéry et l'accès au contournement est de Lyon à hauteur de Saint-Priest. Après l'infotrafic, place à l'actualité générale avec les titres de France Info. Les titres de France Info qu'on retrouvera dans la prochaine demi-heure, ce sera après la musique, Louane. La musique avec Louane.

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1: On rappelle vos conditions de circulation et ce convoi exceptionnel qui transite sur la 26 dans la Marne en direction de la 5 et de Paris aux alentours pour le moment de l'accès à la 5 et après le secteur de 3. Un convoi exceptionnel qui transporte des éoliennes assez imposant et qui roule donc à faible allure. Prochain point, 23h45 après Will Smith et tout de suite on écoute Katy Perry.

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1: À 23h45, rappel de ce convoi exceptionnel transport d'éoliennes qui est maintenant sur l'A5 dans l'Aube en direction de Paris et qui se trouve après le kilomètre 135, secteur de 3 toujours. Un convoi exceptionnel qui roule à très faible allure. On part sur la 40 en Haute-Savoie, direction Paris-Mâcon. Un cycliste sur le bord des voies au kilomètre 52. Il est après la sortie 15 Vallée Verte et avant la sortie 14 pour Annemasse. Et on vous rappelle les fermetures nocturnes qui sont en place, en tout cas quelques-unes d'entre elles puisqu'il y en a beaucoup. Tout d'abord, c'est la 40 qui est fermée direction Paris en Haute-Savoie entre la sortie numéro 13 point Archand et la bifurcation avec la 411. Fermeture jusqu'à 6h. Fermeture également en direction de Paris entre les sorties 16 Bonneville-Centre et 15 de Vallée Verte.
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1: Et on est reparti en musique sur Autoroute Info avec Bruno Mars.

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1: On rappelle vos conditions de circulation à cette heure-ci. Toujours pas de nouvelles difficultés à vous signaler. À part ce convoi exceptionnel qui roule sur la 5, qui transporte des éoliennes en direction de Paris, kilomètre 135, secteur de 3. On se retrouve à minuit après Richie, Pauvry ou encore Goldplay. Pour le moment, on s'arrête à Autun pour découvrir cette ville de Saône-et-Loire. Jérémy Esclavard a interrogé Thibaut Breuillet, directeur de l'Office de tourisme.
2: On a une chance inouïe à Autun, c'est de pouvoir rayonner entre le Morvan et les côtes du Couchois, qui sont le premier vignoble accessible, et bénéficier de toutes les voies vertes que le département de Saône-et-Loire propose, des kilomètres et des kilomètres de voies vertes accessibles à tous.
3: Et sur ces voies vertes, lorsqu'on les emprunte, qu'est-ce qu'on peut voir comme site touristique?
2: On peut surtout découvrir le patrimoine gallo-romain de la cité d'Autun, 2000 ans d'histoire, mais également son grand patrimoine médiéval et sa cathédrale Saint-Lazare.
3: À Autun, il n'y a pas que la cathédrale Saint-Lazare à voir, il y a encore de nombreux autres monuments.
2: Et oui, notamment la pyramide de Couard, qui est une stèle funéraire gallo-romaine, qui est un vrai questionnement pour tous et qui marque les gens au même titre que le temple de Janus et que les grandes portes qui viennent compléter ce magnifique théâtre gallo-romain daté du 1er siècle de notre ère.
3: Et quand on reste plusieurs jours à Autun et qu'on veut rayonner un petit peu dans les environs, qu'est-ce qu'on peut voir à une demi-heure, une heure à la ronde?
2: Vous pourrez bien sûr profiter du parc du Morvan avec Bibract, qui est le grand site de France à proximité, et finir bien sûr avec le temple bouddhiste, les rochers du carnaval du Chou, et enchaîner après sur la partie est de notre territoire avec le château de Sully, le château de Couches, les différents châteaux et bien sûr le grand vignoble des Côtes du Couchois qui viendront agrémenter votre séjour.
3: Toutes ces visites, tout ce tourisme, ça donne faim. On est installé dans la salle des mariages de l'hôtel de ville, juste à côté du marché. Tout à l'heure, les fenêtres étaient ouvertes, on sentait l'odeur de la nourriture. Et justement, quand on est à Autun et dans le secteur, qu'est-ce qu'il y a comme plat un petit peu typique de la région?
2: Parlons déjà de la viande de bœuf de Charolais. On est quand même terre de Charolais, mais on va plus se concentrer sur une spécialité qui est le crapio morvandiou, un plat assez typique du Morvan, qui est une grosse crêpe avec des pommes de terre, de la crème fraîche, du jambon du Morvan. Et j'aimerais compléter ça avec une petite sucrerie, une noisette du Morvan.
3: Pour goûter toutes ces spécialités et découvrir Autun, il faut se rendre en Saône-et-Loire, aux portes du Morvan. La ville est accessible depuis l'autoroute A6 via les diffuseurs de Pouilly-en-Aussois, de Beaune ou encore de Chalon-Sud.

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1: Il est minuit, merci d'être à notre écoute cette nuit.
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1: Un trajet nocturne qui se passe dans le calme, en tout cas je l'espère pour vous, du côté de l'infotrafic. Pas grand chose à vous signaler, priorité à votre sécurité. On nous signale un obstacle sur la 36 dans le Doubs, direction Beaune-Paris, au kilomètre 123, à hauteur de la sortie 4 de Besançon. On rappelle qu'il y a toujours ce convoi exceptionnel qui circule, convoi exceptionnel d'éoliennes sur la 5 dans l'Aube en direction de Paris, kilomètre 135. Après, la jonction avec la 26, pour ceux qui sont en direction Paris sur cette A5. Attention donc à ce convoi exceptionnel qui roule à faible allure. On rappelle également les quelques fermetures nocturnes qui sont en place du côté de Grenoble. La Nationale 85 fermée jusqu'à 6h dans les deux sens entre la sortie 8 de la 480 et le carrefour giratoire de Champagné. La 480 également fermée jusqu'à 6h direction Lyon entre la sortie 7 Pont-de-Clé et la jonction avec la Rocade Sud. À partir de maintenant, c'est un point trafic tous les quarts d'heure. Prochain point donc à minuit 15 après la musique de James Arthur ou encore Charlotte Cardin. Pour l'instant, Autoroute Info sur la route de l'aventure. Rencontre avec une alpiniste française d'exception. À son actif, l'ascension des 14 sommets de plus de 8000 mètres. C'était l'ultime bataille, la dernière épreuve de Sophie Lavaux qui allait laisser son empreinte dans l'histoire de l'alpinisme. Devant elle se dresse le Nanga Parbat. Ce pic représente le dernier des 14 sommets qu'il lui faut gravir. La Franco-Suisse et son équipe aguerrie n'ont pas froid aux yeux. Tous les Français ayant tenté cette prouesse avant eux sont morts avant de boucler les 14 sommets. Son aventure commence dans les plaines glacées, aux confins du Pakistan.
2: Le Nanga Parbat est le seul sommet totalement isolé dans la grande chaîne du Karakoram et dans une zone et une région qui s'appelle la région du Gilgit. Donc on est en fait escorté par la police pour arriver jusqu'au camp de base. Et donc c'est difficile d'aller faire autre chose que finalement se concentrer sur la montagne, et ça tombe bien parce qu'on est là pour la grimper. Et à partir de là, c'est comme pour toutes les expéditions, hein, la stratégie est la même. Il faut d'abord faire des rotations pour l'acclimatation, pour adapter le corps à la très haute altitude. Et ensuite l'idée c'est vraiment d'attendre ce qu'on appelle la fenêtre météo, donc c'est-à-dire une fenêtre de beau temps avec entre 4 à 5 jours de beau temps stable avec peu de vent pour tenter le sommet. La particularité donc de l'himalayisme et de ces grands sommets au-dessus de 8000 mètres, c'est qu'on est en totale hypoxie. Donc l'hypoxie, c'est le manque d'oxygène, hein, donc qui altère énormément le fonctionnement du corps et même le fonctionnement du cerveau. Donc il n'y a pas place vraiment aux émotions. Alors il y a les yeux qui fonctionnent très bien, donc on peut quand même profiter de tout ce qui nous entoure et du paysage. Pour autant que la météo le permette, pour autant qu'on ne soit pas la nuit, c'est souvent effectivement des sommets à perte de vue. C'est des lumières très très particulières de cette très haute altitude, avec des couchers de soleil, levées de soleil majestueux. C'est la Voie lactée la nuit. C'est tout ce qu'on ne voit plus quand on est dont on est privé quand on est dans les villes et qu'on redécouvre quand on est dans ces univers avec un horizon un peu plus pur. La difficulté majeure de cette montagne se situe finalement entre le camp 1 et le camp 2, parce qu'il y a le fameux mur du Kinshofer qui est une paroi rocheuse abrupte à escalader après 1000 mètres de dénivelé sur des grandes pentes en glace. Pour aussi des contraintes météo, on a décidé de ne pas faire de camp 4 et de faire un camp 3,5, on va dire. La difficulté de cet emplacement fait qu'on avait donc 1400 mètres de dénivelé depuis donc ce dernier camp jusqu'au sommet. Ça a été une ascension extrêmement éprouvante, avec finalement une météo très difficile. Et sur les derniers 500 mètres, sans corde fixe. Même en arrivant au sommet, c'est très très difficile de savourer et de se dire ah bah c'est le dernier, parce que le sommet finalement c'est toujours et ça c'est pareil pour toutes les montagnes, c'est que la moitié du chemin et il faut effectivement encore garder de l'énergie pour redescendre en sécurité donc jusqu'au camp de base. C'est vraiment uniquement une fois que je suis redescendue au camp de base, après de nouveau avoir désescaladé ce Kinshofer, etc., qu'on est accueilli, justement, l'armée tire des coups de feu en l'air, on est accueilli avec des grands colliers de fleurs, etc. Et c'est, je pense, uniquement à ce moment-là où je me suis dit, bah, ça y est, c'est fait et j'ai réussi.
1: L'expédition couronnée de succès, Sophie Lavaux dit au revoir et à jamais à cette montagne aussi magnifique que mortelle. Son ascension s'est déroulée de mai à juin 2023. Pour les curieux, elle a été filmée puis réalisée sous la forme d'un documentaire intitulé « Le dernier sommet ».

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1: Minuit 16 minutes, on part tout de suite du côté de l'autoroute A41 avec un véhicule qui est à l'arrêt, peut-être un départ de feu sur cet axe en direction de Grenoble au kilomètre 3 après la sortie numéro 25 de domaine Montbonneau. On va également rappeler ces obstacles des cônes de chantier percutés sur la 36 dans le Doubs en direction de Beaune-Paris. Kilomètre 123, c'est à hauteur de la sortie numéro 4 de Besançon. Et maintenant, on parle un petit peu des fermetures nocturnes qui sont en place, notamment du côté de la Haute-Savoie. La 410 est fermée en direction de Chamonix. Fermeture entre le péage de Saint-Martin-Bellevue et la jonction avec l'autoroute A40. Fermeture également de cette même A40 en direction de Paris. Entre les sorties 16, Bonneville-Centre et 15, Vallée-Verte jusqu'à 5h. En direction de Chamonix, c'est fermé également entre la sortie 13.1 Archamps et la jonction avec l'A411 secteur d'Annemasse, là aussi jusqu'à 6h.
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1: Et on se retrouvera donc à minuit 30 pour un prochain point complet. Après la musique, entre autres Soft Cell ou encore Alex Warren, on les écoutera après ce reportage. On parle d'un métier pas comme les autres, en voiture ou en camion. On le croise parfois, c'est l'agent autoroutier. Vincent Serrano a rencontré l'un d'entre eux. Il nous explique son rôle et ses différentes missions.
2: C'est l'outil indispensable pour Cédric, agent autoroutier depuis 2 ans sur le réseau AREA.
3: Toujours le toki sur soi, on sait jamais, on peut t'appeler à tout moment.
4: Ok, merci.
3: La première chose quand on a l'intervention, c'est de protéger. En fait, donc du coup, on balise souvent ce qu'il y a, si c'est une voie lente, une BAU, une voie rapide.
2: BAU, comprenez bande d'arrêt d'urgence.
3: Après, on sécurise les clients et on, suivant le type d'intervention, si c'est un accident, les gestes de premier secours, on va dire. On n'est pas là pour ça, mais si vraiment il y a la vie du client en danger, quelque chose, après, il faut prendre des mesures, c'est certain. Certainement, mais si ça se passe mal, on peut appeler la police.
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1: Un poids lourd qui est accidenté sur la 466 à hauteur de la barrière de péage de Quinsu en direction de Lyon-Clermont-Ferrand. Il se trouve sur bande d'arrêt d'urgence poids lourd, a priori qui ne gêne pas la circulation, mais soyez tout de même prudent dans le secteur.
3: Information. Exactement, c'est ça. Et après, qui donne les informations à 107.7 et qui les fait passer à la radio.

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1: À minuit, passé de 30 minutes, on vous rappelle cette intervention des pompiers sur la 41 pour un véhicule qui est sur bande d'arrêt d'urgence en direction de Grenoble au kilomètre 3. Il se situe après la sortie numéro 25, domaine Montbonneau. La voie de droite est notamment neutralisée. On va également rappeler ce convoi exceptionnel qui circule sur la 5 dans l'Aube en direction de Paris. Un convoi exceptionnel d'éoliennes, des véhicules imposants qui roulent à faible allure, qui ont passé le secteur de 3. Soyez bien prudents sur votre trajet. Si vous voulez les croiser, ne vous laissez pas surprendre. On reviendra après la musique à minuit 45, après Big Mountain, Snow Patrol ou encore Joe. Et on va justement partir à 30 minutes de la ville de Troyes pour une balade autour des grands lacs de la forêt d'Orient. Sarah Gabzi est partie les découvrir.
2: Créés de toutes pièces dans les années 60 et 90, ces trois lacs artificiels sont aujourd'hui l'emblème du département de l'Aube. J'ai rencontré sur place Valérie Denis, vice-présidente du département en charge de la culture et du tourisme.
3: Le lac d'Orient, il est orienté vers la baignade, la plongée, le nautisme. Le lac de Dienville, le motonautisme. Et le lac Amance, lui, c'est vraiment une réserve naturelle qui est orientée autour de la pêche et particulièrement de l'observation d'espèces rares d'oiseaux.
4: Est-ce qu'il y a plusieurs spots, plusieurs plages pour profiter de la baignade ?
3: Oui, il y a de nombreuses plages, il y a des anses, il y a des installations nautiques, la voile, le kitesurf, la planche à voile, et puis vous avez des petites criques beaucoup plus sauvages. Donc il y a vraiment des espaces qui sont très équipés et puis d'autres qui sont beaucoup plus sauvages, beaucoup plus proches de la nature.
4: Et c'est possible aussi, en venant ici, de passer la journée ici, de se baigner, de se restaurer, puis de faire bronzette aussi.
3: Ah oui, on peut faire tout ça, et pas seulement une journée. Vous pouvez passer toutes vos vacances si vous voulez. Il y a énormément de choses. D'une part, parce qu'il y a beaucoup d'équipements autour des lacs. Il y a des hôtels, il y a des maisons d'hôtes, il y a des gîtes, il y a également beaucoup de restaurants hein, avec de la bonne gastronomie champenoise. Énormément d'équipements autour des lacs, hein, des pédalos, la plongée, le motonautisme, enfin il y a vraiment beaucoup beaucoup de choses. Il y a également un très beau département avec un très beau patrimoine. Troyes n'est pas très loin, c'est environ à 25 minutes. On n'est pas très loin non plus du champagne et des caves et du vignoble et puis des vignerons pour vous accueillir. Donc vous pouvez rester longtemps.
2: Les grands lacs sont entourés par le parc régional de la forêt d'Orient, un endroit propice à la découverte.
3: Les vélovoies, il y en a plusieurs dans l'Aube. Il y en a une qui part en direction de Paris, qui longe la Seine. Et si on part de Troyes et qu'on veut aller au lac, dans ce cas-là, on prend la vélovoie Grand Lac Aube Seine, qui va de Troyes à Dienville. Et donc, ça fait à peu près 45 km également. Et depuis 2021, on peut également, en vélo, faire le tour du lac, de la forêt d'Orient, et même si on n'a pas le vélo d'ailleurs, puisqu'il y a tout un système maintenant de location de vélo, y compris de vélo électrique.
2: Pour rejoindre l'un des trois lacs, vous pouvez emprunter la 5 et la 26 dans l'Aube.

0: aurait pris feu. Les pompiers sur place sur bande d'arrêt d'urgence, voie de droite neutralisée. Kilomètre 3 après la sortie 25, domaine Montbonneau. Maintenant, on parle un petit peu des fermetures nocturnes qui sont en place. C'est le cas du côté de Lyon. La 43 fermée en direction de Lyon jusqu'à 6h entre la bifurcation avec la 432 qui mène à l'aéroport Saint-Exupéry et celle avec le contournement est de Lyon à hauteur de Saint-Priest. Fermeture également des bretelles d'accès à la Rocade Est direction Paris et à la 46 Sud direction Marseille.
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0: On se retrouve au plus tard à 1h après la musique d'Enrique Iglesias, Green Day ou encore Tibbs. Pour l'instant, un reportage. On l'ignore souvent, mais en voiture, l'usure des pneus est responsable d'une pollution massive aux particules fines. Les détails avec Basile Voisin.
2: La pollution en voiture, cela ne concerne pas que le pot d'échappement. L'usure des pneus, au fil des kilomètres, rejette aussi des milliards de particules fines dans l'air et dans nos poumons. C'est un type de pollution méconnu, mais pourtant d'une ampleur vertigineuse. La masse de particules générée par l'usure des pneus serait près de 2000 fois supérieure à celle provenant du pot d'échappement des véhicules modernes, selon les données d'Emissions Analytics, spécialiste de l'analyse des émissions des véhicules. Pas besoin d'en faire un dessin, respirer des particules de pneus est néfaste et potentiellement cancérigène. De multiples substances chimiques se détachent du caoutchouc à cause des frottements avec la chaussée et c'est ce phénomène qui rejette ces particules dans l'air. Le problème, c'est que ce type de pollution est encore difficilement mesurable par les organismes de santé. Ce phénomène d'abrasion des pneus est amplifié par la taille des véhicules récents qui ont souvent tendance à s'épaissir ces dernières années. Et comme la taille des pneumatiques est proportionnelle à la masse du véhicule, eh bien plus une voiture est lourde, plus elle émet de particules. Et ce, quelle que soit sa motorisation, thermique ou électrique.

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1: Bonne route à notre écoute, il est 4h.
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1: Et pour le moment, les conditions de circulation sont toujours très bonnes sur les autoroutes que vous empruntez. Pas de nouvelles informations à vous signaler sur votre trajet et c'est tant mieux. On va d'ailleurs s'intéresser aux prévisions de trafic pour ce premier week-end des grandes vacances qui arrive à grands pas, sans grande surprise. Ce sera globalement très chargé en direction du sud de la France et des Alpes. Ce sera notamment rouge dans le sens des départs en Île-de-France et aussi en Bourgogne. Le point avec Géraldine Milla.
2: Pour cette fin de semaine, dès le vendredi 3 juillet, le trafic sera chargé sur l'A6 entre Paris et Lyon, surtout à partir de la mi-journée. Bouchons prévisibles aussi en Haute-Savoie, dans la rampe d'accès au tunnel du Mont-Blanc. Pour la journée du samedi 4 juillet, circulation importante en direction des plages de la Méditerranée, essentiellement entre 9h et 13h sur l'A6 dans le Val-de-Saône entre Paris et Lyon et sur l'A71 entre Bourges et Clermont-Ferrand. En direction de l'Italie, perturbation attendue dans la rampe d'accès au tunnel du Mont-Blanc. Enfin, dimanche 5 juillet, une nouvelle fois en direction du sud sur l'A6 en Bourgogne et pour rejoindre le territoire italien par le tunnel du Mont-Blanc, des bouchons devraient être présents.
1: On est reparti pour un quart d'heure de divertissement en musique, les Black Eyed Peas, Santana ou encore Jérémy Frérot. Et pour le moment, on va s'intéresser à quelques astuces si votre voiture était raflée ou qu'un petit malin a trouvé amusant de dessiner à la clé sur votre carrosserie. Paulin Caillard vous donne quelques astuces qui peuvent vous permettre d'économiser un passage coûteux au garage.
3: Ne vous en faites pas, rayer sa voiture, ça arrive à tout le monde.
4: Regardez bien cette carrosserie, ça c'est la portière, le coup de clé, ça on le connaît, c'est le traditionnel. Hop, il est là.
3: Et pour peu que votre rayure soit l'œuvre d'un artiste super subtil, s'en débarrasser est une priorité. Mais aller chez le carrossier, ça peut coûter très, très cher.
5: 5 000 euros, 10 000 euros, 100 000 euros, 600 000 euros et même 2 millions d'euros.
3: Heureusement, il y a des dégâts que vous pouvez effacer vous-même.
6: Tout va s'arranger, vous allez voir, tout va s'arranger.
3: Avant tout, il faut commencer par déterminer à quel type de rayure on a affaire.
7: Alors, qu'est-ce qu'on a ?
3: Passez votre ongle sur l'endroit endommagé et s'il accroche, c'est qu'il faudra aller chez le garagiste car c'est la peinture qui est atteinte. Les dégâts que vous pouvez réparer vous-même sont ceux qui ne touchent que le vernis, qui est la première couche qui recouvre la carrosserie. Quand il est endommagé, il peut être restauré grâce à différents produits et techniques à la maison, ce qui peut faire disparaître ses rayures. Première astuce, le polissage.
8: À l'occasion, je vous mettrai un petit coup de polish.
3: Commencez par bien nettoyer la zone endommagée, puis poncez-la doucement avant d'appliquer une fine couche de produit polish. Il n'y a plus qu'à laisser sécher, puis à lustrer, et normalement, le polish aura comblé la rayure. Si vous ne pouvez pas acheter de polish, astuce numéro 2, le dentifrice.
9: T'aurais pas du dentifrice là, je suis à sec.
10: Prends-en sur le rebord des lavabos, il en reste toujours un peu. Tiens, là.
3: Appliquez-en sur la rayure avec un chiffon humide et propre, sans dépasser. Une fois sèche, essuyez la zone et normalement, votre éraflure aura été effacée. Mais si jamais votre lavabo aussi est à court de dentifrice, astuce numéro 3, la cendre de cigarette. Même procédé, prenez un linge propre et humide, saupoudrez-le de cendre et tamponnez doucement votre rayure. Essuyez et constatez le résultat.
8: Vous voyez l'automobile derrière moi ? Ça fait un petit moment que je l'observe.
11: Eh bien ?
8: Eh bien, elle est absolument impeccable.
3: Évidemment, ce ne sont pas des solutions miracles. Mais sur les plus petites rayures, ça peut vraiment faire la différence, comme à la revente de votre voiture par exemple.
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1: Bienvenue si vous nous rejoignez pour ce trajet nocturne dans de très bonnes conditions de circulation. Toujours à cette heure, rien de nouveau à vous signaler sur votre trajet et c'est tant mieux. On vous rappelle certaines fermetures nocturnes qui sont en place sur votre trajet, notamment du côté de l'A40, une fermeture de l'A40 en Rhône-Alpes direction Lyon-Mâcon jusqu'à 6h entre le diffuseur 8 Hauteville et la jonction avec l'A42 secteur de Pont-d'Ain. Si on reste sur l'A40 mais en Haute-Savoie cette fois-ci, deux fermetures. Tout d'abord en direction de Chamonix, fermeture entre la sortie 13.1 Archamps et la jonction avec l'A411 jusqu'à 6h. Direction Paris, c'est une fermeture entre les sorties 16 Bonneville-Centre et 15 Vallée-Verte jusqu'à 5h.
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1: On se retrouve dans un quart d'heure après la musique de Teddy Swims, Deep Purple ou encore Miles Smith. Pour le moment, vous allez peut-être devoir commander ou renouveler la carte grise de votre véhicule. Hugo Amiot vous donne la marche à suivre pour obtenir ce document obligatoire.
2: Depuis 2017, tout se passe en ligne. Plus besoin d'aller en préfecture pour faire sa démarche. Il faut aller sur le site de l'Agence nationale des titres sécurisés, l'ANTS, à savoir France Titres. Pour commencer, vous devez vous connecter, puis inscrire les informations demandées pour, dans un second temps, fournir plusieurs documents administratifs. Par exemple, la carte grise originale, un justificatif d'identité, votre permis de conduire ou encore le justificatif d'achat du véhicule. Si vous n'avez pas de quoi scanner tous ces documents ou si vous êtes un phobique de la paperasse, vous pouvez vous diriger vers un professionnel de l'automobile habilité par France Titres. Je parle bien de garage ou de concessionnaire. Oubliez les agences d'immatriculation automobile. Évitez également les sites douteux. Et si vous avez peur de perdre votre portefeuille, vous pouvez numériser votre carte grise sur l'application France Identité.

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1: Un véhicule qui est arrêté sur l'A46 à hauteur de la sortie 2.1 de Mionnet quand vous êtes en direction de Marseille. Si vous quittez cette autoroute par le diffuseur 2.1 de Mionnet, soyez prudent avec ce véhicule qui est

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1: 1h30, vous êtes à l'écoute d'Autoroute Info. On continue de vous accompagner cette nuit sur votre trajet, toujours dans de très bonnes conditions de circulation. Rien de nouveau à vous signaler pour le moment. On va s'intéresser aux prévisions de trafic pour ce premier week-end des vacances d'été. Sans grande surprise, globalement très chargé en direction du sud de la France et des Alpes. Ce sera notamment rouge dans le sens des départs en Ile-de-France et aussi en Bourgogne. On fait le point avec Géraldine Mire.
2: Pour cette fin de semaine, dès le vendredi 3 juillet, le trafic sera chargé sur l'A6 entre Paris et Lyon, surtout à partir de la mi-journée. Bouchons prévisibles aussi en Haute-Savoie, dans la rampe d'accès au tunnel du Mont-Blanc. Pour la journée du samedi 4 juillet, circulation importante en direction des plages de la Méditerranée, essentiellement entre 9h et 13h sur l'A6 dans le Val-de-Saône entre Paris et Lyon et sur l'A71 entre Bourges et Clermont-Ferrand. En direction de l'Italie, perturbation attendue dans la rampe d'accès au tunnel du Mont-Blanc. Enfin, dimanche 5 juillet, une nouvelle fois en direction du sud sur l'A6 en Bourgogne et pour rejoindre le territoire italien par le tunnel du Mont-Blanc, des bouchons devraient être présents.
1: La musique, ce sera dans quelques instants pour se tenir bien éveillé. Néné Chéri, Ed Sheeran ou encore Lewis Capaldi. Pour le moment, on s'intéresse à l'escalade. Ce n'est pas seulement réservé aux amateurs de sensations fortes. Bien encadré, sa pratique est accessible à tous. Enfilez votre baudrier, préparez vos mousquetons. On vous emmène à Saint-Gervais, Mont-Blanc, en Haute-Savoie, pour une initiation en falaise. Reportage de Franck Pellissier.
3: Il faut dire qu'à Saint-Gervais, l'escalade est en plein renouveau, comme me l'a confirmé Olivier Béguin, directeur de la Compagnie des Guides.
4: La commune de Saint-Gervais a largement aidé à la création de nouvelles falaises et aussi au renouvellement des anciennes en modernisant les équipements. Et l'intérêt du développement des nouvelles falaises sur Saint-Gervais, c'est que ça permet de passer du niveau de la salle d'escalade à la pratique des grandes voies. Tous les équipements ont été pensés dans ce sens.
5: Alors là, on est au pied d'une paroi dans le parc thermal. C'est une paroi pour de l'initiation ?
4: Alors, c'est une paroi qui permet de faire de l'initiation basique. Elle a été complètement rééquipée de façon à pouvoir pratiquer exactement les mêmes choses que l'on fait dans les grandes voies d'ascension. Les relais, plusieurs longueurs de cordes, des descentes en rappel. C'est vraiment un bel outil pédagogique.
3: Et avant de grimper, il faut s'équiper.
6: Alors, au niveau matériel, la première chose, c'est d'avoir un équipement basique, c'est-à-dire un baudrier, une corde et un casque, bien évidemment. C'est une protection contre les chutes de pierre et chutes du grimpeur éventuel. Laquelle chute, si elle est bien assurée, ne pose aucun problème.
3: Ce jour-là, Olivier accueille Yann, qui n'est pas tout à fait un novice.
4: Yann, c'est déjà un bon grimpeur, mais un grimpeur de salle. Et là, il voudrait découvrir donc la pratique des grandes voies. Donc, je vais lui expliquer toutes les techniques qui vont avec.
5: Yann, pas trop impressionné par la paroi ?
7: C'est vrai que ça change un petit peu de la salle. On a moins de repères visuels, mais moi je trouve que c'est toujours un petit peu plus agréable d'être vraiment au contact de cette nature pour l'escalade.
3: Et pendant que Yann se lance dans son ascension, j'en profite pour tendre mon micro à Éline, 11 ans, venue de Nantes, qui vient elle aussi de s'initier à la falaise.
8: On vient de monter donc sur une paroi, on est attaché, on monte et quand on veut descendre, on descend en rappel tranquillement à sa vitesse.
5: Alors c'est quoi le mieux, c'est la montée ou la descente en rappel ?
8: Moi je préfère la descente. On se met bien en arrière, dans son baudrier, c'est assez chouette.
3: Et si l'escalade vous tente, renseignements à la Compagnie des Guides de Saint-Gervais-les-Contamines.

0: rencontré 13 de Vallée Verte. Et puis en direction de Chamonix, c'est une fermeture entre la sortie 13.1 Archamp et la bifurcation avec la 411 dans le secteur d'Annemasse jusqu'à 6h.
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0: La musique dans quelques instants, on écoutera les White Stripes, Atomic Kitten ou encore Naika. Pour l'instant, on prépare les vacances. Vous avez peut-être pris la décision d'installer un coffre de toit sur votre véhicule. Mais quelles sont les règles à respecter lorsque vous prenez la route? Ilyes Jamlaoui nous en dit plus.
2: Pendant les vacances, les coffres de toit refont leur apparition sur les véhicules. Qu'ils soient rigides ou pliables pour emporter valises, tentes ou matériel de sport, ils nécessitent pourtant quelques règles de sécurité. Tout d'abord, pour la charge autorisée sur le toit, elle est inscrite sur la notice d'utilisation du véhicule et est souvent comprise entre 50 et 75 kg, barres et coffres compris. Au-delà, vous risquez de payer une amende de 135 euros et en cas d'accident, votre assurance peut refuser de vous indemniser. Autre rappel, il est interdit de dépasser le poids total autorisé en charge du véhicule, le fameux PTAC inscrit sur la carte grise de votre voiture. Au niveau fixation, soyez rigoureux. Le coffre doit être bien centré, solidement attaché et ne pas dépasser 2,55 mètres de large. Côté trajet, le code de la route ne fixe pas de limite de vitesse spécifique avec un coffre de toit, mais il est fortement conseillé de ne pas dépasser les 110 km/h. Enfin, une fois arrivé à destination, le bon réflexe à adopter, c'est de démonter le coffre de toit dès qu'il ne vous sert plus. Ainsi, vous ferez notamment des économies de carburant tout en roulant plus sereinement.
3: Blinded to see the context.